nous témoignons, nous révélons ce visage. Le même Saint Paul nous dit, la création attend de toutes ses forces la manifestation, la révélation des fils de Dieu. Et les fils de Dieu, là, c'est qu'un modèle de fils de Dieu. C'est un modèle de fils de Dieu dormant. Le Christ lui-même a dit, le royaume des cieux appartient aux violents. Il n'a pas dit d'être violent dans la bouche. Il n'a pas dit d'être violent en insultant les gens. Il n'a pas dit d'être violent à travers une bouche sale, un comportement malsain. Il a dit d'être violent dans la prière. Quand vous avez vu, vous entendez parler de Jésus à travers l'écriture. Vous l'avez vu une fois aller dire à quelqu'un, tu es possédé, Satan sort de son corps. Hein? Je ne vous entends pas. Mais quand il passe là, qu'est-ce qui se passe? Le démon, il fraya pas. Il conjugue le verbe fraya. Donc, votre problème, c'est où? On dit, vous avez Jésus, vous êtes là, vous êtes accaparé à chasser les démons. Mais occupez-vous de Jésus. Parce que le danger, c'est que, à force de chasser les démons, à force d'être attaché, d'avoir peur de démons, là, on finit par devenir associé à lui. On finit par faire ce qu'il veut. Occupons-nous de Jésus. Il va s'occuper du reste. Nous sommes baptisés pour pouvoir être incorporés au Christ. Pas pour nous intéresser de ce qui n'est pas essentiel. Mais quel type de chrétien est-ce que nous sommes? Est-ce que nous prions? Voici les nouveaux chrétiens catholiques, ils font le chapelet. C'est-à-dire, ils font le chapelet devant la télévision. Allumez la télé là, Nounou va commencer. Je vous salue Marie. Mais lui là, pourquoi il fait ça? Mais c'est pas bien hein? On est devenu, avec Nounou, on a appris à faire les bérets. Et donc notre téléphone ne s'éloigne pas de nous. Je vous salue Marie. Oui, allô? Hein? Mais est-ce que je t'ai dit ce qui s'est passé la dernière fois? Non, mais tu n'étais pas là, tu as raté. C'est être violent dans la prière, ça. C'est un nouveau modèle de chrétien que vous êtes là. En fait, vous savez, le diable aujourd'hui, là, il n'a pas besoin de faire des efforts. Parce que modèle de chrétien que vous êtes là, il n'a pas besoin de vous posséder. Il met une petite copine qui aime parler beaucoup. Quand vous allez prendre votre chapelet net, elle va vous appeler. Chapelet là, on fait ça en 30 minutes. Vous allez faire causerie de 1h30. Bon, aujourd'hui là même, je suis un peu fatigué. Chapelet là, hier, fait ça demain. Et puis nous ne prions plus. Mais on est devenu paresseux spirituellement. Mais TikTok, Facebook, WhatsApp, si on a passé une journée, on n'est pas dessus, on nous hospitalise. Même le Dieu de TikTok va venir nous demander, mais ma fille, tu as quoi aujourd'hui? Mais est-ce que vous avez compris que le diable a trouvé de nouveaux stratagèmes pour nous mettre dans sa barque? Et puis maintenant, ah, ma vie même est compliquée, je n'arrive pas à prier. Je n'arrive pas à prier, hein, mais je suis sur TikTok. Je n'arrive pas à prier,
Mais chaque deux minutes, mes photos apparaissent sur Facebook. Chaque trois minutes, c'est moi, j'ai statut sur WhatsApp. Quand j'ai la photo, crac, pia. Vous voyez que maintenant, là, nous-mêmes, on est notre propre tentateur. Nous-mêmes, on crée les conditions pour nous éloigner de Dieu. Combien de chrétiens font des retraites chaque année? Combien de chrétiens, il y a parfois même des gens, maintenant là, c'est dimanche qui est devenu leur jour de repos. Quand ils cherchaient travail là, tous les jours tu étais à l'église, tu dormais là-bas, à l'adoration, tout le programme de la paroisse là, tu connaissais. Mais aujourd'hui, c'est dimanche qui est ton jour de repos. Ah, Seigneur Jésus-Christ, est-ce que tu trouveras la foi lorsque tu reviendras? C'est l'alliance là que vous êtes en train de faire comme ça. Et donc, vous devrez comprendre que cette alliance nouvelle là, réalisée en Jésus-Christ, se continue à travers nos célébrations eucharistiques. Quand nous participons à la messe, c'est le sang du Christ qui coule en nous. C'est le corps du Christ qui prend possession de nous, même si nous ne communions pas. Dieu vient habiter en nous. Dieu vient renouveler ses grâces en nous. Et nous, gaillamment, non, aujourd'hui, je suis fatigué. J'ai travaillé toute la semaine. Tu as travaillé pour qui? C'est pour Dieu? 1h30, tu vas passer à l'église là, m'en fatigué. Je reste là à dormir sur mes lauriers. Mais ma grâce aussi va dormir sur ses lauriers. Et quand demain on va dire licenciement et que mon nom se retrouve dessus, là je renoue avec le tabernacle. La Vierge Marie même, je commence à casser son doigt pour partir à l'église et à la maison. Vous voyez, on a mauvais fond. Oh, mauvais fond là, ça ne permet pas de fleurir de bonnes choses. Mauvais fond ne permet pas l'épanouissement de la vie. C'est parce que Marie et Joseph avaient bon fond que la vie est née. Et que de cette vie là, nous profitons aujourd'hui. Je vais finir, il semble que c'est l'heure et que je parle trop. Donc je vais tenter d'atterrir. Vous voyez, au sanctuaire ici, beaucoup parmi vous sont baptisés. Mais beaucoup parmi vous n'ont pas fait la consécration à Marie. Au sanctuaire ici, il y a ce cheminement qui est la consécration qui nous permet d'aboutir à la consécration à Marie. Je vous invite, avant de partir, allez au secrétariat ou à l'accueil. Demandez la fiche du programme de consécration. Chaque année, il y a ça. Donc, l'année prochaine, si vous n'avez pas pu prendre cette année, l'année prochaine, le jour où vous mettez les pieds ici, tchac, vous allez demander cette fiche-là. Vous regardez le programme pour que la période qui vous arrange, vous puissiez faire la consécration à Marie. Je vous explique simplement qu'est-ce que c'est. Vous voyez, quand un enfant naît, si vous le laissez en brousse et que un lièvre ou un loup prend soin de lui, à la fin il va marcher quatre pattes. Il va se comporter comme les loups, il va parler leur langage. Mais si vous le laissez chez les Chinois, même si son papa est bété, sa maman est à Ni ou Djoula, il va parler chinois. Est-ce que c'est faux? Voilà. Donc vous êtes né en Jésus-Christ par votre baptême. Mais pour
pouvoir vivre cette vie de Jésus-Christ là. Mais on a une maman qui était là. Elle a la route que vous devez suivre là. Elle est déjà passée par là. C'est la Vierge Marie. Et donc se consacrer à la Vierge Marie, c'est dire: Marie, je viens m'inscrire à ton école. Moi-même, je sais que je n'ai pas bon fond. Toi, tu as bon fond. Avec ton époux Joseph là, vous avez bon fond. À quoi est ça? Dieu vous a comblé de ses grâces. Donc, aidez-moi aussi à développer ce bon fond là, afin que les grâces que Dieu me donne là puissent fleurir, puissent porter du fruit, pour que je puisse ressembler à Jésus-Christ. Est-ce que quand un bébé naît là, c'est vrai que souvent les gens viennent, ah, il ressemble à son papa, il ressemble à sa maman, et chacun va du sien. Mais quand il grandit là, est-ce qu'on discute? On discute? La ressemblance est nette. On sait à qui il ressemble. C'est la même chose. Donc quand nous grandissons spirituellement, nous devrons ressembler à Jésus-Christ. C'est-à-dire avoir ce comportement des brebis qui se laissent conduire. Avoir ce comportement de cette nouvelle créature, de cette nouvelle création que Dieu veut pour notre humanité. Afin que par mon comportement, par mon agir, j'apporte à mon environnement le visage de Dieu. Afin que par moi, la grâce de Dieu réjaillisse dans le cœur de mon frère, dans le cœur de ma sœur. Chers frères et sœurs, le Christ, la Vierge Marie, tout cela sont une réalité. Je finis avec cette petite histoire-là. Il y avait une jeune musulmane qui était venue prier ici. Comment ça a commencé? Elle voulait 10 000 francs pour aller passer son concours. Il semble qu'elle habitait la cité Fermont. Et donc, elle demande l'argent à ses parents. Ils disent qu'ils n'ont pas l'argent. Et bon, chaque fois, elle voit vous les chrétiens là passer devant sa porte, dit que vous partez voir la maman de Jésus, la maman de Jésus, la maman de Jésus. Mais si la maman de Jésus est à côté d'elle, qu'est-ce qui l'empêche d'aller voir la maman de Jésus? Elle se lève, elle va voir la maman de Jésus. Et puis elle rentre, elle demande qu'elle est venue voir la maman de Jésus. On l'oriente vers la Vierge. Elle arrive, elle voit le socle, la pierre. Elle dit: mais les chrétiens catholiques là même, ils sont bêtes quand même. Comment un caillou comme ça, vous dites que c'est là? Donc elle a passé tout son temps d'abord à vous insulter. Ce n'est pas pour que vous alliez faire par là. D'ailleurs, vous ne la connaissez pas. Et donc, après, elle dit: mais si malgré cela, il ne cesse pas de venir et le nombre continue d'augmenter, c'est que peut-être il y a quelque chose qui se passe. Elle s'assoit et puis elle fait sa prière. Elle demande à la maman de Jésus qu'elle veut 10 000 francs pour aller payer son concours. Il y a un pèlerin qui a fait son business. Ça marchait. Et lui, il vient faire son offrande à la Vierge Marie. Il passe par le secrétariat, il salue et tout ça, et puis il monte. Il arrive là-bas avec ses gerbes de fleurs, son enveloppe, il met dans le tronc, il fait sa prière. Il sent qu'il doit remettre 10 000 francs à la jeune fille là. Mais il dit, lui, il ne la connaît pas, pourquoi il va lui remettre 10 000 francs? Et donc, cœur de pierre, il serre son cœur et puis il commence à descendre. Quand Dieu fait ton palabre, tu n'as pas besoin de te déshabiller. Il n'est même pas arrivé à l'abri du pèlerin. Et puis, en fait, ses pieds le soulèvent pour le ramener à la grotte. Quand il tend les 10 000 francs à la dame pour la voir s'exclamer: non, celle-là, c'est pas caillou, hein, c'est l'homme, c'est l'homme. C'est l'homme, on acclame le Seigneur. Un chant, le cœur.

Amis fidèles de la Radio Nationale Catholique, nous venons de suivre ensemble l'enseignement du Père, du prêtre marianiste sur la Vierge Marie. Il a dit que 40 ans de marche, c'est une 40 ans de démarche pédagogique. Dieu fait alliance avec la femme de l'alliance. Il a parlé du peuple d'Israël en le comparant à nous, à notre comportement d'aujourd'hui, fidèles auditeurs. Il a dit que c'est le peuple qui chaque fois rompt l'alliance avec Dieu. Mais notre Dieu, dans la volonté de nous bénir, dans la volonté de nous sauver, nous demande juste d'aller à l'essentiel et de rechercher sa face et de lui laisser le pouvoir de chercher toujours le moyen de nous sauver, le moyen le plus fidèle, le canal de salut que Dieu a trouvé pour nous, c'est la Vierge Marie. Elle incarne à elle seule la fidélité, l'obéissance, la foi, tout ce dont le peuple d'Israël a manqué, tout ce dont nous manquons aujourd'hui, fidèles auditeurs. À l'image de Marie, soyons des pèlerins de fidélité, de loyauté, de foi et d'obéissance à la suite de notre Seigneur Jésus.

0: Joie de Marie.
1: Amen.
0: Joie de Marie.
1: Amen.
0: Nous disons merci au Père Okakwaku Eli qui nous a gratifié de ce bel enseignement. C'est pas caillou, c'est l'homme. Joie de Marie. Pour tous ceux qui nous suivent sur les canaux du Sanctuaire Marial Notre-Dame d'Afrique, Mère de toute grâce, nous sommes à notre veillée de l'Assomption. Nous sommes suivis en direct depuis la Radio Nationale Catholique, Ecclesia TV et tous les canaux du Sanctuaire. Nous allons inviter la sœur Eliana pour nous dérouler en quelques minutes tout le processus de ces 40 ans du Sanctuaire que nous allons vivre et la date de l'apothéose. Joie de Marie.
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Alléluia. Tu n'as pas besoin de l'homme pour être le Dieu que tu es. Tu n'as pas besoin de nous pour être Dieu, oh Yahvé. Mais dans ta miséricorde, tu nous appelles tes enfants. Alléluia. Tu tiens le temps dans ta main. Tu tiens les saisons. Vous savez, dans la nuit du 12, du 11 au 12, 7 planètes se sont alignées. Il y a eu une éclipse lunaire dans l'Europe et une partie de l'Afrique du Nord. Il est Dieu. Vous savez, nous parlons de 40 ans. Et laissez-moi vous lire l'Exode 25. Ordre pour la construction du tabernacle. L'Éternel parla à Moïse et dit: parle aux enfants d'Israël qu'ils m'apportent une offrande. Vous la recevrez pour moi de tout homme qui le fera de bon cœur. Voici ce que vous recevrez d'eux en offrande: de l'or, de l'argent et de l'airain, des étoffes teintes en bleu, en pourpre, en cramoisi, de fin lin, de poils de chèvre, de peau de bélier teintes en rouge et de peau de dauphin, de bois d'acacia, de l'huile pour le chandelier, des aromates pour l'huile d'onction et pour le parfum odorifiant, des pierres d'onyx et d'autres pierres pour la garniture de l'éphod et du pectoral. Ils me feront un sanctuaire et j'habiterai au milieu d'eux. Vous ferez le tabernacle et tous ses ustensiles d'après le modèle que je vous ai montré. Ils ont fait 40 ans dans le désert et il est temps de construire le sanctuaire. Marie, l'arche de la nouvelle alliance. Moïse reçoit cette instruction et il nous dit comment nous devons construire pour que l'Éternel Dieu, le Dieu redoutable d'Isaac, habite au milieu de nous. Nous célébrons 40 ans et c'est la première fois de son histoire. D'habitude, quand on fait les rénovations, on ne sait pas qui donne, on n'appelle pas quelqu'un. Le père Gauthier, recteur de ce sanctuaire, dit non. Je veux appeler tous les enfants de Marie pour participer à cela. Parce que Moïse dit au peuple: amenez-moi de l'or. Mais l'or aujourd'hui, pour la dalle de ta mère, c'est toi qui apporteras ton or. C'est toi qui apporteras la pourpre. C'est toi qui apporteras ce que tu as. Dieu dit à Moïse: apportez de bon cœur. Et je crois qu'il y a ici des personnes qui ne sont pas créées mais engendrées. Parce que si tu as été engendré par la puissance de l'Esprit Saint, tu comprendras que lorsque Marie t'appelle, Marie à qui a été remis les trésors du ciel et de la terre, elle t'appelle aujourd'hui. Mon frère, ma soeur, regarde ma toiture. J'ai besoin de toi. J'ai besoin de toi. J'ai besoin que tu offres quelque chose de toi. J'ai besoin que tu te lèves pour revêtir ma dalle de la même manière dont Dieu m'a couronné de 12 étoiles. Moi aussi je te couronnerai en retour. Dis amen. Si tu participes à cette construction, elle te couronnera de gloire. Marie, il n'y a pas l'âme pour elle. Vous savez, mon amour pour Marie est quelque chose de fou. En 2016, je vous ai parlé du roi Ézéchias, la maladie qui devait le tuer. En 2016, une maladie devait me tuer. Lorsque je rentrais au bloc opératoire, ma soeur Georgina est là. Elle a entendu la voix du méchant. Elle ne sortira pas vivante de là. Elle a dit à cette voix: je connais Eliana.
Je connais son amour pour le Seigneur. S'il en est ainsi, alors je dis Amen. Mais je sais que l'Immaculée, Notre-Dame d'Afrique, ne la lâchera pas. Et lorsqu'ils ont fini cette opération, pardonnez-moi, je ne voulais pas parler de cela, mais elle veut que je partage cela avec vous. Ils ont fait une erreur chirurgicale où une bactérie a infecté ma vessie. C'est une bactérie, tu la portes seulement 6 mois et tu meurs. Je l'ai portée pendant 12 mois. Je pesais 35 kilos. La Bible dit que le Christ ne ressemblait plus à rien. Je ne ressemblais plus à rien. Mon morceau de paille me faisait de tout. Vous savez, quand on doit mourir, il y a un nez qui apparaît ici. Ce nez était apparu et tout le monde savait que la mort était venue pour moi. Alors, cette épiphanie 2018, je viens au sanctuaire marial, je pèse 35 kilos. Le père Gauthier, mon frère, recteur, ils disent que tu vas mourir. On ne va pas prier. Tu viendras tous les dimanches. On va te confier à l'Immaculée Notre-Dame d'Afrique. Et nous avons commencé de 35 kilos, tout doucement. Ils ont découvert le nom de la bactérie qui m'avait infecté. Et de 35, nous sommes passés à 45 kilos. Ils disent que tu vas mourir. Mais la Vierge, c'est elle qui est le commandant en chef. C'est elle qui décide qui meurt. C'est elle qui décide qui vit. Ce n'est pas Caillou qui est là, c'est l'homme. Et elle a pris ma main, tout doucement, mais sûrement. Aujourd'hui, je peux chanter son amour. Je peux vous dire qu'elle est capable. Je peux vous dire que celle-là, elle engendre. On n'est pas créé. Nous sommes engendrés par Marie. Dis Amen. Parce que l'engendrement, c'est quelque chose de surnaturel. Si tu ne rentres pas dedans en tant que chrétien, tu vas vivre ta vie chrétienne bassa. Il faut rentrer dans le sein de Marie. Alors elle dit aujourd'hui, j'ai ma dalle qui est percée. Je veux te couronner de gloire. Je veux te couronner. Je vais enlever les couronnes sur ma tête pour poser sur ta tête. Alors tranquillement, tu vas t'avancer. Les frères sont là dans la foule, dans l'assemblée. Tous ceux qui sont jusqu'à la jeune Marie, écoutez la voix de Marie, celle qui engendre, celle qui a engendré celui qui porte tout, celle qui a engendré celui qu'on ne peut pas nommer. Je vous dis que le nom de l'Éternel a été invoqué sur moi, de la même manière dont le nom de Yahvé a été invoqué sur vous. Fais cette expérience avec l'Immaculée Notre-Dame d'Afrique et tu viendras dire c'est quelqu'un. Ce n'est pas seulement pour les musulmans. Je vois mes frères christianistes célestes. Ce n'est pas seulement pour vous que Dieu vous bénisse. Je vois des frères venus de Guinée, de Bénin. Oui, c'est Notre-Dame d'Afrique, mère de toute grâce. Si tu es venu du Sénégal, c'est pour construire la dalle de ta mère. Pour que le Sénégal témoigne de la présence de l'Immaculée Notre-Dame d'Afrique, mère de toute grâce. Dis Amen. Si tu es venu du Bénin, c'est pour témoigner de la présence de Marie, Notre-Dame d'Afrique, mère de toute grâce. C'est vrai, il y a beaucoup d'appellations de Marie. J'ai été à Rocamandou, j'ai été à Fatima, j'ai été dans tellement de pays. Mais celle-là, elle m'a toujours manqué. Parce que je la porte et elle connaît les problèmes de l'Afrique. C'est elle qui règle propre les problèmes de l'Afrique. Tu es venu de Guinée, c'est pour aider à construire la dalle. Et tu vas témoigner en Guinée, c'est Notre-Dame d'Afrique. Il n'y a pas l'homme pour elle. Alors, tranquillement, on va applaudir après, lorsque vous allez donner vos témoignages. Tranquillement, vous vous levez. Les frères sont un peu partout avec des QR codes, mais étrangement, le Internet
marchent un peu difficilement, alors vous pouvez prendre des enveloppes. Personne ne pourra sortir de ce sanctuaire. C'est pour ça que tu es venu. Le

bouche dans sa main, c'est pour toi. Et pour la première fois en 40 ans, à 40 ans, nous avons aujourd'hui le prototype des deux vierges. Parce que vous savez, à Notre-Dame d'Afrique, nous avons une grâce incroyable. Nous avons la Vierge là-bas, que j'appelle la Vierge en mission. Elle n'a pas de visage, elle n'a pas de pied, elle n'a pas de main, parce que c'est ton visage qu'elle prend, parce que c'est ta main qu'elle prend, parce que c'est ton pied qu'elle prend. Nous avons la deuxième Vierge ici, la mère à l'enfant, qui porte l'enfant et qui offre Jésus à la Côte d'Ivoire, qui offre Jésus à l'Afrique. Vous voyez, la maman décoratrice, que Dieu la bénisse, elle a mis dans la main de Jésus, vous pouvez rentrer après pour voir, une lampe. Parce que Jésus est la lumière. Il dit, je suis venu allumer un feu. Et j'ai hâte que ce feu soit allumé. Et c'est ce feu-là que nous voulons allumer dans le sanctuaire Maria Notre-Dame d'Afrique pour le quarantenaire. Alors, la régie est déjà prête. Elle va passer le film. Puisque lorsqu'on dit qu'il y a problème sur la dalle, ce n'est pas... Je ne sais pas comment dire ça en français facile. Ce n'est pas un rêve. C'est une réalité. Alors, on a un film qui va passer. Vous allez visualiser la réalité. Et après cela... Comme Dieu dit à Moïse, tous ceux qui veulent donner de bon cœur. Mais vous savez, dans les autres 36, au verset 6, la Bible dit que les enfants d'Israël ont tellement donné que Moïse était obligé de leur demander d'arrêter. Et c'est ce qui va se passer cette nuit. C'est ce qui va se passer demain. C'est ce qui va se passer après-demain. Car le témoignage de Jésus, c'est l'esprit de prophétie. Et je prophétise qu'il aura tellement de dons pour la construction de la dalle. Il aura tellement de dons pour le quarantenaire du sanctuaire que nous serons débordés. Et il aura un petit reste. Et ce petit reste servira, comme notre père cardinal l'a dit, à l'autonomie. Parce qu'il faut qu'en Afrique, nous arrivons à ce que notre église soit autonome. À ce que notre église soit autonome. Et je bénis le Seigneur pour notre père cardinal. La régie maintenant va faire passer le film. Vous allez regarder. Et puis on ne va pas parler beaucoup.

0: il est dans ce monde des lieux que l'on visite. Il y en a d'autres qui nous transforment. Des lieux où le ciel semble toucher la terre. Depuis près de 40 ans, des milliers de pèlerins viennent de jour comme de nuit dans ce lieu. Confiés à Dieu par l'intercession de la Vierge Marie, leurs joies, leurs peines et leurs espérances. Ici, des générations entières ont trouvé la consolation et le chemin de la foi. Gardiens silencieux de milliers de vies, témoins de milliers de miracles, refuge de générations entières. Ce lieu, c'est le sanctuaire Marielle National de Côte d'Ivoire, Notre-Dame d'Afrique, Mère de toute grâce.
1: Marie est là, elle est là, elle est là. Maman Marie est là, elle est là, elle est là.
2: Oh. Étant habitant de la cité Fermont, une cité d'octroi, nous avons besoin de nous recréer spirituellement. Mais à l'époque, malheureusement, il n'y avait aucune structure religieuse qui puisse nous permettre de nous recueillir. Nous allions soit à Saint-Charles-Louanga ou à Tekoube à Saint-Joseph.
3: Quand les grandes fêtes arrivent comme ça, Pâques ou Noël, on ne pouvait pas se déplacer pour aller.
0: L'histoire du sanctuaire Marielle National d'Abidjan commence dans les années 70. Les habitants de la cité Fermont souhaitent simplement disposer d'une chapelle pour célébrer l'Eucharistie.
3: Alors, on a commencé à chercher ici un coin, un petit coin où c'est vide, où on peut nous faire une petite chapelle.
2: Madame Ron et toute l'équipe de la cité Fermont, nous avons été voir le président de la cité du Mali s'il ne peut pas nous donner.

0: Et bien lui qui avait déjà tout nettoyé, bien préparé déjà pour construire une église. Lui, il nous a dit, si c'est pour l'œuvre de Dieu, je vous donne mon terrain. Si c'est pour l'œuvre de Dieu, on dit oui, effectivement, c'est pour l'œuvre de Dieu, c'est pour construire une église. Ça me dit, voilà, le canal Yago pour lui dire, bon, mais ça y est, on a notre terrain. Le canal Yago avait même trouvé un nom. Il a dit, je ferai une église à hauteur qui surplombe l'autoroute. Parce qu'en son temps, il y avait tellement d'accidents sur l'autoroute qui était en train de finir, qui n'était pas terminé encore. Il dit, je fais cette église et je vais l'appeler la chapelle du voyageur pour protéger tous les voyageurs.
1: Donc on était tellement content de ça. Et puis, il a dit, mais oui, parce qu'il a remarqué que quand on vient du pays, quand on arrive au niveau d'Abidjan ici, on regarde sur toute la ville d'Abidjan, il n'y a que des mosquées et tout ça là seulement. Mais on ne sent rien de l'église catholique. Donc vraiment, il aurait voulu qu'on puisse construire un sanctuaire comme ça. Quand les gens vont venir du fond du pays, ils verront aussi une marque de l'église. Donc cette idée est venue de vouloir maintenant construire le sanctuaire.
2: On ne connaissait pas ce que c'est un sanctuaire, il faut dire la vérité. Mais après, ils nous ont expliqué que c'est un lieu de pèlerinage comme à Lourdes, les gens viennent prier.
3: Alors, ayant le terrain, le plan, on a chiffré et le cardinal en a parlé à Oufouet. Monseigneur lui a dit, je fais un sanctuaire. Il a acquiescé tout de suite. Il a dit d'accord. Alors, il lui a demandé, mais comment ça va coûter ça? Alors, l'autre lui a dit, ça va coûter 800 millions. Vous savez ce qu'il a répondu au fait? Je donne la moitié. Et quand il tient parole, elle donne la moitié.
0: Mais entre-temps, il y avait le projet de construction de la cathédrale, c'est Paul.
1: Et il y a le pape qui devait venir bénir la première pierre. Donc, il faudrait aussi qu'on... On cherche une première pierre pour le sanctuaire ici.
4: Soutenu par le président de la République, Félix Houphouët-Boigny, le projet prend forme. En mai 1980, le pape Jean-Paul II bénit la première pierre. Cinq années plus tard, débute la construction. Le 1er février 1987, le sanctuaire marial est inauguré et consacré à Notre-Dame d'Afrique, mère de toute grâce.
5: Avant que commence cette messe de consécration dont l'éclat sera rehaussé par l'auguste présence du président de la République, la consécration d'une église tient normalement lieu d'inauguration et est en conséquence le premier geste avant d'accomplir sous son toit le culte rendu à Dieu. Et c'est ce qui va se produire cet après-midi ici au sanctuaire Marie.
0: On sentait que vraiment Dieu descendait sur la Côte d'Ivoire.
2: Non, c'était fermant, vraiment. On était très fiers et très honorés de ce sanctuaire-là. Et puis, on formait une vraie équipe. C'était ça le plus important, parce que entre chrétiens catholiques, là-bas de la cité Fermont, on s'entendait vraiment.
4: Ici, des vocations sont nées, des familles ont été relevées, des cœurs ont retrouvé la paix. Ce sanctuaire marial n'est pas seulement un joyau architectural, c'est une mémoire vive, une maison ouverte à tous, chrétiens comme non-chrétiens, catholiques comme non-catholiques.
6: Ce sanctuaire est l'héritage de plusieurs générations qui l'ont construit, servi et fait rayonner depuis près de 40 ans.
4: Mais aujourd'hui, le temps nous rappelle une vérité. Même les plus belles œuvres au monde ont besoin d'être protégées.
6: Les travaux actuels s'inscrivent dans la longue tradition d'entretien permanent et continu du sanctuaire. Et ces travaux consistent actuellement à refaire le sol de la grotte ouverte en y mettant des pavés granit antidérapant afin que nous ne soyons pas obligés dans un avenir très proche de reprendre les travaux. Nous voulons également reprendre les chemins de croix. Le chemin de croix qui est assez vieillissant, mais qu'il faudrait rénover, voilà, embellir pour que cela puisse toujours permettre d'inspirer les chrétiens qui viennent pour y prier. Et nous savons que dans une maison, dans une bâtisse, le toit occupe une place très importante. Et aujourd'hui, lorsque nous avons fait le diagnostic sur le toit du sanctuaire, nous avons constaté que d'abord, le toit a perdu son éclat bleu, le bleu marial. Alors, c'est une dégradation très avancée de ce qui a été mis comme étanchéité, ce qui provoque des infiltrations d'eau. Il en a même constaté de l'eau qui jaillit à certains endroits. Donc, il faudrait vraiment s'y pencher parce que avoir une maison qui n'a pas un toit adéquat, c'est un problème.
7: Tout ça là, c'est de l'eau qui sort. Tout ça là, c'est de l'eau. De l'eau. Quand il y a plus, souvent, ça sort. C'est de l'eau qui sort.
4: Ce qui protégeait hier, qui avait fière allure autrefois, avec un bleu marial clair, demande aujourd'hui à être protégé. Car préserver cette maison, ce n'est pas seulement restaurer une toiture, c'est protéger des milliers de prières à venir. C'est préserver un patrimoine de foi, c'est transmettre un héritage.
6: Et c'est le gros du chantier des 40 ans du sanctuaire, afin que nous puissions avoir un toit rénové pour préserver cet héritage, afin de passer aux générations futures une maison belle, toujours agréable.
4: Hier, des bâtisseurs ont donné leur foi, leur énergie, leur générosité. Grâce à eux, nous avons reçu ce trésor. Aujourd'hui, une nouvelle génération est appelée, la nôtre. Celle qui refuse de laisser s'effacer ce que d'autres ont construit avec amour.
6: Parce que c'est notre maison à tous. Et nous ne voulons pas que cette maison s'écroule. Nous ne voulons pas que cette maison se détériore. Parce que quand nous y arrivons, nous trouvons un havre de paix pour notre corps et pour notre âme. Alors tous les chrétiens sont invités d'abord à prier pour l'œuvre, à prier pour ce qui se fait et également à aider avec tout ce qu'ils peuvent, leurs ressources, tant bien financières, matérielles, et également aussi leurs réflexions, leur expertise, et également leurs conseils, leur accompagnement.
4: Aux familles, aux communautés, aux entreprises, aux bâtisseurs, venez bâtir avec nous. Aucun don n'est petit lorsqu'il est offert avec amour. Ensemble, préservons ce patrimoine de foi. Ensemble, rénovons la toiture du sanctuaire marial national. Chaque don est une pierre et une prière pour l'avenir.

0: avons le devoir d'offrir ce sanctuaire pour les 40 années prochaines. C'est notre devoir. C'est ce que la Vierge en mission nous demande. Alors, les frères sont en train de passer un peu partout. Tous ceux qui sont dehors, peut-être que vous n'avez pas quelqu'un là-bas, mais tranquillement vous pouvez le matin venir. Ce que je veux dire encore, le Sanctuaire Marial National Notre-Dame d'Afrique n'a jamais lancé d'appel à dons sur les réseaux sociaux. Nous sommes une institution sérieuse. Alors, nous n'avons jamais lancé d'appel à dons sur les réseaux sociaux. Tu veux faire un don, tu viens au Sanctuaire Marial. Ou bien encore, il y a les numéros du secrétariat de l'accueil. Tu peux appeler pour te renseigner. Il y a des visages qui sont commis pour la mobilisation. Vous pouvez vous approcher de nous. Je veux donner. Ou bien encore, j'ai un frère. Je connais quelqu'un qui veut donner. Vous savez, la bénédiction ne doit pas être pour toi seul. Ça doit t'étendre à ta famille. Ça doit se tendre à ta nation. C'est cela, la grâce des 40 ans. Vous pouvez flasher par le QR code. Vous pouvez mettre dans des enveloppes. Ou bien encore, je veux donner 1 million, je ne l'ai pas. Tu peux revenir encore au sanctuaire pour offrir cela. Toujours dans le quarantenaire, le père Gauthier, le père recteur, nous avons voulu, le père Oka a terminé par la consécration. Nous lançons cette opération cette nuit. 400 jeunes baptisés, confirmés. Les frères vont passer avec des fiches pour les inscrits qui feront la...
1: Auditeurs et auditrices de la Radio Nationale Catholique, notons que la Vierge Marie, notre mère, est aussi notre petite sœur, car elle est la véritable enfant au sens évangélique du terme. Elle a vécu sa trajectoire terrestre dans l'ignorance de sa dignité éminente, dans la bataille contre le mal. Par son assomption, elle obtint la récompense et le couronnement. Par un de ces signes providentiels qui pullulent dans l'histoire des hommes et de l'Église, Saint Thomas de Villeneuve, chantre marial, entra dans l'ordre des Augustins l'année où Luther en sortait. S'interrogeant sur la sobriété avec laquelle les évangélistes peignirent la très sainte Vierge, il en retira la conclusion suivante. Si le Saint-Esprit ne l'a pas dépeinte dans les lettres saintes, s'il vous a laissé le soin de vous en former vous-même l'image, ça a été pour vous faire entendre que rien ne manque en elle de la grâce, de la perfection et de la gloire que l'Esprit peut concevoir dans une pure créature. Bien plus qu'elle surpasse toute intelligence et toute pensée. Cette invitation est attirante, celle d'entrer dans la vie de la Vierge par la contemplation personnelle, en s'aidant de ce qu'a pu transmettre la pieuse tradition de siècle en siècle, en essayant par une composition de lieux et une préparation du cœur à devenir familier de la Mère de Dieu. Saint Augustin souligne avec justesse que la communion de la Mère avec le Fils est à la fois celle de la chair et celle du cœur, et que cette dernière fut la condition de la première. Marie est plus heureuse et est plus heureuse de comprendre la foi au Christ que de concevoir la chair du Christ. Sa liaison maternelle ne lui eût servi de rien si elle n'avait pas été plus heureuse de porter le Christ dans son cœur que de le porter dans sa chair. Cela rejoint la remarque étrange de notre Seigneur parlant aux foules et avertit que sa mère et ses frères désiraient l'approcher et lui parler. Étendant la main vers ses disciples, il dit « Voici ma mère et mes frères, car quiconque aura fait la volonté de mon Père qui est dans les cieux, celui-là est pour moi, frère, sœur et mère. » Si nous ne pouvons porter la chair du Christ, en revanche, le chemin tracé par la Vierge, qui le porta totalement également dans son cœur, est ouvert et praticable pour tous. En Marie, créature parfaite mais limitée, la chair a atteint des sommets, dépassant toute limite et s'opposant à l'amour propre qui, bien souvent, occupe notre être. En présence de la très sainte Vierge, il est préférable d'abandonner toutes les images et toutes les représentations qui cultivent une douceur affadissante, une douceur niaise qui entretiendrait notre imagination dans l'illusion.
0: Alors je ne parle pas de bougies, je dis les votives, parce que les bougies attisent.
1: L'horreur est la lueur du feu que fait dans l'air le glaive de l'amour quand on le brandit au grand soleil. La sainte horreur placée par la main de Dieu dans l'arche vivante de son alliance sacrée, l'horreur du mal, l'horreur brûlante, est sans doute au fond de la Vierge comme une lampe oubliée qui brûlerait au fond d'un sanctuaire inconnu. Et sa découverte sera peut-être un des événements de l'unité. Certes, la petite Marie ne coupe la tête d'aucun holoferne terrestre, mais comme la femme forte de l'Ancien Testament, elle a habité et sa bataille est plus vaste puisqu'elle écrase la tête du serpent. Par son apothéose dans le ciel, elle est superbe et ardente car, pure charité, elle est hantée. La sainteté n'est jamais molle, faible, dépourvue d'énergie. Si elle est revêtue de lumière, c'est justement par cette capacité de rejeter tout mal et à lutter pied à pied pour que la charité gagne du terrain. À plus forte raison en qui regarde la Vierge entièrement donnée pour la gloire de Dieu. La Sainte Vierge a connu la plus grande tragédie du monde. Elle a vécu le pire. Sur elle a pesé la charge effrayante du mauvais. Aussi ne peut-elle pas être réduite à une image d'Épinal, à une figure sucrée et mièvre. Son assomption n'est point un envol cantonné, mais un fracas dans l'ordre du monde, un retournement qui inaugure notre propre destinée. Saint Jean Damascène, ce père de l'Église si mariale, prêche ainsi sur la dormition. Aujourd'hui, la Vierge Immaculée, qui n'a connu aucune des affections terrestres, mais s'est nourrie des pensées du ciel, n'est pas tournée à la terre comme elle était un ciel vivant. Elle est placée dans les tabernacles célestes. La Mère de Dieu ne pouvait connaître la corruption puisque tabernacle du Fils, mais de plus la communion de son cœur avec celui du Christ l'a promis tout naturellement à ne pas souffrir de rupture dans cette union unique. Saint Paul, parlant des premiers chrétiens, précise qu'ils n'ont qu'un cœur et une âme. Ce qui conduit Saint François de Sales à ajouter « Combien est-il plus véritable que la Sacrée Vierge n'avait qu'une âme, qu'un cœur et qu'une vie ?» En sorte que cette Sacrée Mère, vivant, ne vivait pas elle, mais son Fils vivait en elle. Bossuet insistera sur l'immensité de l'amour régnant dans le cœur de la Vierge, amour augmentant chaque jour par l'action et la contemplation, de sorte qu'il vint s'étendant toujours à une telle perfection que la terre n'était plus capable de la contenir. Certes, favorisée parmi toutes les créatures, parce que préservée et parce qu'elle sut entretenir la grâce offerte, la Sainte Vierge ne garde pas jalousement son privilège pour l'éternité. Elle est le laboureur qui trace le sillon et qui annonce le fruit de la moisson pour tous ceux qui sont désireux de suivre un chemin identique. Elle entraîne à sa suite les âmes torturées et les esprits chagrinés, comme ce porte vers l'aine un enfant rebelle.

La très sainte Vierge fait l'unanimité, y compris chez les hommes les plus tenaces et les plus rétifs à la grâce, car ils sentent à quel point elle est étrangère à toute forme de mal, bien plus que les saints les plus éminents qui, eux, ont tous connu l'expérience du péché. Les âmes qui ont frôlé l'abîme ne ressentent aucune crainte à se jeter dans les bras de la mer. Le sage curé de Torcy en parle aussi au jeune curé de Champagne. Le regard de la Vierge est le seul regard vraiment enfantin, le seul vrai regard d'enfant qui ne soit jamais levé sur notre honte et notre malheur. Oui, mon petit, pour bien la prier, il faut sentir sur soi ce regard qui n'est pas tout à fait celui de l'indulgence, car l'indulgence ne va pas sans quelques expériences amères, mais de la tendre compassion, de la surprise douloureuse, dont ne sait quel sentiment encore, inconcevable, inexprimable, qui l'a fait plus jeune que le péché, plus jeune que la race dont elle est issue, et bien que mère par la grâce, mère des grâces, la cadette du genre humain. Cette Vierge vraiment enfant, au sens évangélique du terme, a vécu sa trajectoire terrestre dans l'ignorance de sa dignité imminente. Elle n'y a connu ni triomphe, ni gloire, ni réputation fameuse. Par son assomption, elle obtint la récompense et le couronnement. Cette cadette du genre humain, notre mère, est aussi notre petite sœur, nous attend comme autant de membres de sa famille en ouvrant largement les pans de son manteau de miséricorde.

0: Le feu est dans la place, le feu du Saint-Esprit est dans la place. Voilà, elle ne voulait même pas arrêter. Elle a été engendrée. C'est ça, non? N'est-ce pas qu'elle a été engendrée? Est-ce que tu peux te mettre debout? Tu ne t'assois pas. Dis à ton voisin, c'est l'heure de parler à notre mère.
1: C'est l'heure de parler à notre mère.
0: Dis-lui, c'est l'heure de répondre à son appel qu'elle nous a lancé. Alléluia. Est-ce que tu peux revenir à un bisou de grâce à la Vierge? Après toi, on ne fait pas bisou là en Ouazari. Et comme ma soeur le disait tantôt, on ne fait pas ça bassa bassa. N'est-ce pas? Alors je vais compter jusqu'à trois. Tu t'apprêtes et dans le silence, pour que tu puisses donner un bisou chargé de grâce. Alléluia. Regarde bien ta mère, parce que tu vas lui donner le bisou qu'elle mérite encore. Ça fera combien? Deux bisous, n'est-ce pas? Le deuxième de notre nuit. Alors je compte jusqu'à trois. Et pendant que nous procédons au lancement de missiles de bisous, nous allons accueillir tout doucement le père recteur, la sœur Blandine et le chantre Ézéchiel pour le temps à Marie. Alors je compte jusqu'à trois. Un! Deux! Et trois! Et tu acclames le Seigneur pour ta mère.
2: Frères et sœurs, on reste debout, on arrête de bavarder, on arrête de bavarder. Ceux qui sont couchés, qu'ils se lèvent. Ceux qui sont couchés, qu'ils se lèvent. On peut les réveiller sans faire du bruit. On peut les réveiller sans faire du bruit. Réveillez tous ceux qui dorment, nos enfants. C'est un temps de grâce. C'est un temps béni par la présence du Seigneur. Que chacun prenne sa votive. Que chacun prenne sa votive. Uniquement que les votives, pas de bougie-tige. Et Jean Jaurès va commencer avec le chant qu'il faut, le chant approprié pour confier ce temps à la Vierge Marie.

Oui, maman, regarde tes enfants qui se partagent cette flamme. Ceux qui ont déjà leur flamme, vous pouvez les lever. Et continue à distribuer les flammes pour que toute notre assemblée soit illuminée. Ceux qui ont les flammes, partagez avec ceux qui sont autour de vous. Ceux qui ont les votives, allumez vos votives. Et on voit que la lumière commence à s'étendre. Comme dans la nuit noire, une lumière qui éclaire. Oh Marie, notre mère, tu es la mère de notre Sauveur. Et la grâce repose sur toi. Oh, prie pour

Nous disons merci, Sainte Mère de Dieu, notre Mère. Merci pour l'amour que tu as pour chacun et chacune de nous ici présents. Tu nous regardes et tu connais dans le cœur de chacun, de chacune. Tu sais ce dont nous avons besoin. Tu connais nos soucis, mais aussi nos joies. Ce qui est de souci, mon mari, daigne les écarter de nos cœurs. Il y a beaucoup de peines et il y a certains qui n'arrivent pas à évacuer les différentes peines. Nous te demandons, notre mère aimante, mère douce, d'aider tes enfants qui en ont vraiment besoin, qui ont besoin de toi. C'est sûr que dans cette assemblée, il y a des personnes qui ont tout perdu. Nous n'ignorons pas, il y a des personnes qui n'ont ni toi et qui peinent actuellement. Toi qui suscites tes âmes généreuses, toi qui suscites tes enfants

Comme le Fils prodigue, nous revenons vers toi, car nous sommes dans de grandes difficultés. Père, accueille cette prière de repentance nationale, africaine et mondiale que nous faisons depuis le sanctuaire marial, Notre-Dame d'Afrique, Mère de toute grâce. Nous connaissons la souffrance de notre pays. Notre pays, l'Afrique et le monde sont en danger. Viens à notre secours. Notre mère patrie et toutes les nations sont malades. Le monde entier est malade. Viens à notre secours. Nous crions vers toi, nous nous repentons. Nous avons trahi et crucifié, déshonoré ton nom par toutes sortes d'abominations. Pardonne-nous, Seigneur. Nous payons à prix fort aujourd'hui le salaire de nos désobéissances, méchanceté, manque et infidélité. Pour nos mensonges, nos duplicités, nos impostures, nos silences coupables, nos lâchetés, notre indifférence qui ont engendré des situations graves de conflits, de morts dans nos familles, dans nos milieux de vie, dans notre pays, en Afrique et dans le monde. Pardonne-nous, Seigneur.

notre orgueil et notre obstination, dans l'erreur, pardon. Pour nos trahisons, nos manques de loyauté, nos hypocrisies, pardonne-nous, Seigneur. Pour les injures, la colère et la violence déployées dans nos rapports humains, pardonne-nous, Seigneur. Pour notre haine, nos rancunes, nos divisions, nos refus de nous pardonner, de nous réconcilier, pardonne-nous, Seigneur.

encore de conscience professionnelle. Pardonne-nous, Seigneur, pour tout népotisme, pour les rejets des autres, pour notre injustice, notre partialité, nos abus, pour toute forme de ségrégation et de racisme. Pardonne-nous, Seigneur. Pour nos troubles, double appartenance, nos apostasies, nos idolâtries, pour les messes noires, pour toute forme d'ésotérisme, pour l'horoscope et toute superstition, toute forme de sorcellerie, de magie, de mauvais œil, de sortilège, de maléfice, pour les jeux du hasard, pour l'exploitation des enfants, pour toute forme d'esclavage, d'exploitation. Pardonne-nous, Seigneur.

0: forme d'extorsion et de raquette.
1: Amour,
0: pour les vols,
1: grâce,
0: les détournements de fonds et de deniers publics, pour la corruption diffuse, pour l'amour désordonné de l'argent qui nous ont rendus esclaves de Mammon, pour nos convoitises, notre cupidité, nos jalousies, notre égoïsme et notre refus de partager, pour l'amour de la facilité du gain facile, pour toute forme de tricherie et de malice, pour notre immoralité, nos actes de débauche, de prostitution, de luxure, pour le libertinage sexuel, les viols et la sexualité contre nature, pour toute forme de pédophilie, d'homosexualité, pour les unions civiles et de convivance de fête, pour la drogue, pour l'alcoolisme, le tabagisme, pour toute dépendance aux substances stupéfiantes. Pardonne-nous, Seigneur.

0: Oui. Prière.
1: Étoile de l'amour.
0: Merci pour ta présence. Merci de poser notre repentance au pied de ton Fils qui accueille ses repentances. Père très fort.
1: Voici qu'apparu dans le ciel et grand ciel.
0: Envoie-nous ton Esprit Saint. Esprit de lumière,
1: c'est une dame
0: de sagesse et d'intelligence, de conseil.

0: nouveau et un esprit nouveau.
1: Du soleil revêtu, cette belle dame.
0: Nous t'en prions. Écoute-nous, Seigneur.
1: La lune toute fleurie.
0: Mère du ciel, intercède pour que ton fils nous envoie son esprit. Envoie l'Esprit Saint pour refaire en nous l'amour pour toi.

crainte de ton nom saint. Nous t'en prions, Dieu, écoute-nous. Mère du ciel, accueille notre repentir. Père très fort, nous en appelons au sang de ton Fils Jésus-Christ, le remède du monde pour la guérison. Nous t'en prions, exauce-nous. Merci Seigneur pour ce temps de grâce. Merci de prendre nos larmes

Merci, Maman Marie. Merci pour ces cœurs qui se réchauffent. Merci pour cette beauté que nous contemplons. Les voûtures qui représentent la paix.

Merci pour ta présence. Et maintenant, vous allez encore lever la votive et dire merci à notre mère qui accueille notre repentance, qui la

40 ans de grâce, 40 ans d'espérance. Plus rien ne sera comme avant. C'est le renouveau avec le Seigneur. Le Seigneur doit avoir son esprit qui renouvelle la face de la terre, qui renouvelle nos vies.

Merci, maman. Merci pour ta présence. Merci. Tes enfants te couronnent avec ces flammes évotives. Plus que 12 étoiles, des milliers d'étoiles couronnent, oui, ta tête. Oui, ce trône. Tu trônes sur un trône de gloire. Merci, maman. Merci pour ta présence.

0: garder sa votive. Nous allons prendre 2 secondes. Chacun regarde sa votive. Et dans le silence de son cœur, il laisse monter sa prière dans ce silence que le Seigneur entend. Il accueille ce silence. Chacun regarde sa votive, la flamme. Il lèche cette flamme qui monte vers le Père. Le Seigneur accueille cette flamme. Il réchauffe notre cœur. C'est le feu que nous avons reçu le jour de notre baptême. Ce feu ne s'éteindra jamais. Il n'y aura plus de ténèbres dans vos vies. Le Seigneur accueille cette flamme. Alors ce que nous allons faire, nous n'allons pas brûler entièrement nos bougies ici. Nos maisons ont besoin de ces flammes. Alors chacun, après avoir prié, va souffler sur cette votive comme le souffle de l'esprit. Et vous allez allumer ça à la maison une fois arrivé à la maison. Alors chacun, 1 seconde, regarde sa flamme, souffle dessus ou éteint. Chacun souffle sur sa flamme. Il faut éteindre toutes les flammes. En éteignant cette flamme, c'est une autre flamme qui s'ouvre dans votre cœur. Il faut éteindre ces votives. Il faut les éteindre toutes. Il faut éteindre ces votives et libérer nos mains. Vous éteignez les votives, vous les déposez. Aucune votive ne doit être allumée. Aucune votive ne doit être allumée. Il faut écouter ce qu'on vous dit et non pas faire ce que vous voulez. Éteignez toutes les votives. Aucune votive ne doit être allumée. Déposez vos votives et dans une acclamation, dans un nouveau, dans une ovation, nous allons dire merci à la Vierge Marie. Tandis que notre frère Jean Jaurès nous envoie des chants, des cantiques à la Vierge Marie pour lui dire merci pour ce temps de grâce. À toi, mon frère.
1: Joie de Marie, je veux voir tous les enfants de la Vierge Marie, les mains en l'air, les mains en l'air, les mains en l'air. Pousse un cri de joie, Seigneur. Est-ce que toute la Côte d'Ivoire est réunie ce soir? Je veux que tu pousses plus fort, pousse plus fort, plus fort, plus fort. Alors nous allons sauter pour notre mère, la Vierge Marie. On y va ensemble. On y va. Je veux voir tout le monde crier.

0: bataille.
1: Verset 2. Ah. Est-ce qu'il y a des soldats de la Vierge Marie ici? Je veux te voir marcher comme un général de l'armée. Sans de t'arranger, sans de t'arranger. On y va!

le mouchoir, lève le mouchoir, levez. Celui qui est assis, il n'est pas dans la révélation. Celui qui est assis, il n'est pas dans la révélation. Est-ce que tu as ton chapelet sur toi? Est-ce que tu as ton chapelet sur toi? Écoutez. Dans la journée, ils insultent Marie dans les carrés fous. Si c'est la vérité, vous dites, voilà. Je dis dans la journée là, ils insultent Marie dans les carrés fous.

doucement, doucement. Écoutez-moi. Écoutez-moi, dis à ton voisin, écoute bien. Les généraux de ce monde, ils votent 3 étoiles. Moi, ma maman est couronnée de 12 étoiles.

le soleil qui est son habit. Criez de joie. Écoutez, les généraux de ce monde, ils mettent sur la terre. Maman, maman, elle piétine la lune. Si c'est la vérité, va crier, oh yeah.

0: Joie de Marie. Joie de Marie.
1: Amen.
0: Est-ce que tu peux acclamer la générale des armées? Alléluia. Alléluia. Qui est comblé de grâce comme moi ce matin déjà? Amen. Amen. Tu vas t'asseoir une minute seulement. Assieds-toi. Assieds-toi dans la présence du Seigneur. Dis, faut pas, tu vas me déranger. Ce que la Vierge Marie a fait l'année passée pour les autres là, cette année c'est pour moi. Oh, je pensais que tu allais acclamer la Vierge Marie. Amen. Nous allons écouter un témoignage en quelques minutes. La régie, dès que vous êtes prêts, un témoignage d'un monsieur authentique. C'est comme ça, il était là. Il dit, la Vierge Marie, ce que tu as fait pour lui, là, c'est ça que je veux. Fais pour moi, il est venu témoigner. Donc ne t'inquiète même pas. La grâce, tu veux, tu veux pas, c'est pour toi. La régie. Acclame encore la reine du ciel, la couronnée de toutes les étoiles. Acclame Marie. Acclame Marie, s'il te plaît. Joie de Marie. Alléluia.
2: La quantité de médicaments que je prenais.
0: On écoute.
2: 5 comprimés par jour. Et je suis allée au nom. J'ai un témoignage à vous partager pour les merveilles. Chers frères et sœurs, je suis Madame Kwame Bénédicte Marcel, épouse Conan. J'ai un témoignage à vous partager pour les merveilles que la Vierge Marie a fait dans ma vie. En février 2025, j'ai fait un AVC. Et quelques mois après, j'ai appris que j'étais enceinte. Chose qui était quand même difficile, vu la quantité de médicaments que je prenais. Je pouvais prendre 5 comprimés par jour. Et je suis allée vers les spécialistes qui s'occupaient de moi. Et c'est comme ça que j'ai vu d'abord le neurologue. Je lui ai dit, ah, docteur, je suis enceinte. Il m'a dit, mais si tu es enceinte, on ne peut plus continuer le traitement. Je me posais la question de savoir, si j'arrête le traitement, est-ce que je ne vais pas faire une récidive? Est-ce que plusieurs choses? Il m'a dit, va voir le gynécologue. Et en fonction de ça, on va voir la conduite à tenir. Et c'est comme ça que je suis allée voir le gynécologue. Et le gynécologue a changé pratiquement tous mes médicaments. C'est-à-dire le médicament du neurologue, je ne le prenais plus. Le médicament du cardiologue qu'il me prescrivait, c'était un peu fort pour la grossesse. Donc, il fallait carrément changer le médicament. Donc, le gynécologue m'a mis sur un autre traitement. J'ai commencé à sentir le côté gauche tomber carrément. Pour certaines personnes qui ont fait l'AVC, ils savent ce qui c'est. J'ai commencé à sentir une faiblesse sur le côté gauche. Donc, je suis retournée aller voir le gynécologue et je lui ai dit... Docteur, ça devient compliqué. Le traitement que vous me donnez maintenant, je pense que ça ne va pas. Quelle est la conduite à tenir? Le gynécologue me dit, on n'a vraiment pas le choix, il faut faire une intervention. Il faut interrompre carrément la grossesse. Je suis allée faire les examens qu'il fallait faire pour que l'intervention se fasse le lendemain. Je rentre à la maison et j'appelle celle qui est ma maman spirituelle, maman Hollande, je l'appelle et puis je lui explique. Elle me dit, Bénédicte, tu sais qu'on prie pour que des personnes, par l'intercession de la Vierge Marie, aient des enfants. Et tu demandes à ce que je te soutienne pour qu'on te fasse une intervention. Et ça, ce n'est pas une intervention, si on veut dire. C'est un avortement. Appelons les choses par leur nom. Non, ça m'a un peu attristée. Ça m'a rendue carrément triste parce que je ne savais pas où mettre la tête. Faire l'intervention. Ou rester et puis être paralysée. Je ne savais pas ce qu'il fallait faire. Et j'ai une amie... qui m'a appelée. Elle m'a dit, mais Béni, ça fait 3 jours que je n'ai pas de tes nouvelles. Tu es où? Parce que quand je t'appelle, tu ne décroches pas. Elle m'a dit, non, que j'ai un problème. Et c'est comme ça que je lui ai expliqué un peu les choses. Et puis je lui ai dit, je dois subir une intervention pour interrompre la grossesse. Elle m'a dit, ok, il n'y a pas de problème. Vu que tu m'as parlé de ça, moi, je te demande simplement de laisser la journée de demain. Même si tu veux faire l'intervention, laisse la journée de demain. Allons voir la Vierge Marie. Et après sa réponse, tu pourras faire ce que tu veux. Et c'est comme ça, le lendemain, je suis venue au sanctuaire marial. Et j'ai profité de cela. J'ai vu le prêtre qui était là, je lui ai dit, mon père, Je ne suis pas venue pour me confesser, mais je veux vous parler. Il m'a dit que je vous écoute. Quand je lui ai expliqué, il m'a dit, je sais qu'en venant ici, c'est une réponse que tu attendais, une réponse de la Vierge Marie. Et voilà ce que je reçois comme message. La Vierge et son fils me disent de te dire qu'ils prendront soin de toi et ta grossesse. Et je dis au père, mais mon père, ce que j'ai dit là, est-ce que vous avez compris? Je dis mon côté tombe, c'est une AVC que je suis en train de faire, je fais une récidive. Mon père, est-ce que vous me comprenez? Il dit, si, si, je te comprends. Mais tu attendais une réponse. On te donne la réponse et toi tu parles d'autre chose. Qu'est-ce que Dieu ne peut pas faire? Il dit, ah mon père, c'est comme moi je ressens dans mon corps ici là. Je ne sais pas, hein, mais ce n'est pas une histoire de... En tout cas, mon père, c'est difficile. Il m'a dit, ne t'en fais pas. Et c'est comme ça que le père m'a prise. Nous sommes allés au calvaire, nous sommes allés à l'adoration, nous sommes allés devant la Vierge, il m'a présenté la Vierge, il m'a... En tout cas, on a fait les prières. Et quand je suis venue m'asseoir au tabernacle, j'ai senti l'enfant bouger dans mon sein pour la première fois. Et je suis allée encore en clinique. Le médecin m'a dit d'interrompre la grossesse. J'ai appelé le père. Je lui ai dit, mon père, quoi l'a fait là encore? Tu es sûr que je dois garder la grossesse? Il dit, je te dis que la Vierge et son fils disent qu'ils prendront soin de toi. Rien ne t'arrivera. C'est comme ça qu'on a continué de prier sans relâche. Et je ne sais pas à quel moment le mal a disparu. Ça, on le dit, je le dis. Je ne sais pas à quel moment le mal a disparu. La faiblesse que je sentais, c'était quotidien, hein. C'était à chaque fois que je ressentais ce truc-là. Mais quand est-ce que la douleur a disparu et le mal a disparu, là, je ne le sais pas. Ça a carrément disparu. Et c'est là que j'ai continué la grossesse sans problème. Et là, j'ai vu la main véritablement de Dieu. La Vierge Marie qui disait « Prends soin de moi », elle a véritablement pris soin de moi. Et aujourd'hui, Dieu me fait la grâce d'avoir cet enfant-là. J'ai fait ma fille le 10 mars. Voilà l'enfant de la Vierge Marie. Donc, je suis venue rendre grâce à Dieu. Et je dis merci à la Vierge Marie qui ne m'a jamais abandonnée. Elle a pris soin de moi. Elle a pris soin de mon bébé. Ma fille grandit. Elle est toute belle, en tout cas. Je dis merci à la très sainte Vierge Marie. Et je veux amener aussi à toutes ces personnes-là qui sont désespérées, qui sont tristes, qui se disent que peut-être Dieu n'entend pas leur prière, leur supplication. Continuez à croire. La très sainte Vierge Marie est réelle. Mon mari est réel. Frères et sœurs, notre mère,

0: Je suis Sandrine Yao de la paroisse Saint-Pierre-la-Joie de Nyangon Sud à gauche. Mon histoire commence en 2008, où une nuit je suis réveillée par de violentes douleurs au ventre. Le lendemain, nous sommes rendus rapidement à l'hôpital et on m'a fait savoir que j'étais atteinte d'un kyste ovarien, qu'il fallait que je me fasse opérer de toute urgence. Je me suis fait opérer. Il y a eu quelques complications parce qu'au cours de l'opération, le kyste a pété. Par la grâce de Dieu, le médecin a eu le sang-froid qu'il fallait pour pouvoir terminer l'opération et me remettre. Et 3 mois après, mon ventre a commencé à prendre du volume. Et là encore, nous sommes rendus à l'hôpital et on m'a fait savoir que j'étais atteinte d'une tumeur ovarienne. Et donc, il fallait que je puisse encore être opérée une nouvelle fois. Au cours de l'opération, le médecin s'est rendu compte que c'était une tumeur inopérable qui s'apparentait à un cancer et que pratiquement tous les organes vitaux, si vous voulez, dans mon ventre étaient en très mauvais état. Et donc, il a rapidement fermé et il a donné 3 jours à vivre au maximum. Bon, après ça, nous sommes rendus au service cancérologique du CHU de Trècheville, où j'ai été pris en charge rapidement et j'ai entamé la série de cures de chimiothérapie. Une fois dans ma chambre, j'ai vu des personnes tout en blanc. J'ai vu des personnes en blanc venir vers moi avec des blouses blanches, des masques blancs, venir au-dessus de moi pour m'opérer. Et donc, j'avais ma mère qui était couchée à côté de moi. Je lui ai demandé est-ce qu'elle les avait vues. Elle m'a dit non, elle ne les a pas vues. J'ai dit bon, c'est que c'est le Seigneur qui est venu opérer. Et j'ai fait 4 cures de chimiothérapie qui étaient vraiment très pénibles. Et les infirmières qui passaient chaque fois me voir me demandaient si j'avais des enfants. Je leur disais non, je n'avais pas d'enfants. C'était tout triste. Et le médecin avait dit qu'après 4 cures de chimiothérapie, si on faisait les analyses et que ça allait mieux, on allait maintenant espacer les cures. Vu que je les faisais chaque 21 jours, on le ferait peut-être chaque mois, chaque 3 mois et ainsi de suite, jusqu'à ce qu'on soit sûr que le cancer a vraiment disparu. Après la 4e cure de chimiothérapie, j'ai décidé et j'ai dit à mes parents que moi, je n'en ferai plus et que j'avais la conviction dans mon cœur que le Seigneur m'avait guéri. Le médecin me donnait pratiquement quelques mois avant que je ne récidive et que cette récidive-là me tue. Donc, le médecin m'est venu à la maison, convaincre mes parents que je puisse continuer. Mais moi, j'ai dit non, je ne continuerai pas parce que je sais au fond de moi que cette 4 cures-là m'ont guéri. Et aujourd'hui, ça fait 2008-2009, ça fait déjà 18 ans que je suis là. Et vu que la chimiothérapie, c'est un traitement très lourd et que ça touchait mes organes génitaux, donc il y a eu des dérèglements. Quelque temps après, je me suis mariée par la grâce de Dieu en 2017, 5 ans. Jusqu'à 2022, j'étais toujours pas enceinte. En 2020, je m'étais rendue à une prière au cours de laquelle j'ai entendu la Vierge me dire, je t'ai fait venir ici pour te dire que tu vas enfanter. Et cette parole-là, je l'ai gardée dans mon cœur. Et je disais dans mon cœur que si, effectivement, je tombais enceinte, l'enfant serait l'enfant de la Vierge. Je consacrerais cet enfant-là à la Vierge. Et, par rapport à ce que le Seigneur a fait pour moi, en me permettant de guérir, alors que le médecin me donnait 3 jours, 1 semaine à vivre, ce n'est pas un enfant qui ne peut pas me donner. Et donc, s'il juge bon de ne pas m'en donner, il sait pourquoi. Et donc, j'ai décidé vraiment de vivre parce que, vous savez, c'est compliqué le regard des autres. Les questions, les gens sont très maladroits, d'accord? Ils vous disent, mais à quand, depuis là, c'est compliqué. Mais j'ai décidé de aller cela du rivet de la main et puis de vivre, de continuer de prier mon Seigneur. J'ai arrêté le traitement avec le gynécologue en 2022, en avril 2022. Et en septembre 2022, je suis tombée enceinte, sans même que je ne le sache. Et en décembre, on me fait savoir que je suis enceinte de 11 semaines. J'ai pleuré devant le gynécologue parce qu'il me demandait, mais madame, pourquoi vous pleurez? J'ai dit, voilà, docteur, c'était inespéré. Et j'ai eu une grossesse paisible par la grâce de Dieu. Le 26 juin 2023, j'ai accouché de mon fils. Je rends grâce à Dieu et je demande à tout un chacun de garder la foi, de ne pas laisser quelqu'un vous enlever ce grain de foi que vous avez en vous. Un médecin, il dit 3 jours. Mais Dieu n'avait pas dit 3 jours. Ça fait aujourd'hui 18 ans que je suis là. Dieu n'avait pas dit 3 jours. Le médecin a dit, madame, si ce n'est pas par la FIV, vous ne pourrez pas enfanter. Mais Dieu n'a pas dit que j'allais enfanter par la FIV. J'ai enfanté de manière naturelle. Alors je veux dire à quelqu'un qui croit que Dieu existe, qui croit en la puissance de Jésus-Christ, qui croit à l'intercession de Marie, que tant que Dieu n'a pas dit son dernier mot, il faut croire, il faut espérer, même si ce sont des choses minimes, je veux dire que même si ce sont des espoirs minimes, il faut rester accroché à Dieu et garder la foi. Je ne dis pas que c'est facile, c'est très difficile. Il y a eu des fois où j'ai pleuré, où j'ai dit à mes parents que je ne veux plus vivre parce que c'est compliqué. Mais après avoir pleuré, je me suis levée et j'ai dit à Dieu, on continue le chemin parce que tu n'as pas dit ton dernier mot. Alors je demande à quelqu'un qui a vécu ce que j'ai vécu ou qui est dans la même situation que moi. Toi qui es femme, qui es mariée, on te traite de stérile. On te traite de tous les noms, les gens se moquent de toi. Ne laisse pas quelqu'un te gâcher la vie parce que Dieu n'a pas dit son dernier mot. Dieu est fidèle. S'il a dit que tu auras un enfant, tu auras un enfant. S'il a dit que tu n'auras pas un enfant, ce n'est pas parce qu'il ne t'aime pas. C'est parce qu'il sait ce qui est bon pour toi. Il sait ce qui est bon pour chacun de nous. Voilà. C'est la foi qui guide nos actes. C'est la foi qui guide nos pensées. C'est la foi qui guide nos prières. Voilà. Que la foi ne nous manque pas. Les gens m'ont découragé. Sincèrement, les gens m'ont découragé lorsque je continuais de persévérer dans ma recherche de grossesse en me disant que avec tout ce que tu as vécu, tu penses que tu vas encore faire un enfant. J'ai dit, Dieu est fidèle. Si Dieu m'a permis d'être en vie, si Dieu m'a ramené de la mort à la vie, c'est pas un enfant qu'il ne peut pas me donner. Et je suis restée accrochée à cet espoir-là jusqu'aujourd'hui où il me permet de lui dire merci pour les 3 ans de mon fils. Mon fils s'appelle Marie-Jeannie. Il s'appelle Marie parce que c'est l'enfant de la Vierge. Et chaque année, son père et moi, nous avons dit que chaque année, le jour de son anniversaire, nous nous rendrons dans un sanctuaire pour faire une action de grâce à Dieu, dire merci à la Vierge pour la vie de son enfant et pour toutes ses grâces dans nos vies. Voilà. Que Dieu vous bénisse et qu'il continue ses œuvres dans chacune de vos vies. Amen.
1: Est-ce que tu peux acclamer ton miracle pour cette nuit? J'ai dit acclame ton miracle. Acclame ton miracle. Je ne sais pas ce pourquoi tu es là en cette nuit de l'Assomption. J'ai dit, commence déjà à acclamer ton miracle maintenant. C'est dans la foi que ton miracle te rejoint. Joie de Marie! J'ai dit, acclame ton miracle. Amen. Amen. Et vous voyez, nous sommes dans cette grande maison de notre bienheureuse mère où tout le monde vient trouver sa grâce, ses bénédictions, sa restauration, sa guérison. Amen. Et quand nous sommes réunis comme ça, tous, enfants de la Vierge Marie, nous avons ce sursaut-là de cœur pour pouvoir offrir quelque chose à notre bienheureuse mère avant de quitter les lieux. Gloire à Dieu. Gloire à Dieu. C'est pourquoi tu vas prendre ton offrande maintenant. Tu vas prendre ton offrande, tu prends ton offrande, tu te tiens debout. On va prier 2 minutes. Tu prends ton offrande. Le service de quête va se disposer. Prends ton offrande et puis tiens-toi debout. Ne reste pas assis, s'il te plaît. Tu prends ton offrande rapidement et tu te tiens debout. Si ton voisin dort, faut dire, c'est l'heure de tisser la nouvelle alliance avec ton offrande. Prends ton offrande et puis tiens-toi debout. Tu prends ton offrande, tu te tiens debout. Je veux voir tous les enfants de la Vierge Marie se tenir debout. Tu lèves ton offrande et commence à prier. Tu lèves ton offrande et puis commence à prier. Dis les intentions de ton cœur. Comme ces deux dames ont déposé aux pieds de la Vierge Marie les intentions de leur cœur. Par Marie, rien n'est impossible à Dieu. Par Marie, la transformation aux noces de Cana est possible pour nous. Par Marie, les guérisons par les maîtrises de Jésus sont notre partage. Par Marie, toutes les portes qui étaient fermées au-devant de nous s'ouvre, celle-là même qui est la porte du ciel. Par Marie, toute grâce s'empresse de venir à nous afin de dissiper nos tristesses et nous combler de grâce et de joie. Ce n'est pas de longs discours, mais par les soupirs de tes difficultés, de tes peines, de tes doutes, de tes peurs. Dis Marie, je dépose cela à tes pieds en cette nuit. Et je repars comblé. Je repars comblé. Parce que tu ne m'as jamais abandonné. Marie, je suis la prochaine personne sur la liste de témoignages. Et je viendrai rendre mon témoignage à tes pieds avec une action de grâce. Marie, reçois ma famille. Reçois mes entreprises. Reçois mon époux, mon épouse. Reçois mes enfants. Reçois mon pays, la Côte d'Ivoire. Reçois, Marie, toutes ces personnes qui souffrent et qui n'ont pas pu faire le déplacement dans les hôpitaux, dans les prisons. Marie, nous sommes tous des enfants, et tu es notre mère compatissante. Marie, entends notre voix.

ce chant merveilleux, les dames vont passer. Les dames vont passer, on va déposer nos offrandes. On continue avec le cœur. Continue de prier pendant que les paniers passent. Continue de prier pendant que les paniers passent.

mois de Marie, tu vas t'asseoir dans la présence du Seigneur. Tout à l'heure, nous allons vivre un grand temps. Un grand temps où le Seigneur sera exposé sur son trône pour vivre un temps d'adoration intense avec nos révérends pères, Norbert Abécan, le père recteur Gauthier Sommet et le père Élie qui venait tout à l'heure de donner son enseignement. Quand nous allons commencer ce temps de communion et d'intimité avec le Seigneur, s'il vous plaît, tous ceux qui occupent les allées, vous allez devoir libérer les allées. Parce que le Seigneur vient jusqu'à nous. S'il n'y a pas de passage, ce n'est pas bon. Donc nous demandons au service de sécurité de commencer déjà à libérer les allées. Tous ceux qui sont en train de faire des mouvements, allez venir. Quand nous allons commencer tout à l'heure, il n'y aura plus de mouvement. Tu es venu rencontrer le Fils de la Vierge Marie, celle pour qui elle nous dit, faites tout ce qu'il vous dira. C'est un moment très important de notre veillée de ce soir. Si tu n'as pas rencontré Jésus en sortant de ce moment, tu n'auras rien fait. Donc nous prenons nos dispositions. À partir de cet instant, c'est le calme, la discipline, le service d'ordre, nous allons être vigilants, le service de sécurité pour tous les mouvements pendant ce temps d'adoration.

Nous prions pour les révérends pères présents dans ce sanctuaire de se diriger vers la sacristie. Pour les révérends pères, vous êtes priés de rejoindre la sacristie pour ce temps d'adoration. Ce temps de préparation à l'adoration, c'est un temps de silence. Pour rentrer en nous-mêmes, pour vivre ce moment. Pour vivre ce moment. Tous ceux qui sont vers les toilettes, rejoignez vos places. Ce temps, nous aurons aussi le soutien de Maris le psalmiste pour nous conduire dans ce temps d'adoration. Toute l'organisation mise en place pour les 40 ans du sanctuaire, pour toute autre activité, vous êtes priés maintenant d'arrêter vos mouvements. D'arrêter vos mouvements. L'organisme peut nous soutenir pour ne pas laisser ce vide. S'il vous plaît, réveillez tous ceux qui dorment. C'est le moment de la belle rencontre. C'est le moment de la belle rencontre. Si ton voisin dort, que toi tu es éveillé, à la fin tu divises ta grâce en deux et puis tu lui donnes moitié. Et comme toute ta famille t'attend, pour réveiller ton voisin, va prendre sa part. Chacun va repartir avec son sac.

Nous sommes invités à garder le silence, s'il vous plaît. Invités à garder le silence. Parce que nous allons vivre quelque chose de merveilleux. Comme à la transfiguration. Jésus resplendissant de beauté et de gloire. Où Pierre, Jacques et Jean lui disent, « Seigneur, il est bon que nous demeurons ici. Nous allons construire 3 tentes. Une pour Moïse, une pour Élie et une pour toi. » Tellement que la rencontre était merveilleuse. Et cette présence glorieuse. Tu repartiras de ce temps le visage transfiguré par l'éclat de la face du Seigneur. Et à ses pieds, tu trouveras l'exaucement de toutes tes prières. Tout fardeau va tomber. Et tu repartiras restauré. Tous ceux que tu toucheras à la maison recevront la grâce. Parce que Dieu communique sa grâce.

Nous libérons les allées pour permettre au Seigneur de venir jusqu'à nous. Dans la discipline, l'obéissance. Le Seigneur vient jusqu'à nous pour nous faire du bien. Déjà dans ton cœur, prépare-lui une place où il viendra siéger. Où il viendra y demeurer. Pour être la lumière de ton cœur.

Seigneur Dieu, nous te disons merci. Merci pour ta présence au cœur de cette nuit. Nous sommes à 2h du matin. Un Seigneur terrifiante. Mais nous te disons merci pour ta présence au cœur de cette nuit. Où ta présence éclaire, Seigneur, l'ombre de nos vies. Nous élevons vers toi pour te dire merci. Merci de trôner au cœur de notre assemblée. Et merci, Seigneur, de rejoindre chacun où il est en ce moment. Seigneur, nous voulons te bénir. Te dis merci pour ta présence qui nous fait du bien et qui nous rassure. Merci, Seigneur, pour ta sainte présence. Merci pour tant d'enfants venus de partout, venus de toutes les contrées de la Côte d'Ivoire, venus des différents contrées de l'Afrique et même du monde pour te dire merci. Merci de nous avoir donné la Vierge Marie, notre mère. Et maintenant, Seigneur, dans ta grande bonté, tu acceptes nos pauvres supplications. Accueille, Seigneur, nos pauvres prières qui montent vers toi. Et maintenant, Seigneur, en ce moment précis, tu vas rejoindre chacun de tes enfants comme tu l'as fait en terre de Palestine, où tu allais de la Judée à la Galilée en passant par la Samarie. Et tu allais même au-delà du territoire, en Tyr, à Sidon. Oui, Seigneur, pour pouvoir rencontrer tes enfants. Les libérer des chaînes, les libérer des entraves. Et cette nuit, Seigneur, est une nuit de libération pour tes enfants. Et Seigneur, en ce moment, tu vas parcourir les allées de notre assemblée. Tu vas visiter chacun et chacune. Mon frère et ma soeur, accueille Jésus qui vient à toi. N'aie pas peur. Ouvre tes mains, ouvre ton cœur et il vient prendre sa place dans ta vie. Aucune autre raison, aucune autre réalité ne peut avoir raison de toi. Mets ta foi dans le Seigneur. Fais confiance au Seigneur. Et les pères viennent à vous avec Jésus Eucharistie qui passe et qui libère et qui fait du bien. Seigneur, nous t'attendons. Seigneur, viens, ne passe pas sans nous toucher. Touche-nous de l'intérieur. Touche notre cœur et notre âme. Merci, Seigneur, pour ta présence qui fait du bien.

Seigneur Jésus-Christ, à qui irions-nous? Tu es la parole de la vie éternelle. Tu es l'Emmanuel, Dieu avec nous. Et en ce jour où nous honorons ta mère, la bienheureuse Vierge Marie, qui monte au ciel avec son corps et son âme, elle est celle par qui tu es venu dans notre monde. En cette nuit, Seigneur Jésus, toi la lumière du monde, tu passes, visite notre nuit. Visite ma nuit de maladie. Ne passe pas sans t'arrêter et poser ta main sur mon corps malade, sur mon cœur malade. Seigneur Jésus, viens visiter ma nuit de chômage. Je suis cette personne qui souffre terriblement parce que au chômage. Viens me visiter et que ta lumière m'éclaire pour que je puisse retrouver le chemin d'un emploi rémunérateur. Seigneur Jésus, toi la lumière du monde qui passe en cette nuit, viens visiter ma nuit de solitude. Viens me permettre de rencontrer l'homme de ma vie, la femme de ma vie pour mon mariage. C'est ma prière. Avec le soutien de ta mère Marie qui est avec moi, elle ne m'abandonne pas. Même si elle est élevée au ciel, elle intercède. Entends sa prière. Tu ne lui as jamais rien refusé. Entends sa prière pour moi. Seigneur Jésus, toi qui passes en cette nuit, ne passe pas sans t'arrêter pour me dire, je veux que tu sortes de tes différents tombeaux. Le tombeau de l'alcool, le tombeau de la drogue dans lequel tu es. Oui, Seigneur, fais-moi sortir en cette nuit où nous célébrons l'Assomption de ta mère qui intercède pour moi. Moi, ce jeune drogué, je vais sortir du temple de la drogue pour vivre mieux ma vie. Seigneur Jésus, c'est ma prière. C'est la prière de ma mère, c'est la prière de mon père, c'est ma propre prière. Seigneur Jésus, toi qui passes dans notre nuit, en cette nuit où nous sommes venus honorer ta mère, il monte au ciel avec son corps, son âme, auprès de toi au ciel où elle intercède pour nous. Toi qui passes en cette nuit, moi qui suis venu à ce sanctuaire Mariale Nationale, nous qui marchons vers le 40e anniversaire de ce lieu sacré, Seigneur Jésus, entends ma prière. Je ne sais pas prier, mais arrête-toi et entends ma prière. Moi qui suis dans cette ténèbre du manque de pardon, je n'arrive pas à pardonner. J'ai été tellement blessé, tellement humilié, que je ne veux plus pardonner. Mais Seigneur, je ne veux pas être du côté du diable. Le diable ne pardonne pas. Je veux être de ton côté. Toi qui pardonnes, pardonne-leur, car ils ne savent pas ce qu'ils font. Alors donne-moi cette force. À partir de cette nuit, de cette fête de l'Assomption, je vais être un homme renouvelé, ressuscité, pour sortir de ma nuit, de la haine, de la colère. Guéris mon cœur, visite mon cœur, Seigneur Jésus, entre dans mon cœur. Oui, tu me dis en cette nuit, je me tiens à la porte et je frappe. Si quelqu'un entend ma voix, qu'il m'ouvre. Je viens habiter avec lui.
Oui, viens habiter avec moi. Pour me guérir les blessures intérieures. Je suis blessé, Seigneur, depuis mon enfance. Et ce qui fait que je n'arrive pas à pardonner à mon père, à ma mère qui m'ont abandonné. Mon enfance a été difficile. Mon enfance a été une enfance d'humiliation. Je suis passé de famille en famille, comme si je n'ai pas de père et de mère. Seigneur, guéris mon cœur blessé. Viens guérir mes blessures intérieures, Seigneur. Visite chaque blessure intérieure de mon cœur. Visite-la et guéris-moi. Je vais témoigner que je suis venu en cette nuit pour honorer ta mère. Et tu m'as rejoint. Et tu as posé ta main puissante sur mes plaies intérieures. Et tu m'as complètement guéri. C'est ma prière. Seigneur Jésus, visite mon cœur de ténèbres. Seigneur Jésus, me voici devant toi. Je suis comme l'aveugle au bord de la route. Bartimée, c'est moi. Ne passe pas par ce chemin où je suis assis dans la poussière. Relève-moi, Seigneur. Guéris mes yeux malades pour que je te voie et que je contemple tes merveilles. Guéris mes oreilles malades pour que j'entende la bonne nouvelle. Oui, Seigneur, je suis passé souvent un peu comme le prêtre de l'Évangile, comme le Lévite de l'Évangile. Je suis passé près de mon frère blessé, près de ma soeur blessée, au bord de la route. Je ne l'ai pas aidé. C'est tous ces frères et sœurs qui ont leur maison cassée, qui ont dormi à la belle étoile, sous la pluie. Nos cœurs blessés, nos cœurs sont tristes. Seigneur, vivant cette injustice, toi, le juste juge, toi qui passes en cette nuit, arrête-toi et viens me guérir de cette blessure lourde que je porte encore. Moi qui suis sans domicile fixe dans mon propre pays, Seigneur Jésus, toi le juste juge, viens me rétablir dans mes droits. Je te propose, je te présente ma situation de justice du tribunal, de mes affaires qui sont au tribunal. Je veux que ta lumière m'éclaire, éclaire les juges pour que cette situation que je porte lourdement se rétablisse. Mon problème de tribunal, mon problème de justice, c'est ma prière. En cette nuit, Seigneur Jésus, donne-moi la force de pardonner à mon mari qui m'a humilié, qui m'a abandonné, qui m'a trahi. Donne-moi la force de pardonner à mon épouse. Nous avons des enfants. Nous ne voulons pas nous séparer. L'antique serpent est là pour nous dire « Séparez-vous ». Le dragon rouge feu est là pour nous brûler, brûler notre amour, pour que le feu de notre amour s'éteigne. Seigneur, apporte la paix dans mon foyer. Apporte la paix dans tous les foyers en difficulté. Apporte l'unité dans les familles divisées, dans les familles où les frères et sœurs ne s'entendent plus, dans les familles où les frères et sœurs ne se parlent plus, dans les familles où l'époux et l'épouse ne dorment plus ensemble, où ils ne mangent plus ensemble. Ô Vierge Marie, toi qui étais aux noces de Cana, intercède puissamment pour que ton fils Jésus qui passe en cette nuit fasse que la lumière brille dans ma famille, que la paix s'installe dans ma famille, que la joie brille dans ma famille et que ma famille soit aussi heureuse. Alors Seigneur, souvent, nous disons que dans nos familles,
nous ne nous marions pas. Comme si la malédiction s'abat sur notre famille. En cette nuit, brise cette malédiction. Si tel est le cas, pour que dans ces familles aussi, les portes de mariage s'ouvrent. Beaucoup s'engagent dans les liens sacrés du mariage. Seigneur, libère-nous de toutes ces forces sataniques en cette nuit. Libère-nous de tous ces maris de nuit en cette nuit. Libère-nous de ces forces de mal. Nous ne voulons plus être victimes de leur malheur. C'est ma prière. C'est notre prière. En te confiant le recteur de ce sanctuaire, le frère Gauthier, en te confiant tous les frères, tous ceux et celles qui sont dans ce sanctuaire pour faire vivre ce sanctuaire national, bénis-les, fortifie-les. Seigneur, je te confie tous les pèlerins ici, tous ceux et celles qui sont dans l'enceinte du sanctuaire, mais beaucoup sont à l'extérieur. Seigneur, que ta main s'étende sur eux, toi qui passes, bénis-les. Que personne ne reparte de ce lieu les mains vides. Comme nous de grâce, de bénédiction, donne-nous ce dont nous avons besoin. C'est la paix, c'est la santé, c'est le travail, c'est le mariage, c'est la joie de vivre. C'est tout cela que nous te demandons et que Marie te présente. Tu n'as jamais rien refusé à ta mère. Nous sommes ses enfants aussi. Que nous repartions d'ici joyeux pour témoigner de toi. C'est notre prière. Pendant que nous continuons soutenant par ce chant, par le psalmiste qui nous soutient dans ce temps d'adoration, chacun continue de prier. Chacune continue de prier. Nous reprendrons notre prière. Et c'est un moment très important de ce pèlerinage ici. Un moment tellement important. Un des sommets de notre rencontre avant la célébration eucharistique qui aura lieu. Jésus passe et fait trépasser le mal. Jésus passe et fait trépasser le chômage. Jésus passe et fait trépasser la maladie. Jésus passe et fait trépasser le deuil. Visite toutes ces familles endeuillées. Visite ces veuves, ces orphelins qui ont perdu leur chair au cours de cette année, au cours de ces derniers temps. Et apporte-leur ton réconfort. Apporte-leur ton yako. Seigneur Jésus, c'est notre prière.

Seigneur Jésus-Christ, nous sommes venus honorer ta mère et Notre-Dame d'Afrique. Tu passes, passe dans tous nos villages, passe dans tous nos campements, passe dans toutes les rues, les ruelles de la Côte d'Ivoire. Mon pays, notre pays. Passe dans tous les villages, les campements, les rues et les ruelles de mon continent, l'Afrique. Tu es le prince de la paix. Tu es le Manuel, Dieu avec nous. Fais régner la paix dans mon pays. Fais régner la paix dans mon village, dans mon quartier, dans ma communauté, dans toutes nos communautés religieuses, masculines, féminines, dans tous nos mouvements et associations, dans notre pays, dans tous les pays d'Afrique et du monde. Passe pour que l'on dise, Jésus passe, amour et vérité se rencontrent. Jésus passe, justice et paix s'embrassent. C'est ma prière pour mon pays. C'est ma prière pour mon Afrique. C'est la prière pour le monde dans lequel je vis. C'est la prière pour les religieux et religieuses. Fait que nous comprenions une fois pour toutes que nous avons accepté d'être prêtres. Nous avons accepté d'être religieux et religieuses. La jalousie ne doit plus régner dans nos cœurs. La jalousie ne doit plus régner dans nos rangs. Que nous puissions respecter nos évêques, que nos évêques puissent respecter les prêtres, que les religieux et religieuses puissent respecter les responsables supérieurs, et que celui-ci ou celle-ci puisse aussi respecter ses frères et ses sœurs. Que la paix soit dans nos communautés, que nous soyons des lieux de témoignage. Seigneur, c'est notre prière. Pour que dans le village, cette question de chefferie, cette question de honorabilité, cette question d'argent ne vienne point diviser nos villages. Nos villages sont devenus des rings de boxe. Beaucoup de palabres pour une question de chefferie. Parce que derrière, il y a une affaire d'argent, il y a une affaire de foncier. Seigneur, je te confie tous ces villages actuellement qui vivent la violence. Beaucoup de violence dans nos villages où il y a même des morts, où il y a destruction de vies humaines et destruction de biens. La musique va être un peu plus douce. Pendant que nos prières montent encore, la musique est là, elle soutient, c'est très beau. Mais que nos prières soient entendues par Dieu. Seigneur Jésus, nous crions fort en cette nuit. Quelquefois nous avons l'impression que tu n'entends pas et que tu dors dans notre barque. C'est l'impression, hein? Alors fortifie notre foi pour que nous comprenions que tu ne dors pas dans notre barque. Tu es éveillé, tu es en éveil. Entends nos prières, entends nos supplications. Ils montent vers toi, soutenus par la Vierge Marie, ta mère, à qui tu n'as jamais rien refusé. Souviens-toi, aux noces de Cana, il n'avait plus de vin. Et le vin manque dans nos vies. Le vin, symbole de l'amour, de la joie, de la paix. Fait que dans notre vie, fait que dans nos relations interpersonnelles, fait que dans nos voisinages, le vin ne manque jamais. Le vin de l'amour, le vin de la santé, le vin de la paix, le vin de la joie, le vin de la réussite ne manque jamais. Ah, à propos des réussites, Seigneur, cette année encore j'ai échoué. Hein? Je suis tellement découragé. Mais tu passes, me dis, mon fils, ma fille, ne te décourage pas.
Tu as perdu une bataille. Tu as perdu deux batailles. Mais tu n'as pas perdu la guerre. La vie continue. L'an prochain, l'année qui va commencer sera la meilleure. Alors vas-y. Seigneur, merci de me donner du courage. J'étais tellement désespéré après cet échec. Seigneur, je suis désespéré après cet échec de mon mariage. Mais je veux reprendre ma femme. Je veux reprendre mon époux. Je veux reprendre mon fiancé. Je veux reprendre celui ou celle avec qui je chemine. Notre séparation me fait mal. Seigneur Jésus, tu es venu pour l'unité. Tu es venu pour rassembler. Et sous le manteau maternel de ta mère en cette nuit, nous crions vers toi, toi qui passes. Viens refaire l'unité brisée. Viens refaire l'amour éteint. Viens refaire la joie que nous avons. J'aimais tellement mon épouse. J'aimais tellement mon époux. J'aimais tellement mon fiancé. J'aimais tellement ma fiancée. J'aimais tellement celui avec qui je cheminais. Celle avec qui je cheminais. Aujourd'hui, le serpent qui a divisé Adam et Ève. Aujourd'hui, l'antique serpent, le monstre, le dragon rouge feu dont nous allons entendre tout à l'heure la lecture est là et qui est en train de mettre à mal notre amour. Seigneur, en cette nuit, je veux voir le miracle que mon épouse revienne, que mon fiancé, ma fiancée revienne, que mon cheminant, ma cheminante revienne. C'est cette prière que je t'adresse. C'est comme si le prêtre qui parle, qui en ce moment anime la prière, est avec moi, connaît ma vie, mais au fond, lui ne connaît rien, ce pauvre prêtre, mais c'est toi, Dieu, qui connais ma vie. Alors fais que le miracle de la réconciliation, de la paix, de l'unité se fasse et que je puisse témoigner que je suis venu au sanctuaire Maria National pour célébrer l'Assomption. En marche vers le 40e anniversaire. Et Dieu a entendu ma prière. Et Marie a exaucé ma prière. Oui, je donne ce témoignage. Parce que les miracles, ce n'est pas seulement voir la Vierge Marie apparaître ou dans le ciel, on voit des nuages qui dansent quelquefois. C'est Marie. Peut-être que c'est ça qui m'a attiré à venir à ce sanctuaire. Je veux voir les miracles, mais les vrais miracles. C'est ça que tu es en train d'opérer. Ça ne se voit pas à l'œil nu. La réconciliation que tu veux recréer. Les cœurs que tu veux renouveler. Les corps que tu veux renouveler. C'est ça ce miracle de notre résurrection. Qu'il en soit ainsi. Seigneur Jésus-Christ, je crie fort comme Bartimée. On veut faire taire ma foi. Même dans ma propre famille, on se moque de moi. Et quand j'ai dit que je venais au sanctuaire marial, il m'a dit, mais tu perds ton temps. Demain, c'est samedi, on s'en va à Sini, on s'en va à la plage, et tu t'en vas perdre ton temps, passer une nuit dans le froid au sanctuaire marial. On veut faire taire ma foi. Et quelquefois, quand je viens à l'église, on se moque de moi. Quelquefois, dans mon bureau où j'ai la statue de ta mère, la croix, on se moque de moi. C'est une façon de faire taire ma foi. Mais Seigneur, viens raviver la flamme de ma foi. Viens raviver l'amour que j'ai pour toi. Personne ne peut éteindre ma foi. Je le dirai tout à l'heure dans l'homélie. J'ai été dans le camp de ceux et celles qui ont insulté ta mère, la traitant de Mamiwata, la traitant de sirène des eaux. Je suis venu à ce sanctuaire. Pardonne-moi, Marie. Même si je ne suis pas de votre religion, la religion catholique, je suis venu quand même prier parce que je veux confier ma vie, parce que je veux confier ma situation difficile. J'ai insulté Marie. Moi, catholique, j'ai suivi ces personnes. J'ai coupé mon chapelet. Moi, catholique, j'ai suivi ces personnes. J'ai cassé la statue de Marie. Moi, catholique, j'ai suivi ces personnes. J'ai déchiré l'image de Marie et je leur donnais raison quand ils ont insulté
ta mère comme sirène des eaux, Mami Wata. Seigneur, aujourd'hui, un nouveau départ. Je veux être dans le camp de ceux qui ont pris Marie chez eux pour l'honorer, pas l'adorer, elle n'est pas Dieu. Pour la vénérer comme je vénère ma mère à chaque fête des mères. Je veux aussi désormais honorer, vénérer Marie et comme Saint Jean la prendre chez moi pour toujours jusqu'à ma mort. Pour qu'à ma mort, elle m'accueille au ciel pour les fêtes éternelles. C'est cette prière que je t'adresse, Seigneur. On parle des situations de vie. Je te confie ma situation de vie professionnelle. L'injustice que je vis. Ce soir, je suis venu à ce sanctuaire pour te présenter cette situation d'injustice. Comment est-ce normal que je puisse aider des personnes et que je ne connaisse point de promotion et que ces personnes que j'ai aidées me dépassent? Comment est-ce possible que je puisse travailler depuis des années et que mon salaire ne connaisse point de promotion? C'est ma prière que je t'adresse et parce que ça me fait mal. Ce qui me fait mal, c'est ma situation de vie. Tout le monde se moque de moi. Tout le monde me rejette. J'ai été même tenté de me suicider. Hein. Seigneur, je te le dis ce soir, de cœur à cœur. Je te le dis sans peur. J'ai failli me suicider parce que je vivais une situation lourde d'angoisse. Je suis angoissé. Constamment, j'ai peur. J'ai peur, je ne sais pas pourquoi. Mon cœur bat comme si j'ai fait 1000 kilomètres à pied et je ne sais pas. Je te confie cette situation aussi, Seigneur Jésus. Tu sais ce que je vis. Tu sais ce qui me fait peur. Tu sais ce qui m'angoisse. Tu sais ce qui fait que je n'avance pas souvent et que je tourne en rond. Seigneur, viens me relever de ma poussière. Guéris-moi pour que je puisse sauter de joie et avancer avec toi sur le chemin de la vie qui passe. Seigneur Jésus, entends la prière des mamans, des papas qui te prient pour tous leurs enfants, leurs grands-enfants qui n'arrivent pas à travailler, à trouver un emploi rémunérateur, à trouver un époux, une épouse, à trouver la santé. Libère-les de l'alcool. C'est la prière d'une mère qui souffre. La prière d'une maman qui est venue à ce sanctuaire, pleine d'espérance, qui pense que Marie, tu vas entendre sa prière pour son enfant, qui est dans le temple de la drogue en ce moment, dans le fumoir en ce moment même. Pour mon enfant, qui est dans la boisson, pour mon époux, dans la boisson, pour mon épouse, dans la boisson, dans ses vices. Seigneur, retire-moi de mes vices. Retire-moi de ce péché dans lequel je tombe souvent, le mensonge, la fornication, la prostitution, la masturbation. Seigneur, c'est tout cela qui me fatigue. Et je te présente ça sans honte. En cette nuit, je te présente cette situation de ce péché dans lequel je tombe souvent. Viens me libérer, me guérir, me remettre debout pour que je m'éloigne de ces vices, que je m'éloigne de ces péchés. Je me confesse, mais je retombe. Le même jour que je me confesse, quelquefois je tombe le même jour. Seigneur, quelle est cette vie? Je ne veux pas mener cette vie-là. Alors toi qui passes tout près de moi, étends ta main sur moi et retire ce malheur de ma vie. C'est ma prière. La prière que je t'adresse, c'est la prière de tous ceux et celles qui vivent sous le poids des dettes énormes. L'or et l'argent, tu en es le maître. Alors fais que, Seigneur, je ne sois plus endetté. Donne-moi les moyens financiers que je puisse permettre à mes affaires aussi d'être boosté et de repartir. Vierge Marie, en ce jour, tu montes au ciel. Fais que mes affaires aussi s'élèvent. C'est ma prière. La prière que je t'adresse en cette nuit, c'est la prière
de tous ceux et celles qui sont en prison, injustement condamnés. Seigneur, entre dans leur nuit de prison et libère-les de leurs chaînes, qu'ils sortent victorieux et victorieuses. Ils sont là depuis, ils ne sont pas jugés. Leur dossier, on ne sait pas où c'est. Alors je te confie ça. Ce problème, cette situation de personnes emprisonnées, Seigneur, fais-les sortir de ces chaînes de prison. C'est la prière que je t'adresse pour ce frère, pour cette sœur qui te prie, pour ses parents, pour son enfant, pour son époux, pour son épouse en prison. La prière que je t'adresse en cette nuit, Seigneur, de tous ceux et celles qui souffrent de maladies mentales. Pose ta couronne d'épines sur leur tête. Et avec le soutien de la Vierge Marie, ta mère, que nous honorons, qui retrouve la santé mentale, qui retrouve la guérison et qui retrouve la joie d'être rétablie dans la société. Seigneur, je ne voudrais plus qu'ils passent dans des poubelles pour manger, qu'ils passent nus dans les rues, qu'ils passent et dorment sous les ponts. Je ne veux plus de cela. Tu peux les guérir, il n'y a pas de maladie que tu ne puisses guérir. C'est cette prière que je t'adresse pour tous mes frères et sœurs qui sont dans la nuit de la folie. Rejoins-les et libère-les de cette maladie. C'est cette prière que je t'adresse. La prière que je t'adresse, c'est la prière des parents qui te prient pour leurs enfants à l'étranger ou ceux et celles qui se préparent à aller faire des études à l'étranger. Ils sont bloqués dans leurs papiers. Ils sont bloqués. Oui, Seigneur, tu peux tout faire. Toi qui dépasses les limites, toi qui dépasses les frontières, ouvre les frontières pour qu'ils partent se former, revenir pour aider leur pays. C'est cette prière que je t'adresse, c'est la prière des parents, c'est la prière des amis. La prière que je t'adresse en cette nuit, Seigneur Jésus, toi qui passes, ne passe pas sans t'arrêter. Parce que je veux te parler de quelque chose que je porte dans mon cœur et que tu es en train d'inspirer à ce prêtre qui parle au micro en notre nom. Tu sais quoi? Je n'arrive plus à avoir la force de venir à l'église les dimanches. Aujourd'hui, je suis venu au sanctuaire, mais c'est toi qui m'as attiré. Alors donne-moi la force de ne jamais plus manquer les messes un dimanche. J'ai trop manqué de messes. Je ne vais même plus à la messe. Seigneur, je veux reprendre le chemin de l'église. Alors toi qui passes, arrête-toi et pose ta main sur moi pour me donner la force de t'adorer. Rendre à César ce qui est à César, mais c'est ce que je fais lundi, mardi, mercredi, jeudi, vendredi, samedi, 6 jours où je vais donner à César ce qui lui appartient. Je ne suis pas juste dans le jour où je dois te rendre ce qui est à toi, l'adoration, la louange, je reste chez moi. Je suis assigné, je suis dans la baie des milliardaires, je suis sur mon lit, je ne prie pas. Et le diable est content. Quand il voit que je ne viens plus à l'église, il est très content, il applaudit. Seigneur, je ne suis pas de son camp, je suis avec toi. De cette prière, de ce temps de louange, je veux reprendre le chemin de l'église. Être le premier à être à l'église avant que la cloche sonne, c'est ma prière. Voici ce que j'ai dans mon cœur secrètement que je te présente aujourd'hui. Merci d'avoir inspiré au prêtre cette parole. Pendant que le psalmiste nous soutient avec son beau chant d'adoration et nous continuons notre prière, je sais ce que le Saint-Sacrement vienne jusqu'à l'autel et que nous nous préparions au deuxième sommet de notre rencontre, la célébration eucharistique où Jésus-Christ va se donner à nous à travers son corps et son sang. Ce corps et ce sang qui a été formé dans le sein maternel de la Vierge Marie. C'est en ce sang, je répète,
Et tout à l'heure, l'homélie, je vais encore répéter, c'est en ce sens-là, mes frères, mes sœurs, une fois pour toutes, retenez, Marie n'est pas Mami Wata, Marie n'est pas sirène des eaux, c'est ce corps qui a porté Jésus-Christ, ce corps qui a porté Jésus-Christ, les entrailles qui ont porté Jésus-Christ ne peuvent pas être les entrailles de Mami Wata, de sirène des eaux. À partir d'aujourd'hui, à partir de cette fête de l'Assomption, retiens cela jusqu'à ta mort. Jésus-Christ a été formé dans le sein de Marie, la Vierge Marie. Comme chacun d'entre nous, nous avons une mère que nous honorons. Pourquoi est-ce que vous restez dans le camp de ceux qui briment Marie, de ceux qui blessent Marie, de ceux qui crachent sur Marie? La preuve, elle accueille tout le monde, ceux qui l'ont insulté, ceux qui les ont insultés. Elle les accueille, elle ne les a pas chassés. Marie est sans rancune. Elle est la mère de la miséricorde. Qu'elle nous donne cette même force pour pardonner. Pour pardonner, je reviens sur le pardon. Pour pardonner, je vais terminer en laissant la place au psalmiste pour chanter. À l'hôpital, souvent vous passez. Et le médecin qui a fait le scanner, qui a fait l'IRM, qui a fait la radio, vous dit que vous n'avez rien. Pourtant, vous souffrez. C'est vrai, les psychologues qui sont parmi nous, je fais la psychologie, je sais ce que je dis, parleront de maladies psychosomatiques. Et que c'est vrai. Mais le scanner, l'IRM ne peuvent pas détecter ces maladies. La haine qui est en moi, la rancune qui est en moi, la tristesse occasionnée qui est en moi, le scanner ne peut pas détecter cela. Alors Marie te dit, pardonne. C'est le mot, le maître mot, pardonne. Le pardon te permettra d'avancer sur le chemin. La haine te bloque dans le tombeau. La rancune te bloque dans le tombeau. Applaudis ton frère quand il a réussi. Applaudis pour lui. Quelle est cette rancune? Quelle est cette jalousie qui vous tue, qui vous rend malade, qui fait que vous avez l'ulcère d'estomac, des violents maux de tête, des céphalées qui ne guérissent pas malgré les soins des médecins? Parce que le scanner ne détecte pas la haine. Mon frère, ma soeur, retiens cela et libère ton cœur aujourd'hui. Que cette fête de l'Assomption soit pour toi un nouveau départ, où tu sors de ton tombeau, où vive bien. Qu'il en soit ainsi. Et le psalmiste, Marius, continue de chanter pour nous soutenir.

En cet instant, nous allons faire un silence profond. L'orgue, les guitares se taisent. Nous sommes devant la mère du silence, celle qui gardait ces choses dans son cœur précieusement. Et chacun prie selon ses mots, selon ses intentions. Pendant que Jésus continue de nous visiter, qui passe dans nos différents quartiers, qui passe dans nos différents coins et recoins de nos cœurs, chacun prie dans le silence.

pour que nous ne rations pas l'occasion de Jésus qui passe tout près de nous. Seigneur Jésus, maintiens-nous debout dans la souffrance. Maintiens-nous debout auprès de nos différentes croix que nous portons. Je le dis, je le répète, c'est la croix du chômage, c'est la croix de la solitude non voulue, c'est la croix de la maladie, c'est la croix du chômage, de l'échec, c'est la croix de la division, de toutes ces croix qui sont dressées sur nos routes. Seigneur, fais que nous puissions les porter et marcher à ta suite. Tout en priant, je salue tous nos frères et sœurs qui ne sont pas chrétiens catholiques, qui sont là tout à l'heure à l'homélie, je reviendrai là-dessus. C'est ce que Jésus veut, c'est ce que Dieu veut. Sur la croix, il étend sa main parce qu'il veut rassembler tous les enfants de Dieu dispersés pour les conduire vers le Père. Voilà le symbole de la croix que nous ne comprenons pas. Nous portons souvent ces croix en or, en mignard, nous ne comprenons rien. J'ai soif. Je veux que les enfants de Dieu soient dispersés. Ils ne soient pas dispersés. Que les enfants de Dieu dispersés soient rassemblés. Voilà ce que Dieu veut. Et nous sommes ici. C'est nous autres qui divisons à partir des religions. Voilà, ces gens, ils prient le front contre terre. C'est pourquoi leur front est noir comme ça. Et on se moque. Voilà, les gens, ils prient, ils n'ont même pas de chaussures, ils prient sans chaussures, même les animaux ont des sabots, ils ont des chaussures, et on se moque. Voilà les gens qui prient devant Mami Wata, les statues partout. Voilà des gens, voilà comment nous nous divisons à partir de nos religions. Il n'y a pas de respect. Et en cette nuit, le Seigneur veut nous enseigner que tu sois chrétien catholique, chrétien tout court, ou frères et sœurs d'autres régions, tu es là. Et parce que dans la maison de Dieu, il n'y a pas de quartier de musulmans, de quartier d'évangéliques, de quartier de catholiques. Dans la maison de Dieu, il y a un seul quartier. Ceux et celles qui aiment Dieu, ceux et celles qui aiment leurs frères. Voilà le quartier de ceux qui ont l'amour dans le cœur. Ce n'est pas la religion qui sauve. C'est Jésus-Christ. Il est le chemin, la vérité, la vie. Et Marie est là pour nous dire, faites tout ce qu'il vous dira. Marie est là, oui, elle est là, pour nous dire, faites tout ce qu'il vous dira. Dans ce silence-là, écoutez sa voix, il passe, il est la parole, fait chair, l'Emmanuel, Dieu avec nous. Et en cette nuit, il est avec nous, et il nous parle en passant. Seigneur, entends la prière pour tous nos défunts qui sont le silence de la mort. Le départ de ce monde nous a choqués. Nous t'avons même injurié, nous avons dit, toi,

Dieu, tu n'es pas juste, pardonne-nous. Que ta volonté soit faite. Pardonne-nous, Seigneur. Pardonne-moi toutes les fois que je me suis révolté contre toi et je n'ai pas dit comme la Vierge Marie que ta volonté soit faite. Seigneur, pardonne-moi toutes les fois que je n'ai pas pardonné à mon mari, à mon époux, à mon épouse, à mon fiancé, à ma fiancée. Pardonne-moi toutes les fois que je n'ai pas pardonné à mon collègue, à ma collègue, à mon voisin, à ma voisine. Pardonne-moi toutes les fois que je n'ai pas pardonné à mon frère, à ma sœur. Et pendant que Jésus vient sur l'autel, je m'adresse à tous ceux et celles qui ont choisi d'être des sorciers et des sorcières dans nos familles. En cette nuit, retenez bien ceci, nous sommes dans la main de Dieu. Le Seigneur, ma lumière et mon salut, de qui aurais-je peur? Le Seigneur, le rempart de ma vie, devant qui tremblerai-je? Nous sommes dans la main de Dieu. Aucun sorcier, aucune sorcière ne peut plus jamais nous atteindre. Que leurs flèches se retournent sur eux-mêmes, que leurs trous dans lesquels ils tombent et eux-mêmes, et que le malheur qu'ils veulent nous adresser retourne sur eux-mêmes, et que Dieu nous protège, nous bénisse, nous garde pour toujours. Qu'il en soit ainsi, et c'est ma prière.

Nous allons prendre ce temps, un temps de silence, où depuis chacun de sa place, contemple Jésus qui parle à notre cœur comme à la transfiguration. Observons ce temps de silence, plein de la présence du Seigneur. N'ayons pas peur, il est là pour nous faire du bien.

dans ce silence où nous avons même des pensées négatives, des pensées impures, ne les refoulez pas, offrez-les à Jésus-Christ. Dites-lui, voici mes feuilles mortes, mes feuilles vertes. Dans ce silence où nous sommes dans les distractions internes, à l'intérieur de notre pensée, de notre cœur, ne les rejetez pas, offrez-les à Jésus-Christ par la main maternelle de la Vierge Marie. Dans ce silence où nous n'arrivons pas à formuler des prières, où nous ne savons pas quoi dire à Jésus, offrons tout cela à Jésus. Et le Seigneur te dit et nous dit à chacun et à chacune, tu peux naître de nouveau, tu peux tout recommencer.

0: zéro, avec Jésus pour berger. Et repartir à zéro, et repartir à zéro, avec Jésus pour berger. C'est ce que la Vierge Marie nous dit dans ce silence. À chacun, à chacune, ne pas te laisser abattre, ne pas te décourager. Je suis l'exorciste de l'archidiocèse d'Abidjan. Je sais les pièges de Satan, l'âme redoutable, l'âme de destruction massive que le Satan utilise. C'est dit, tu ne vaux rien. Tu ne vas pas réussir. C'est semer la distraction, le découragement dans ta vie. Mes chers frères et sœurs, ne tombez plus jamais dans son piège. Nous nous préparons à la célébration eucharistique. Nous avons fait ce silence. Nous avons été distraits. C'est tout cela que nous offrons au Seigneur.
1: Et le cœur Marius, Maria Khan vont nous aider à prendre le chant.

0: toi, mon sauveur.
1: De tous mes ennemis.
0: Tu me sauves de tous les pièges.
1: Ô Seigneur, mon Dieu.
0: Et je te dis merci, Seigneur.

0: le Père, le Fils et le Saint-Esprit.
1: Amen.

0: De la radio nationale catholique, je vous retrouve pour la suite de notre veillée et nous venons de faire l'adoration eucharistique avec le recteur du sanctuaire et le père Éric Norbert Abécan, celui-là même qui présidera la messe qui sera célébrée tout à l'heure.
1: Béni soit son saint nom.
2: Béni soit son saint nom.
1: Béni soit Jésus-Christ, vrai Dieu, vrai homme.
2: Béni soit Jésus-Christ, vrai Dieu, vrai homme.
1: Béni soit le nom de Jésus.

0: Béni soit Saint Joseph, son très chaste époux.
1: Béni soit Saint Joseph, son très chaste époux.
0: Béni soit Dieu en ses anges et en ses saints.

0: Avec des cris de joie et des acclamations, nous allons accompagner Jésus car ici au tabernacle, nous acclamons très fort et le cœur nous donne des airs joyeux pour dire merci au Seigneur.
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2: Mesdames et auditeurs de la Radio Nationale Catholique, nous allons nous disposer pour suivre dans quelques instants la messe en direct depuis le sanctuaire marial national d'Abidjan, où nous aurons les lectures suivantes. La première lecture tirée du livre de l'Apocalypse, le psaume responsoriel nous dit « Debout à la droite du Seigneur, se tient la reine toute parée d'or, confère le psaume 44:10b. La deuxième lecture tirée du livre de Corinthiens et l'évangile selon Saint Luc. Voilà les différents textes que nous pourrons suivre tout au cours de cette messe. Et je vous dis, fidèles auditeurs, à vous tous qui nous écoutez et qui venez de nous prendre en marche, je vous souhaite une très belle fête de l'Assomption.

0: Isso.
1: Joie de Marie,
2: Amen.
1: Joie de Marie.
2: Amen.
1: Nous allons maintenant à présent nous préparer pour la messe. Pour la messe de l'Assomption du 15 août. Donc vraiment prenez vos dispositions. Que les uns et les autres s'installent rapidement. Tout à l'heure, nous allons accueillir les pères célébrants. Évitons de faire des va-et-vient, s'il vous plaît. Après ce grand temps d'adoration, nous allons maintenant vivre le sommet de toute prière, la Sainte Messe. On réveille tous ceux qui dorment. Réveillez tous ceux qui dorment. Réveillez tous ceux qui dorment, s'il vous plaît. C'est un moment important que nous allons vivre tout à l'heure. Le plus grand moment de notre rencontre de cette nuit de l'Assomption. Nous saluons tous ceux qui nous suivent depuis la Radio Nationale Catholique, la chaîne catholique Ecclesia TV, tous ceux qui nous suivent depuis les canaux du Sanctuaire Marial, Notre-Dame d'Afrique, Mère de toute grâce. Nous sommes en train d'aller allègrement à la fin de notre veillée de la solennité de l'Assomption 2026. Nous nous préparons à présent à la célébration eucharistique. Nous gardons le silence. Merci.

bon. Mon frère a dit tout à l'heure, on marche comme les gendarmes. Alors, moi, je vous dis, on marche la tête haute, les épaules carrées, parce que maman Marie a tout changé dans nos vies. Est-ce qu'on peut dire amen?

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0: Frères et sœurs, les intentions du jour ne seront pas lues. Elles seront offertes lors de la consécration du pain et du vin. Mettons-nous debout pour dire ensemble la prière à Notre-Dame d'Afrique. Ô Notre-Dame d'Afrique, Mère de toute grâce, regarde avec bonté tes enfants d'Afrique. Écoute les prières qu'ils te présentent. Le Seigneur t'a rempli de son amour. Il a fait de toi sa mère. Il s'est donné à toi. Et toi, tu le donnes aux petits, aux pauvres, à tous ceux qui souffrent et attendent un salut. Ô Notre-Dame d'Afrique, Mère de toute grâce, donne-nous ton Fils, qu'il bénisse nos familles, nos villages et notre pays, et fasse de nous des témoins de son amour et de sa paix. Amen. Notre-Dame d'Afrique, Mère de toute grâce,
1: priez pour nous.
0: Avec la chorale, accueillons le Père célébrant.

0: Mes chers amis, nous sommes arrivés au sommet des sommets de notre rencontre en ce jour où nous célébrons l'Assomption de la Bienheureuse Vierge Marie. Notre-Dame d'Afrique, Mère de toute grâce, et je vois tous ces drapeaux des différents pays d'Afrique. Et tout à l'heure, j'ai entendu une sœur qui nous vient du continent, du Cameroun, et c'est l'Afrique qui se rassemble pour dire merci à Dieu pour une telle maman, pour dire merci à Dieu pour cette maman qui nous montre le chemin en nous montrant son fils Jésus qui est le chemin, la vérité, la vie. Dis oui. Cette célébration, nous allons demander sincèrement à Dieu pour nos différents noms à Dieu, le péché, et reconnaître ses fautes et les regretter sincèrement. Je confesse à Dieu Tout-Puissant.
1: Je reconnais devant vous, frères et sœurs, que j'ai péché en pensée, en parole, par action et par omission. Oui, j'ai vraiment péché. C'est pourquoi je supplie la Bienheureuse Vierge Marie, les anges et tous les saints, et vous aussi, frères et sœurs, de prier pour moi le Seigneur notre Dieu.
0: Que Dieu Tout-Puissant nous fasse miséricorde, qu'il nous pardonne nos péchés et nous conduise à la vie éternelle.
1: Amen.

Prions le Seigneur. Nous remettons entre les mains de notre Mère, la Mère du Christ, Notre-Dame d'Afrique, Mère de toute grâce, toutes nos intentions, celles de tous nos différents pays d'Afrique et du monde, celles de toutes nos familles, celles de tous nos villages, villes, quartiers, campements, celles que chacun, chacune porte en son cœur. Nous les remettons entre ses mains maternelles, à l'heure où, avec son corps et son âme, elle monte au ciel, qu'elle présente à son Fils. Prions. Dieu éternel et tout-puissant, tu as élevé jusqu'à la gloire du ciel, dans son âme et son corps, Marie la Vierge Immaculée, ton Fils, fait que toujours tendu vers les réalités d'en haut, nous obtenions de partager sa gloire. Par Jésus-Christ, ton Fils, notre Seigneur, qui vit et règne.

0: Lecture de l'Apocalypse de Saint Jean. Le sanctuaire de Dieu qui est dans le ciel s'ouvrit, et l'arche de son alliance apparut dans le sanctuaire. Un grand signe apparut dans le ciel. Une femme, ayant le soleil pour manteau, la lune sous les pieds, et sur la tête, une couronne de 12 étoiles. Elle est enceinte, elle crie dans les douleurs et la torture d'un enfantement. Un autre signe apparut dans le ciel, un grand dragon rouge feu avec 7 têtes et 10 cornes et sur chacune des 7 têtes un diadème. Sa queue, entraînant le tiers des étoiles du ciel, les précipita sur la terre. Le dragon vint se poster devant la femme qui allait enfanter afin de dévorer l'enfant dès sa naissance. Or, elle mit au monde un fils, un enfant mâle, celui qui sera le berger de toutes les nations, les conduisant avec un sceptre de fer. L'enfant fut enlevé jusqu'auprès de Dieu et de son trône, et la femme s'enfuit au désert où Dieu lui a préparé une place. Alors, j'entendis dans le ciel une voix forte qui proclamait: maintenant, voici le salut, la puissance et le règne de notre Dieu. Voici le pouvoir de son Christ. Parole du Seigneur.
1: Debout à la droite du Seigneur se tient la reine toute parée d'or. Psaume 44.

Lecture de la première lettre de Saint Paul apôtre aux Romains. Frères, le Christ est ressuscité d'entre les morts, lui, premier ressuscité parmi ceux qui se sont endormis. Car la mort étant venue par un homme, c'est par un homme aussi que vient la résurrection des morts. En effet, de même que tous les hommes meurent en Adam, de même c'est dans le Christ que tous recevront la vie, mais chacun à son rang, en premier le Christ, et ensuite, lors du retour du Christ, ceux qui lui appartiennent. Alors, tout sera achevé. Quand le Christ remettra le pouvoir royal à Dieu son Père, après avoir anéanti parmi les êtres célestes toute principauté, toute souveraineté et puissance. Car c'est lui qui doit régner jusqu'au jour où Dieu aura mis sous ses pieds tous ses ennemis. Et le dernier ennemi qui sera anéanti, c'est la mort, car il a tout mis sous ses pieds. Parole du Seigneur.

En ces jours-là, Marie se mit en route et se rendit avec empressement vers la région montagneuse dans une ville de Judée. Elle entra dans la maison de Zacharie et salua Élisabeth. Or, quand Élisabeth entendit la salutation de Marie, l'enfant tressaillit en elle. Alors, Élisabeth en fut remplie d'Esprit Saint et s'écria d'une voix forte, « Tu es bénie entre toutes les femmes et le fruit de tes entrailles est béni. D'où m'est-il donné que la mère de mon Seigneur vienne jusqu'à moi? Car lorsque tes paroles de salutation sont parvenues à mes oreilles, l'enfant a tressailli d'allégresse en moi. Heureuse celle qui a cru à l'accomplissement des paroles qui lui furent dites de la part du Seigneur. Marie dit alors, « Mon âme exalte le Seigneur, exulte mon esprit en Dieu mon Sauveur. Il s'est penché sur son humble servante. Désormais, tous les âges me diront bienheureuse. Le Puissant fit pour moi des merveilles. Saint est son nom. Sa miséricorde s'étend d'âge en âge sur ceux qui le craignent. Déployant la force de son bras, il disperse les superbes. Il renverse les puissants de leur trône. Il élève les humbles. Il comble de bien les affamés, renvoie les riches les mains vides. Il relève Israël, son serviteur. Il se souvient de son amour, de la promesse faite à nos pères, en faveur d'Abraham et sa descendance à jamais. Marie resta avec Élisabeth environ 3 mois, puis elle s'en retourna chez elle. Acclamons.

Fest de joie. Je suis sûr que vous êtes très fatigués. La preuve, le nom là même est fatigué. Très bien. Mes chers amis, vous me permettez de me tourner d'abord vers celui qui est l'alpha et l'oméga, le commencement et la fin, le premier et le dernier, le maître de l'histoire et de notre histoire personnelle, Dieu, la source de tout bien, Dieu qui a tout créé, Dieu qui a choisi une fille, une humble fille, pour être la mère de son fils. Et nous disons merci à Dieu qui a besoin des hommes, qui a besoin de l'homme. Dieu, tout puissant qu'il est, veut que l'homme participe à l'œuvre de la création, la rédemption. Et il a choisi une humble fille, la bienheureuse Vierge Marie, qui a dit oui à la demande de Dieu et qui nous donne cette belle occasion de nous retrouver en ce lieu sacré, le sanctuaire marial national, dédié justement à Notre-Dame d'Afrique, mère de toute grâce. Après avoir dit merci à Dieu, je tiens à dire merci au recteur de ce sanctuaire qui, en votre nom, s'est déplacé personnellement pour me dire « Père Abbé Kahn, le cardinal ne pourra pas venir, je souhaite que ce soit toi qui vienne. » Il m'a fait confiance en votre nom, il s'est déplacé lui-même et je vois tout ce que vous voyez, cette belle organisation. Il n'a pas travaillé seul. C'est pour cela que je salue tous mes confrères, Marianis, qui travaille avec lui dans ce sanctuaire. Je salue tous mes confrères prêtres des différentes congrégations. Je salue les religieuses des différentes congrégations, les frères des différentes congrégations et vous, mes frères et sœurs laïcs. Je vous salue. Et je dis merci à Dieu, comme il est beau, comme il est bon d'être frères et sœurs ensemble. Et je vois les différents drapeaux d'Afrique, du monde qui sont là, tout un symbole pour répondre à la paix de Dieu, que tout soit un. Dieu veut que nous soyons un. Quand il regarde le monde qu'il a créé, il voit que ce monde va mal parce que le frère s'oppose au frère. Le frère coupe la tête de son frère. Il prend sa tête comme un ballon de football. Il voit que le frère tue son frère. Partout, le sang coule. Et Dieu a très mal. Et Marie a très mal. Aujourd'hui, c'est une joie. Quand Dieu regarde tous ses enfants, et nous sommes très nombreux dans cette cour mariale, nous sommes venus de différents quartiers d'Abidjan, nous sommes venus de différentes villes de la Côte d'Ivoire, nous sommes venus de différents pays aussi d'Afrique, et nous sommes unis à tous nos frères et sœurs du monde entier. En cette nuit, nous sommes particulièrement unis à nos frères et sœurs qui sont dans la nuit des guerres, où les bombes tombent, où les bombes creusent des tombes. Notre monde va mal. Heureusement qu'il y a une femme qui a dit oui. Ève, elle a dit non à Jésus. Et quand on dit non à Dieu, on connaît les conséquences du non à Dieu. Parce que Dieu est la source de vie. Donc quand on dit non à Dieu, qu'on va loin de Dieu, on va vers la mort. On quitte la vie. Quand on dit non à Dieu, qui est la source de la paix, on va vers la guerre. Et effectivement, on voit ce qui s'est passé. On voit ce qui s'est passé. Ève a dit non. Son mari l'a suivi bêtement comme un mouton. Et voici qu'ils sont chassés du jardin d'Éden. Ils ont semé la mort. Quand
quand on dit non à Dieu qui est source de vie, on rencontre la mort. Et Ève nous entraînait dans la mort. Mais heureusement que la nouvelle Ève, elle a dit oui, la bienheureuse Vierge Marie. Alors telle une poule mère qui rassemble ses poussins sous ses ailes, la bienheureuse Vierge Marie, sous son manteau maternel, en ce jour de l'Assomption, elle nous a rassemblés dans ce sanctuaire Maria National qui marche vers le 40e anniversaire. Elle nous a rassemblés, hommes et femmes. Elle nous a rassemblés, enfants, jeunes et adultes. Elle nous a rassemblés, ceux du nord, du sud, de l'est, de l'ouest, du centre. Elle nous a rassemblés, nous, de différentes ethnies, de différents partis politiques, de différentes religions. Marie nous a rassemblés sous son manteau maternel. Et je sais qu'ici, il n'y a pas que des chrétiens catholiques. Il y a aussi d'autres chrétiens. Mais il y a aussi d'autres frères et sœurs, d'autres religions, ou des personnes qui sont sans religion, qui sont en ce sanctuaire. Marie nous a rassemblés en vue de quoi? Posons-nous la question, c'est pourquoi. Mais pour célébrer son Assomption, le 1er novembre 1950, le pape Pie XII a solennellement déclaré le don de l'Assomption par ces termes. Au terme de sa vie terrestre, l'Immaculée Mère de Dieu, toujours vierge, a été élevée en son corps et en son âme dans la gloire de Dieu. Voici ce que nous célébrons aujourd'hui. Nous sommes heureux de savoir que notre mère, qui est de nous, parce qu'elle est une femme, une créature de Dieu, parce qu'elle a dit oui, mais grâce à son oui, aujourd'hui tous les âges le disent bienheureuse. Et nous sommes venus la célébrer. L'occasion est bonne, mes frères, mes sœurs, de nous dire ce soir, en cette nuit, en ce jour de l'Assomption, ce que la bienheureuse Vierge Marie n'est pas. Je répète ce que j'ai dit tout à l'heure dans ce temps de l'adoration et retenez cela une fois pour toutes dans votre cœur, dans votre tête et dans votre cœur. Retenez que la Vierge Marie n'est pas Mami Wata. À partir d'aujourd'hui, la Vierge Marie n'est pas Mami Wata. La Vierge Marie n'est pas sirène des eaux. La Vierge Marie n'est pas une déesse quelconque que nous adorons. La Vierge Marie n'est pas un génie. La Vierge Marie n'est pas un fantôme. C'est une personne créée par Dieu, mais qui a été mise à part pour nous sauver. Et elle a dit oui à Dieu. La Vierge Marie est celle qui a dit oui à Dieu quand Ève a dit non. Et grâce à son oui, elle a accueilli le Fils du Dieu très haut, l'Emmanuel, Dieu avec nous. Et le Verbe s'est fait chair et il habitait parmi nous. Le Verbe s'est fait chair dans le sein maternel de la Vierge Marie. Elle est donc la Mère de Dieu. Et nous la découvrons mieux avec son chant du Magnificat que je voudrais reprendre. Marie, elle chante mieux. Alors, le Magnificat, les légionnaires, vous connaissez très bien cela. Et nous venons d'entendre dans l'évangile que nous venons d'entendre tout à l'heure, dit par le diacre. Mon âme exalte le Seigneur, exulte mon esprit en Dieu mon Sauveur. Il s'est penché sur son humble servante,

Sa miséricorde s'étend d'âge en âge sur ceux qui le craignent, déployant la force de son bras, il disperse les superbes.

Ce chant du Magnificat, mes chers sœurs et frères, nous montre bien qui est Marie. Son âme exalte le Seigneur. À travers la parole de Dieu, nous découvrons mieux qui est Marie. C'est la nouvelle Ève, elle qui a dit oui à Dieu. Je suis l'humble servant du Seigneur. Marie ouvre ses bras dans le silence et dit à Dieu, « Ce que tu me demandes, je ne comprends pas. Je suis vierge. Je ne sais pas comment ça se fait. Mais je suis l'humble servant du Seigneur. » Ça veut dire quoi? Oui, je m'abandonne en tes mains. Je suis prêt à faire ta volonté. Je suis prêt à te servir. Voilà qui est Marie. Marie nous montre le chemin à suivre. Elle nous apprend à dire oui à Dieu. Je suis la servante du Seigneur. Alors quand nous revenons au texte que nous avions entendu en première lecture, dans l'Apocalypse de Saint Jean, il y a deux grands signes qui apparaissent. Le signe de cette femme couronnée d'étoiles, qui est enceinte, qui est dans la douleur de l'enfantement. À travers ce texte, nous voyons bien la bienheureuse Vierge Marie, enceinte de Christ, qui est dans la douleur de l'enfantement. Mais en face d'elle, il y a un autre signe, le dragon rouge feu, qui nous montre sa puissance, sa force. Il y a donc là le tableau d'un combat. C'est le signe d'un combat entre les forces de la mort et les forces de la vie. Les forces de la vie incarnées par Marie, qui porte son fils Jésus, le Sauveur, qui vient nous sauver des griffes du grand serpent, du grand dragon rouge feu. Voici le combat qui commence. En disant oui à Dieu, mes frères, mes sœurs, mais nous rentrons sur ce chemin de combat permanent. Notre vie chrétienne est une vie de combat permanent. Oui, il y a quelqu'un qui est jaloux de nous, le grand serpent qui a divisé Adam et Ève. Ce dragon rouge feu, prêt à prendre l'enfant qui va naître. Et la Vierge Marie, notre mère, notre général aux 12 étoiles, nos généraux sur cette terre en 2, 3, 4, 5, ceux qui en ont trop, 6. Mais Marie est notre général aux 12 étoiles. Quelle est celle-ci qui s'avance, belle comme la lune, éclatante comme le soleil, terrible comme une armée rangée en bataille. Voilà comment le texte de l'Apocalypse nous montre cette bataille qui commence. Satan ne nous aime pas. Satan veut nous entraîner à sa suite pour aller dans le feu éternel avec lui. Mais Marie, notre mère, elle est comme la poule mère qui nous protège, qui nous couvre de son manteau, qui est là. Vous comprenez pourquoi c'est important de prendre Marie chez nous. Vous comprenez pourquoi nous ne devons pas la rejeter. Vous comprenez pourquoi. Et cela va être pour toujours, prendre Marie comme Saint Jean l'a prise. Alors si nous prenons Marie chez nous, qu'est-ce que nous gagnons? Parce que nous sommes comme à son école. Nous restons à son écoute. À l'école de la Vierge Marie, qu'est-ce que nous apprenons? Vous savez, les élèves qui ont écouté leur maître, leur professeur, ont réussi. Contrairement à ceux qui ont fait le corps missionnaire et qui ne suivaient pas les consignes du maître ou du professeur. Alors, si nous suivons la Vierge Marie, nous allons gagner la bataille. Hein? Parce qu'elle nous apprend à dire oui. C'est une façon de mettre l'huile dans notre lampe. Mets de l'huile dans ma lampe.

0: derniers jours jusqu'à ma mort. Marie nous apprend à mettre de l'huile dans notre lampe, la foi, dire oui à Dieu, donc combattre le péché. Qu'est-ce que Marie nous apprend encore à son école, nous qui l'avons prise avec nous? Marie nous apprend à nous rendre en hâte pour nous mettre au service de nos frères et sœurs qui n'en peuvent plus. Dans l'évangile, on a entendu, Marie se met en hâte. Elle ne traîne pas les pieds quand le curé nous appelle, quand l'évêque nous appelle, quand le pays nous appelle, on traîne les pieds. Non, on se rend en hâte. Marie nous apprend ça. Tu as dit oui à Dieu, mais sois prêt à agir. Sois prêt à jouer ton rôle de sel de la terre, de lumière du monde. Et moi, Marie, je porte la lumière, je porte le Christ Jésus, la lumière du monde. Prends aussi Jésus avec toi. Fais tout ce qu'il vous dira. Voici le conseil que Marie nous donne. Qu'est-ce que Marie nous apprend à son école quand nous nous mettons à son écoute? Mais Marie nous apprend à toujours chercher Dieu. Vous savez, quand son fils Jésus est perdu, pendant les fêtes de Pâques, il y avait du monde, comme ce soir, comme cette nuit. Ils ne retrouvent plus leur enfant. Marie se met à la recherche de son fils. Il le retrouve où? Au temple, en train d'enseigner. Cherchons Dieu. Marie nous apprend à chercher Dieu dans notre vie. Satan nous fait perdre Dieu. Satan nous fait perdre les traces de Dieu. Satan veut nous faire perdre les âmes dont nous avons besoin. Qu'est-ce qu'il nous dit? Oh, cassez votre statue, hein? Déchirez vos images de Marie. Cassez vos chapelets. Mais c'est le support pour nous aider. Un peu comme la photo de papa, la photo de grand-père qui sont morts depuis. Mais quand on regarde ça, on dit, grand-père m'a dit ça. Grand-père nous a dit ça. Papa, avant de mourir, nous a dit ça. Et chaque fois que je vois la photo de mon père accrochée au mur, c'est pas mon père. Il est mort, il a été enterré. Il est au ciel. Mais sa photo me rappelle ses paroles, ses gestes. Voilà, mes chers amis, nous n'adorons pas les statues. Hein. Ce sont les supports de notre foi. Et Satan veut nous faire perdre ça. Ce sont des âmes. Alors Satan peut nous gagner quand nous délaissons ces âmes-là. Justement, c'est son plan. Il nous fait perdre tout cela et nous sommes livrés à nous-mêmes et il nous prend. Le dragon rouge feu nous prend, il nous avale. Beaucoup ont perdu ainsi la foi. Beaucoup ont perdu ainsi l'amour marial, la dévotion mariale. Beaucoup l'ont perdu parce qu'ils ont écouté Satan. Qu'est-ce que Marie nous apprend encore à son école quand nous acceptons de l'apprendre chez nous? Mais Marie nous apprend à être debout au pied de la croix. Et chacun en cette nuit va essayer de découvrir sa croix. Nous avons des croix quelquefois qui sont lourdes. Et c'est là que Satan nous dit, tu vois, Dieu dort dans ta barque. Hein? Tu es en train de perdre ton temps cette nuit-là. Glacial, tu ne peux pas aller dormir. Restez là. On aurait Marie chanter, danser. Dit n'importe quoi. Mais c'est ce qu'il nous dit. Et Marie nous apprend à rester debout. À ne pas nous laisser abattre. Voici ce que Marie nous apprend. Vous voyez, mes chers amis, donc elle n'est pas sirène des eaux. Elle n'est pas Mami Wata. Elle n'est pas une déesse quelconque. Elle est la mère de Dieu, la grande maîtresse qui nous apprend à dire oui à son fils, en rendant visite, en nous mettant au service de nos frères et sœurs, en allant à la recherche de Dieu, en disant oui à Dieu, en combattant le péché, en restant debout devant nos épreuves. Voilà tout ce que Marie nous apprend. Alors, si nous acceptons cela, si nous mettons tous ces conseils de la Vierge Marie dans notre vie, mais à notre mort, nous la rejoignons. Et l'on pourra dire, désormais, tous les âges me diront bienheureuse. C'est parce que Marie a suivi cela à la lettre. Elle a aujourd'hui déclaré la bienheureuse. Désormais, tous les âges me diront bienheureuse. Frères et sœurs, je termine. Pour nous qui avons accepté de venir honorer Marie en cette fête de l'Assomption, nous avons choisi la meilleure part. Marthe, Marthe, tu t'agites là, tu es partout, tu cours partout. Mais Marie a choisi la meilleure part, se mettre au pied de Jésus pour écouter sa parole. C'est ce que vous avez fait et vous avez choisi la meilleure part. Et ma prière, que personne ne reparte d'ici les mains vides. Que personne ne reparte d'ici encore le cœur triste. Que personne ne reparte d'ici rasant le mur. Soyons debout, fiers, et avançons à la suite de notre général aux 12 étoiles pour gagner les batailles pour la gloire de Dieu. Qu'il en soit ainsi. Dieu vous bénisse abondamment. Et je termine en disant ceci. Je termine en disant ceci. Je les regarde, ceux qui sont les suppôts, ceux qui sont les amis du grand serpent, ceux qui sont les amis du dragon rouge feu pour détruire les enfants de Dieu. Vous m'écoutez, hein? Parce que vous, il paraît que vous pouvez être ici, au sanctuaire marial, et puis envoyer vos fusées en Chine, en Allemagne, aux États-Unis pour tuer les enfants de Dieu. Il paraît que vous faites ça. Et vous êtes fiers de dire, mais c'est moi qui ai cassé son pied, c'est moi qui ai cimenté son ventre pour qu'elle n'accouche pas, mais c'est moi qui ai envoyé ma fusée le tuer là-bas, il est mort de coups de maladie, mais c'est moi qui ai fait, c'est moi qui ai bu son sang, et tu vois, l'accident qu'il a eu où il a perdu beaucoup de sang, c'est moi. Et vous êtes fiers de le dire. Aujourd'hui, je vous le dis, je sais sur qui j'ai mis ma foi. Je sais sur qui mes pieds reposent, sur le roc éternel, sous le manteau maternel de la Vierge Marie. Alors je te regarde les yeux dans les yeux. Toi le sorcier, toi la sorcière de mon village, de ma famille, toi qui ne veux pas mon bien. Quelqu'un construit, il ne doit pas dormir dedans. Ou bien s'il dort, c'est son corps qui va dormir. Celle-là, elle ne va pas avoir d'enfant. J'ai cimenté son ventre. Celui-là, il ne peut pas être un bon footballeur. J'ai cassé son pied. Alors écoutez-moi bien. Aujourd'hui, jour de l'Assomption, je confie tous les enfants de Dieu ici, moi-même, entre les mains maternelles de la Vierge Marie, sous son manteau maternel. Retenez bien, je le dis avec foi, vos flèches à partir d'aujourd'hui retourneront vers vous pour vous atteindre. Les trous que vous creusez pour que les enfants de Dieu y tombent et meurent, vous allez tomber vous-même, ça sera votre tombeau. Et si vous ne voulez pas changer, vous convertir pour revenir à la Vierge Marie, pour qu'elle vous conduise à son fils Jésus, qui est le chemin, la vérité, la vie, vous allez mourir dans votre feu éternel. Que la Vierge nous maintienne debout, nous protège jour et nuit, et que chacun, chacune parte de ce lieu pleine de grâce, remplie de bonheur, que cette grâce rejaillisse sur nos frères et sœurs qui n'ont pu venir, ceux qui sont loin, qu'il en soit ainsi au nom du Père et du Fils et du Saint-Esprit.
1: Dans son homilie, fidèles auditeurs, le révérend Père Éric Norbert Abécan nous disait ceci: quand on dit non à Dieu, qui est source de vie, on dit non. On dit oui à la mort. Marie, elle a dit oui à Dieu. Elle nous rassemble pour célébrer son Assomption. Nous devons nous rappeler ce qu'elle n'est surtout plus, ce qu'elle n'est pas. Elle n'est pas un génie, encore moins une sirène des eaux, ni un fantôme. Elle est celle qui a dit oui et accueille le Sauveur, le seul Sauveur de toute l'humanité. En suivant la Vierge Marie, nous gagnons la bataille. Le malin nous fait perdre.
0: Je crois en Dieu.
2: Et en Jésus-Christ, son Fils unique, notre Seigneur, qui a été conçu du Saint-Esprit, est né de la Vierge Marie, a souffert sous Ponce Pilate, a été crucifié, est mort, a été enseveli, est descendu aux enfers. Le troisième jour est ressuscité des morts, est monté aux cieux, est assis à la droite de Dieu, le Père Tout-Puissant, Lui, il viendra juger les vivants et les morts. Je crois en l'Esprit Saint, à la Sainte Église catholique, à la communion des saints, à la rémission des péchés, à la résurrection de la chair, à la vie éternelle. Amen.
0: Chers amis, le Seigneur nous dit, demandez, vous recevrez. Nous allons présenter par les mains maternelles de la Vierge Marie nos supplications pour l'Église en pensant à notre Saint-Père le Pape, à tous nos évêques, à tous nos prêtres, aux religieux, aux religieuses, à tous ces laïcs qui s'engagent pour le Christ et qui subissent les moqueries et les épreuves. Prions pour notre monde qui va mal. Notre monde, on a l'impression de vivre la Troisième Guerre mondiale. Prions pour que Notre-Dame de la Paix fasse en sorte que la paix règne dans le monde, dans l'Afrique, en Côte d'Ivoire. Prions pour tous nos dirigeants. Prions pour tous les malades. Prions pour tous ceux et celles qui sont sans abri en ce moment, parce qu'ils ont leur maison qui a été cassée. Prions pour tous les malades. Prions pour tous nos défunts. Et prions pour nous tous ici rassemblés, que cette prière atteigne ceux qui sont très loin de nous. Prions ensemble le Seigneur.

0: Seigneur, nous te prions pour le pape, les évêques, les prêtres, les diacres et tous les consacrés. Qu'à l'exemple de la Vierge Marie, humble servante du Seigneur, ils demeurent fidèles à leur vocation, forts dans les épreuves et généreux dans le don d'eux-mêmes. Que Marie, élevée aujourd'hui dans la gloire du ciel, les accompagne et les soutienne dans leur mission d'annoncer l'Évangile, de sanctifier ton peuple et de conduire les hommes vers son Fils Jésus. Avec Marie, Seigneur, écoute-nous.
1: Seigneur, exauce-nous.
0: Seigneur, nous te prions pour les dirigeants des nations, en particulier ceux de l'Afrique et de notre pays, la Côte d'Ivoire. Par l'intercession de la Vierge Marie, fais grandir en eux la sagesse, la justice et le souci du bien commun. Qu'ils se laissent conduire par ta grâce, renoncent à toute forme de vengeance et favorisent le dialogue, la réconciliation, la justice et la paix entre les peuples. Et que leurs décisions contribuent à bâtir une société où chaque citoyen puisse vivre dans la dignité et l'espérance. Avec Marie, Seigneur, écoute-nous.
2: Seigneur, exauce-nous.
0: Seigneur, nous te prions pour la jeunesse de Côte d'Ivoire qui porte en elle l'espérance et l'avenir de notre nation. Protège nos jeunes des mauvaises influences, de la violence, de la drogue, du découragement et de tout ce qui peut les éloigner de leur dignité et de leur vocation. Donne-leur la sagesse pour discerner, le courage pour entreprendre, la persévérance dans les difficultés et la force de

0: de pardon, de partage et de paix. Que Marie, notre mère, nous apprenne à accueillir ta volonté et à demeurer fidèle à Jésus dans toutes les circonstances de notre vie. Avec Marie, Seigneur, écoute-nous.
1: Seigneur, exauce-nous.
0: Seigneur, nous te confions tous les pèlerins venus de différentes régions, de différentes villes, de différents pays et de toutes les communautés pour se rassembler ici dans la prière auprès de la Vierge Marie. Accueille leurs intentions, leurs supplications, leurs actions de grâce et les fardeaux qu'ils portent dans le secret de leur cœur. Que chacun trouve auprès de toi la paix qu'il recherche, la consolation dans ses épreuves, la force dans ses combats et l'espérance pour poursuivre son chemin. Avec Marie, Seigneur, écoute-nous.
1: Seigneur, exauce-nous.

0: Seigneur, tu as dit de demander pour recevoir. Et notre sœur, en notre nom, t'a présenté toutes ses intentions. Mais il y a encore d'autres intentions personnelles qui sont restées dans le silence de nos cœurs. Ô Vierge Marie, aujourd'hui où nous célébrons ton Assomption, porte toutes ces intentions près de ton Fils, comme la fumée de l'encens, que nos prières montent avec toi au ciel. Et que Dieu fasse descendre sur nous comme la pluie sa bénédiction, pour que fleurisse la paix, pour que fleurisse la santé, pour que fleurisse l'amour, et que partout nous passerons, amour et vérité se rencontrent, justice et paix s'embrassent. Au nom de Jésus-Christ, qui vit et règne avec le Père et le Saint-Esprit, Dieu pour les siècles des siècles.
1: Amen.
0: Veuillez vous asseoir.

ensemble, Seigneur, au moment d'offrir le sacrifice de toute l'Église. Que monte vers toi, Seigneur, l'offrande que nous te présentons avec ferveur, et tandis qu'intercède pour nous la bienheureuse Vierge Marie élevée au ciel, que nos cœurs brûlants de charité aspirent toujours à monter vers toi.

0: rendons grâce au Seigneur notre Dieu.
1: Cela est juste et bon.
0: Vraiment, il est juste et bon pour ta gloire et notre salut de t'offrir notre action de grâce toujours et en tout lieu.

Aujourd'hui, la Vierge Marie, la Mère de Dieu, est élevée au ciel. Elle est le commencement et l'image de ce que deviendra ton Église en sa plénitude. Elle est signe d'espérance et source de réconfort pour ton peuple encore en chemin.

Fils et mis au monde d'une manière incomparable, auteur de la vie. C'est pourquoi, unissant nos voix, c'est des anges,

Chers amis, nous arrivons au cœur de notre célébration. Le corps du Christ, le sang du Christ que nous allons prendre, a été formé dans le sein maternel de Marie. Vous comprenez pourquoi Dieu n'a pas voulu que le corps de la Vierge Marie pourrisse dans le tombeau. Il l'a élevé avec son corps, avec son âme. Voilà le cœur de notre fête. Retenez cela. Et les enfants de cœur qui prennent des paniers, c'est toutes nos intentions. On n'a pas pu les énumérer, c'est jusqu'au petit matin, on serait en train d'énumérer. C'est tout cela qu'on présente à Dieu par les mains maternelles de la Vierge Marie. Toi qui es vraiment saint, toi qui es la source de toute sainteté, Dieu notre Père, nous voici rassemblés devant toi et dans la communion de toute l'Église. Nous célébrons le jour où la Vierge Mère de Dieu a été élevée au ciel dans la gloire de son Fils, Jésus-Christ notre Seigneur. Par lui qui est à l'origine de notre foi et qui l'amène à sa perfection, nous te prions. Sanctifie ces offrandes en répandant sur elles ton esprit, qu'elles deviennent pour nous le corps et le sang de Jésus, le Christ notre Seigneur. Au moment

Seigneur Jésus, nous t'adorons. Ton corps a été formé dans le sein maternel de la Vierge Marie.

De même, après le repas et après la coupe, de nouveau il rendit grâce et la donna à ses disciples en disant, prenez et buvez-en tous, car ceci est la coupe de mon sang, le

Seigneur Jésus, nous t'adorons. Ton sang a été formé dans le sein maternel de la Vierge Marie, nous le croyons.

0: Il est grand le mystère de la foi.
1: Nous proclamons ta résurrection. Nous attendons ta venue dans la gloire.
0: En faisant ainsi mémoire de la mort et de la résurrection de ton Fils, nous t'offrons, Seigneur, le pain de la vie et la coupe du salut. Et nous te rendons grâce, car tu nous as estimés dignes de nous tenir devant toi pour te servir. Humblement, nous te demandons qu'en n'ayant pas au corps et au sang du Christ, nous soyons rassemblés par l'Esprit Saint en un seul corps.
2: Souviens-toi, Seigneur, de ton Église répandue à travers le monde. Fais-la grandir dans ta charité en union avec notre pape Léon, notre évêque Ignace, ses auxiliaires Gaspard et Arnaud, et tous les évêques, les prêtres et les diacres.
3: Souviens-toi aussi de nos frères et sœurs qui se sont endormis dans l'espérance de la résurrection. Et souviens-toi dans ta miséricorde de tous les défunts, de ceux pour qui nous célébrons cette Eucharistie. Souviens-toi de ta servante, maman Go Amouin Jeanne, et de tous les fidèles défunts de nos familles. Père, accueille-les dans la lumière de ton visage.
4: Si nous tous enfin nous implorons ta bonté, sûre, sœur à beaucoup Mireille, qui fête. Ta bonté sûre, ta bonté sur cette assemblée ici présente, ta bonté sur l'équipe presbytérale de ce sanctuaire, ta bonté sur notre Père Abeka. Permet qu'avec la Vierge Marie, la Mère de Dieu, avec Saint Joseph, son très cher époux, les apôtres et tous les saints qui ont fait ta joie au long des âges, nous ayons par la vie éternelle et que nous chantions ta louange et ta gloire par ton Fils Jésus, le Christ.
0: Par lui, avec lui et en lui. À toi, Dieu le

0: Unis à notre mère dont nous célébrons l'Assomption, unis à tous nos frères et sœurs, que nos prières rejoignent les prisonniers, les malades, tous ceux et celles qui sont dans les champs de guerre, que nos prières rejoignent toutes ces veuves qu'on rejette, ces orphelins qu'on abandonne, ces vieillards qu'on rejette, que nos prières rejoignent toutes ces personnes qui souffrent à travers le monde. Et disons ensemble la prière des enfants de Dieu, notre Père.
1: Donne-nous aujourd'hui notre pain de ce jour. Pardonne-nous nos offenses, comme nous pardonnons aussi à ceux qui nous ont offensés. Et ne nous laisse pas entrer en tentation, mais délivre-nous du mal.
0: Délivre-nous de tout mal. Délivre-nous du découragement et du désespoir. Délivre-nous du feu, du dragon, du gros serpent, des forces sataniques et diaboliques. Délivre-nous des griffes des sorciers et des sorcières, Seigneur, et donne la paix à notre temps. Donne la paix à nos cœurs, donne la paix à nos familles, donne la paix à notre pays, à tous nos pays d'Afrique et du monde. Soutenus par ta miséricorde, nous serons libérés de tout péché, à l'abri de toute épreuve. Nous qui attendons que se réalise cette bienheureuse espérance, l'avènement de Jésus-Christ, notre Sauveur.
1: Car c'est à toi qu'appartiennent le règne, la puissance et la gloire pour les siècles des siècles.
0: Seigneur Jésus-Christ, tu as dit à tes apôtres, je vous laisse la paix, je vous donne ma paix. Ne regarde pas nos péchés qui nous divisent, mais la foi de ton Église qui nous rassemble en ce sanctuaire, en ce 15 août 2026. Pour que ta volonté s'accomplisse, donne-lui toujours cette paix et conduis-la vers l'unité parfaite, toi qui vis et règnes pour les siècles des siècles.
1: Amen.
0: Que la paix du Seigneur soit toujours avec vous.
2: Et avec votre esprit.
3: Dans la charité du Christ, donnez-vous la paix.

0: à toutes les consacrés, tous les consacrés de s'approcher, et également les ministres extraordinaires connus sur les paroisses de s'approcher. Et pour la distribution de la communion, les premiers vont très loin. Ne restez pas au premier banc, vous allez très loin rejoindre les fidèles.
1: Et puis, chers amis, pour ceux et celles qui n'ont jamais communié, je te dis, l'occasion est bonne. Il fait encore nuit, je peux venir prendre le corps de Christ. Ne faites pas ça. Vous avez compris? Et que tout se passe dans la discipline. Nous comptons sur le service d'ordre.

L'appel que le recteur a lancé à l'endroit de tous les ministres extraordinaires de la communion. Vous savez, nous sommes très très nombreux. Vous qui êtes ici, vous ne savez pas, nos frères et sœurs, ils touchent pratiquement la sortie, sont venus nombreux. Et s'ils ne communient pas, on fait des frustrés. Alors venez pour que nous ne restions pas juste à midi ici pour la communion. Alors les ministres extraordinaires de la communion, ceux qui honnêtement dans les paroisses ont reçu l'agrément, qui sont ministres extraordinaires pour donner la communion, venez aider les prêtres. Les religieux sont là, mais ça ne suffit pas. Venez pour qu'on puisse donner la communion et qu'on parte loin pour nos frères et sœurs qui sont venus. Parce que ça sera dommage qu'ils repartent comme ça sans communier, c'est pas bon. J'ai eu faim et vous m'avez donné à manger. J'ai eu soif et vous m'avez donné à boire. J'étais malade et en prison et vous m'avez visité, dit Jésus-Christ. Voici l'agneau de Dieu qui a été formé dans les entrailles de la Vierge Marie. Voici celui qui enlève les péchés du monde. Heureux les invités au repas des noces de l'agneau. Que le corps et le sang du Christ nous guérissent et nous gardent pour la vie éternelle.

0: La bienheureuse Vierge Marie gardait toutes ces choses dans son cœur pour les méditer. Nous voulons à sa suite, nous aussi, conserver cette belle veillée qui va vers sa fin. Le nouveau visage rencontré, la joie que nous avons eue. J'ai beaucoup apprécié les pas de danse. Un grand merci à cette belle chorale avec le maestro, avec les organistes. Nous avons vu le psalmiste Maria Khan et Marius le psalmiste.
1: Osho.
0: Nous conservons tout Osho. Cela. Le corps et le sang de Christ que nous avons eu, les enseignements que nous avons eus, ce temps d'adoration. Tout cela, nous voulons le garder en nos cœurs, le méditer. Nous sommes venus la nuit, nous repartons le jour, pour retenir qu'au bout de la nuit, même la plus noire, la plus sombre, le jour finit par triompher. Ne vous laissez jamais vous décourager. Au bout de la nuit, même la plus longue, le jour finit par triompher. Nous sommes venus la nuit, nous repartons dans la joie de la lumière du Christ avec la Vierge Marie. Seigneur, alors vous ne savez pas ce qui s'est passé tout à l'heure. La personne va se reconnaître, nous, on n'est pas venu un temps d'évangélisation, de prière pour les malades. Hein. Mais il y a quelque chose qui s'est passé. C'est une des merveilles.

es là où tu es parce que tu as pris la décision de te marier à l'église. Parce que Marie fait des merveilles. C'est pour cela que nous confions toutes nos maladies. Nous voulons déposer à ses pieds. Nous ne voulons pas repartir avec nos maladies. Nous voulons déposer à ses pieds nos maladies, même nos cancers, cancers du sein et tout. Nous l'avons reçu, qui nous touche dans nos maladies, de la tête aux pieds, qui nous touche dans nos blocages, qui nous touche dans nos situations de vie douloureuses, qui nous touche dans toutes nos demandes, demandes de travail, demandes de santé, demandes de mariage, demandes de la foi profonde, que nous ayons cette conviction de le louer toujours. Et nous prions, vous les papas, les mamans, vous priez pour vos enfants, tout pour les enfants malades, les enfants handicapés. Vous priez, vous les jeunes gens, les jeunes filles, pour vos parents, pour qu'ils se réconcilient. Et vous priez aussi pour toutes ces situations, pour ceux qui sont à l'étranger. Alors c'est tout cela que nous déposons, nous ne voulons pas repartir avec ça. Alors comme j'ai dit, cet homme qui a pris cette décision-là, je voudrais tellement qu'on honore la Vierge Marie. Tu peux venir jusque-là, hein? Tu peux venir parce qu'on veut témoigner de ce que le Seigneur a fait pour toi, de la décision que tu prends de t'engager pour pouvoir communier au corps et au sang du Christ et permettre à ton épouse. Elle ne sait pas que tu viens de prendre cette décision ici. Et je bénis Dieu. Vous êtes tellement nombreux que là où il est, jusqu'à la fin, s'il peut venir, il vient. Et vous allez voir que la tenue qu'il porte, hein, c'est la couleur mariale. La couleur, en tout cas, il y a la couleur mariale que cet homme porte. Je ne parle pas d'une femme, c'est un homme qui a décidé. Et je bénis Dieu pour tout ce qu'il fait pour nous, pour ces beaux témoignages que nous allons entendre. Ce beau témoignage de guérison, de libération que nous allons entendre ces jours à venir. Vous avez confié vos problèmes professionnels, vous avez confié vos problèmes de finances, vous avez confié au Seigneur vos situations d'activité professionnelle qui bat de l'aile pour que ça rebousse, ça remonte. Vous avez confié au Seigneur votre joie de revenir à l'église, de prier. Vous avez confié au Seigneur votre joie de retrouver la joie, l'amertume disparaisse, la tristesse disparaît de votre vie. Et vous avez tout confié. Ne repartez pas avec tout cela. On le dépose aux pieds de la Vierge Marie. Alors comme j'ai dit, j'aimerais tellement, avant la prière finale, voir cet homme-là qui a décidé. Comme ça, hein, il a dit, mais finalement, je vais me marier. J'ai trop laissé traîner. Et ma femme ne sait même pas, ma fiancée, ma femme ne sait même pas. Tu viens de décider ça. Et je bénis Dieu. Et je dis merci à la Vierge Marie qui me fait penser qu'elle était aux noces de Cana. Elle est toujours aux noces de Cana, aujourd'hui encore, pour nous permettre d'avoir cette joie. Alors mon frère, là où tu es, et avant la bénédiction finale, je veux rendre grâce à Dieu avec toi pour cette belle décision de t'engager dans le lien sacré du mariage. Tu as tout rejeté, je n'ai pas assez d'argent. Non, on verra l'an prochain et on verra et le temps passe et les années sont passées. Aujourd'hui, Dieu merci, le Seigneur t'attendait à ce carrefour pour te rejoindre et je rends grâce à Dieu pour toi. Et comme je dis, ne repartez pas avec vos soucis, ne repartez pas avec vos maladies, ne repartez pas avec vos projets, ne repartez pas avec toutes ces situations douloureuses que vous vivez. Dans la foi, vous les déposez aux pieds de la Vierge Marie et que nous repartons légers, libérés. Prions le Seigneur.

Nous avons reçu, Seigneur, le sacrement qui sauve par l'intercession de la bienheureuse Vierge Marie élevée au ciel. Accorde-nous de parvenir à la gloire de la résurrection.

Veuillez vous asseoir. Frères et sœurs, nous vous demandons de ne pas partir parce qu'il y a une bénédiction solennelle. C'est comme la cerise sur le gâteau. Il faut prendre cela et quand vous allez partir d'ici, ne vous arrêtez pas en cours de chemin. Allez directement à la maison déposer les grâces. Alors, frères et sœurs, nous vous demandons d'acclamer très fort Dieu le Père Tout-Puissant, qui nous a permis d'avoir un beau temps, qui nous a gratifiés de grâce. Nous disons merci à son Fils Jésus-Christ qui nous a accompagnés. Nous disons merci à l'Esprit Saint qui nous a donné la force de rester jusqu'au petit matin. Nous disons merci à la Vierge Marie qui a entendu toutes nos prières, qui les a exaucées, qui les a fait monter vers le Père. Et elle est montée avec toutes nos prières et nos intentions. Nous disons merci à Saint Joseph, son compagnon, qu'on acclame très fort. Les anges et tous les saints. Et nous voulons vous demander d'acclamer très fort notre doyen, notre patriarche, le Père Éric Norbert Abécan, qui a accepté de passer toute la nuit avec nous. Il a bravé les embouteillages. Malgré son âge, il continue de fructifier, de porter beaucoup de fruits. On l'acclame encore, on l'acclame. Nous vous disons d'acclamer tous les prêtres ici présents pour leur présence. Ils ont passé toute la nuit. On les acclame encore davantage. Ils ont prié pour nous. On les acclame encore davantage. Nous acclamons très fort toutes les religieuses, les sœurs, les religieux qui ont passé la nuit, qui ont prié avec nous, qui sont restés avec nous, acclament très fort. Nous voulons vous demander également d'acclamer. Il y a parmi nous des autorités. Mais quand on le regarde, tout le monde est même chose aujourd'hui. Nous acclamons ces autorités, tant civiles, militaires, religieuses et politiques, dans notre assemblée, de façon discrète. On acclame très fort. Et à travers eux, que le Seigneur bénisse toutes nos autorités afin qu'ils puissent continuer à nous aider à avoir une vie bonne et agréable. Alors, frères et sœurs, nous venons

Bienvenue de la Guinée-Conakry. La délégation venue du Mali. La délégation venue du Sénégal. La délégation venue du Burkina. La délégation venue du Togo.

les autres continents. Alors, frères et sœurs, nous vous demandons d'acclamer très fort les femmes. C'est trop timide, on acclame encore les femmes. Qu'elles sont braves. Et quand il y a des femmes, c'est qu'il y a des... Non, quand il y a des femmes, c'est qu'il y a des gens. On acclame.

la régie, on acclame la régie, on acclame également tous ceux qui ont écouté de la sono, on acclame tous les artistes, musiciens qui ont passé leur nuit à nous aider. On acclame qui encore? Pardon? On acclame les caméramans, photographes. On acclame toutes les chaînes, toutes les radios et télévisions qui nous ont accompagnés, les médias. On acclame toutes les formes de communication. Pardon? Lui, ça compte pas. On acclame très fort nos soeurs de...

0: venus des autres religions, tous ceux qui sont d'autres religions, qui sont venus avec nous, qui sont passés la nuit avec nous pour célébrer la Vierge Marie. Et nous voulons vous demander d'acclamer l'équipe de l'Economa qui est avec nous, qui est venue pour nous accompagner. On acclame très fort l'équipe de l'Economa. Et chacun va regarder autour de lui. Ce sont les grâces qui sont par terre. Bout de papier, bidon. Ne laissez pas ces grâces-là. Prenez les grâces-là. Mettez dans les sachets. Voilà, prenez ces grâces. Ramassez, chacun ramasse. Le reste de placali qu'on a laissé, clos, tout ça, on ramasse tout ça.
1: Auditeurs de la Radio Nationale Catholique, nous voici au terme de cette veillée de l'Assomption de la Vierge Marie. Merci de nous avoir suivis. Je vous dis encore une très belle fête de l'Assomption et je vous souhaite une bonne suite de programmes sur les ondes de la Voix de l'Évangile.
0: La chorale.
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5: Heureux les miséricordieux, car ils obtiendront miséricorde.
6: 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Il est 7h.
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1: Ô Mère consolatrice, toi qui connais nos douleurs et nos peines, toi qui as souffert de Bethléem au calvaire, console tous ceux qui souffrent dans leur corps et dans leur âme. Ô Mère consolatrice, console-nous, aide-nous à comprendre

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1: Aimables auditeurs, à présent nos annonces communautaires.
2: Paix et joie, paix et joie. 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Lieu d'inscription. 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

0: qui méprise son prochain commet une faute. Mais heureux celui qui a compassion des affligés.
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Radio Nationale Catholique, la Voix de l'Évangile vous propose de suivre la messe de l'Assomption de la Vierge Marie en direct depuis la paroisse Saint-Timothée de Yopougon, cité EECI. Bonne célébration eucharistique à tous et à toutes.

0: nom du Père et du Fils et du Saint-Esprit.
1: Amen.
0: La paix soit avec vous.
1: Et avec votre esprit.
2: Veuillez vous asseoir pour écouter la nouvelle donnée par le vice-président des affaires pastorales, le président Ekra Michel.
3: 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Vous êtes à la parole.
4: Éminence, de la cité et ici. Monsieur le cardinal Ignace Bessy Dobo, archevêque métropolitain d'Abidjan. Très révérend père Thierry Michel Mobio, curé de la paroisse Saint-Timothée. Révérend père Jean-Louis Awadji, Roger Merxan et Olivier César Alain. Révérende sœur, chers membres des deux conseils, chers paroissiens et paroissiennes, distingués invités, bienvenue chez nous. Bienvenue à la paroisse Saint-Timothée. Bienvenue dans la cité de la joie. Aujourd'hui, samedi 15 août 2026, est un jour exceptionnel pour l'Église catholique universelle et d'une manière toute particulière pour notre communauté paroissiale. En effet, quatre grands événements nous rassemblent dans une même joie et une même action de grâce. La solennité de l'Assomption de la Bienheureuse Vierge Marie, la clôture de notre année pastorale 2025-2026, la deuxième édition de nos mariages collectifs avec 15 couples, et enfin l'inauguration de la fondation de notre nouvelle église. Et pour couronner cette journée, déjà si riche en grâce, nous avons l'immense bonheur d'accueillir celui qui préside dans cette célébration eucharistique. Son éminence, Monsieur le cardinal Ignace Bessy Dobo, archevêque métropolitain d'Abidjan. Éminence, Dieu nous bénit aujourd'hui à travers votre présence parmi nous. Notre paroisse vous accueille avec une joie immense et une profonde reconnaissance. Vous avoir au milieu de nous en cette grande solennité de l'Assomption représente pour toute notre communauté un honneur, une grâce et un magnifique signe de communion ecclésiale. Votre esprit de famille, votre proximité, votre simplicité, votre amitié et votre humilité nous édifient et nous enseignent. Éminence, infiniment merci. En ce 15 août, l'Église tout entière célèbre dans la joie l'Assomption de la Bienheureuse Vierge Marie, élevée corps et âme dans la gloire du ciel. Marie élevée dans la gloire nous montre le chemin du ciel. En elle, nous contemplons déjà ce que Dieu prépare à ceux qui lui demeurent fidèles. Commencez à la solennité du Christ roi de l'univers, notre année pastorale 2025-2026 s'achève aujourd'hui par cette grande célébration d'action de grâce. Au commencement de cette année pastorale, nous avons beaucoup demandé au Seigneur. Nous lui avons confié nos projets, nos familles, nos activités et notre paroisse. Aujourd'hui, le temps est venu de lui dire merci. Merci à Dieu pour toutes les grâces reçues. Merci aux prêtres.

Notre paroisse a initié les mariages collectifs afin d'accompagner des couples vers la célébration sacramentelle de leur union. Aujourd'hui, nous avons la joie d'en célébrer la deuxième édition. 15 couples frappent à la porte de notre église pour demander au Seigneur de bénir et de sanctifier leur amour. Nous les accueillons avec une immense joie et nous les confions à la Sainte Famille de Nazareth. Cette journée restera également gravée dans l'histoire de notre paroisse avec l'inauguration de la fondation de notre nouvelle église. Depuis octobre dernier, avec les démarches administratives et techniques, ainsi que la délimitation du site, puis depuis janvier, avec le démarrage effectif des travaux, un immense chemin a été parcouru. Aujourd'hui, après plusieurs mois d'efforts, de sacrifices, de prières et de contributions, les travaux de la fondation sont réalisés à 99%. Comment ne pas rendre grâce à Dieu? La parole de Dieu nous le rappelle dans le psaume 126. Si le Seigneur ne bâtit la maison, les bâtisseurs travaillent en vain. Oui, si nous sommes arrivés jusqu'ici, c'est d'abord parce que Dieu a été avec nous. C'est lui qui conduit son œuvre, qui ouvre les chemins et qui touche les cœurs. Mais Dieu aime aussi passer par des hommes et des femmes. C'est pourquoi nous voulons adresser une reconnaissance toute particulière à Monsieur le ministre de l'Enseignement supérieur et de la Recherche scientifique, le professeur Adama Diawara. Notre reconnaissance va également à l'entrepreneur, à tous les ouvriers, ainsi qu'à M. Congo, vice-président chargé de la construction. À toutes celles et tous ceux qui travaillent sur ce chantier, souvent sous un soleil ardent et parfois dans des conditions difficiles, grand merci. Et enfin, comment pourrais-je terminer sans m'adresser à vous, Père Curé? Très révérend Père Thierry Michel Mobio, cela fait seulement 2 années que vous êtes là, à la tête de cette paroisse. Et pourtant, que de chemin parcouru. Dès votre première année, vous avez réussi en un temps remarquable à obtenir le site destiné à la construction de notre nouvelle église. Ce qui paraissait autrefois comme une mission presque impossible est devenu possible. Puis, l'ancienne église a été démolie afin d'ouvrir une nouvelle page de l'histoire de notre paroisse et de permettre le démarrage de ce grand chantier. Et cette année encore, que de grâces reçues. En janvier, notre évêque, Monseigneur Jean-Salomon Lesoutier, était parmi nous. En juin, notre paroisse a connu un autre grand moment, avec la présence du nonce apostolique, de notre évêque et de la curée diocésaine à l'occasion des baptêmes que le nonce a demandé à célébrer sur notre paroisse. Et aujourd'hui, nous avons la joie d'accueillir son éminence, Monsieur le cardinal Ignace de Bobessy. Que de grâce, que de bénédiction pour Saint Timothée. Comme l'a si bien rappelé notre père évêque, tout cela est avant tout l'œuvre de Dieu. Père curé, regardez également ces 15 couples qui sont aujourd'hui devant l'église. S'ils sont là, c'est aussi parce que vous avez su aller vers eux, leur parler, les écouter, les encourager et leur redonner confiance et espérance. Vous leur avez fait comprendre que le sacrement de mariage n'était pas inaccessible et qu'avec Dieu, un nouveau départ était toujours possible. Ils sont aujourd'hui devant nous grâce aussi à cette dynamique pastorale, à votre proximité et à votre capacité à rassembler. Alors, Père Curie climatisé, vos chers paroissiens et paroissiennes climatisées veulent vous dire, Père Curie, Ayoka, Nancy, Anitche, Croix. Chers paroissiens,

0: À vous aussi, chers paroissiens et paroissiennes, le Père Guiré me charge de transmettre un immense merci. Merci pour vos dons. Merci pour vos sacrifices. Merci pour vos quêtes et vos contributions. Merci pour vos prières. Merci pour votre présence et votre engagement. Par tout cela, vous montrez que cette Église est véritablement notre affaire à tous. Le Seigneur vous a choisi pour participer à la construction de sa maison. Que chaque pierre posée devienne pour vous une bénédiction. Que chaque sacrifice consenti porte des fruits dans vos familles. Que chaque contribution offerte avec amour soit accueillie par Dieu comme un acte de foi. Et que le Seigneur nous donne la force, les moyens, l'unité et la persévérance nécessaires pour poursuivre ensemble cette belle œuvre jusqu'au jour où nous entrerons avec joie dans notre nouvelle église pour y célébrer notre première Eucharistie. Bonne fête de l'Assomption à toutes et à tous. Bonne clôture de l'année pastorale 2025-2026. Heureux mariage à nos 15 couples. Heureuse inauguration de la fondation de notre nouvelle église. Et surtout, bonne et saine célébration eucharistique à tous et à tous. Je vous remercie.
1: Comme je l'ai Michel Ekra, qui nous a donné de souhaiter la bienvenue
0: au mariage collectif. En ce jour béni, 15 couples frappent à la porte de notre église, désireux de placer leur amour, leur union et leur foyer sous le regard et la bénédiction de Dieu. Nous avons la joie de vous les présenter. Nous allons accueillir sous vos ovations Monsieur Dion Lousège et Anouba Adjoa Cécile.

0: rentrer dans l'église après l'appel nominatif fait par le vice-président du conseil pastoral paroissial, le frère Ekra Michel. Et nous allons poursuivre la célébration eucharistique.
1: L'Assomption de la très sainte Vierge Marie. Préparons-nous à entrer dans cette célébration au cours de la célébration du mystère de l'Eucharistie en reconnaissant que nous avons péché et nous savons que l'Assomption nous indique le chemin du ciel. La très sainte Vierge Marie nous rappelle que nous sommes destinés au ciel, à la vie éternelle avec Dieu. Mais nous ne pouvons pas aller au ciel sans le frère, sans la sœur, sans son époux, sans son épouse. Alors préparons-nous en reconnaissant que bien souvent nous avons péché et accueillons le rite de bénédiction de l'eau pour que, à travers cette eau, Dieu nous purifie de nos péchés. Frères et sœurs bien-aimés, demandons au Seigneur de bénir cette eau qu'il a créée. Nous allons en être aspergés en mémoire de notre baptême. Que Dieu nous vienne en aide, afin que nous demeurions fidèles à l'esprit que nous avons reçu. Dieu éternel et tout-puissant, tu as voulu que l'eau, source de vie et principe de pureté, lave aussi nos âmes et nous apporte le don de la vie éternelle. Daigne bénir cette eau pour que nous en recevions des forces en ce jour qui t'est consacré. Par cette eau, renouvelle en nous la source vive de ta grâce. Défends-nous contre tout mal de l'esprit et du corps. Nous pourrons alors nous approcher de toi avec un cœur pur et accueillir pleinement le salut que tu nous donnes. Par le Christ notre Seigneur. Nous t'en prions, Dieu Tout-Puissant, dans ta bonté, daigne bénir ce sel que tu as toi-même créé. Jadis, tu as ordonné au prophète Élisée d'en jeter dans les eaux mauvaises pour les assainir et les rendre fécondes. Permets, Seigneur, qu'en tout lieu où l'on répandra cette eau mêlée de sel, les attaques de l'adversaire soient repoussées et que la présence de ton Esprit Saint nous protège continuellement par le Christ, notre Seigneur.

Éternel, le président de cette célébration, nous allons passer à l'aspersion sur les fidèles. Quand, cette messe est chantée par la fusion des chorales de la paroisse Saint-Timothée de la cité.

Tout-Puissant nous purifie de nos péchés. Et par la célébration de cette Eucharistie, nous rende dignes de participer à la table de son royaume.

0: Nous écoutons les lectures de ce 15 août 2026. La première lecture est tirée du livre de l'Apocalypse de Saint Jean, au chapitre 11, verset 19,
1: et
0: au chapitre 12, verset 1 à 10.
1: Écoutons. Saint Jean nous fait le récit d'une grande vision. Une femme qui enfante le berger des nations.
2: Lecture de l'Apocalypse de Saint Jean. Le sanctuaire de Dieu qui est dans le ciel s'ouvrit et l'arche de son alliance apparut dans le sanctuaire. Un grand signe apparut dans le ciel. Une femme ayant le soleil pour manteau, la lune sous les pieds et sur la tête une couronne de 12 étoiles. Elle est enceinte, elle crie dans les douleurs et la torture d'un enfantement. Un autre signe apparut dans le ciel. Un grand dragon, rouge feu, avec 7 têtes et 10 cornes, et sur chacune des 7 têtes, un diadème. Sa queue, entraînant le tiers des étoiles du ciel, les précipita sur la terre. Le dragon vint se poster devant la femme qui allait enfanter afin de dévorer l'enfant dès sa naissance. Or, elle mit au monde un fils, un enfant mâle, celui qui sera le berger de toutes les nations, les conduisant avec un sceptre de fer. L'enfant fut enlevé jusqu'auprès de Dieu et de son trône, et la femme s'enfuit au désert où Dieu lui a préparé une place. Alors, j'entendis dans le ciel une voix forte qui proclamait : Maintenant, voici le salut, la puissance et le règne de notre Dieu, voici le pouvoir de son Christ. Parole du Seigneur.

0: Après la première lecture, le psaume de méditation, nous passons à la deuxième lecture au Corinthiens 1, au chapitre 15, versets 20 à 27.
1: Dans cet extrait de sa première lettre aux Corinthiens, Saint Paul apôtre nous révèle que la promesse de la résurrection se réalise pleinement dans le Christ.
2: Lecture de la première lettre de Saint Paul apôtre aux Corinthiens. Frères, le Christ est ressuscité d'entre les morts, lui, premier ressuscité parmi ceux qui sont endormis. Car la mort étant venue par un homme, c'est par un homme aussi que vient la résurrection des morts. En effet, de même que tous les hommes meurent en Adam, de même, c'est dans le Christ que tous recevront la vie, mais chacun à son rang. En premier, le Christ, et ensuite, lors du retour du Christ, ceux qui lui appartiennent. Alors, tout sera achevé quand le Christ remettra le pouvoir royal à Dieu son Père, après avoir anéanti parmi les êtres célestes toute principauté, toute souveraineté et puissance. Car c'est lui qui doit régner jusqu'au jour où Dieu aura mis sous ses pieds tous ses ennemis. Et le dernier ennemi qui sera anéanti, c'est la mort, car il a mis tout sous ses pieds. Parole du Seigneur.

0: parasite. Marie est entrée dans la gloire des dieux, exultée dans le ciel tous les anges.
1: Nous allons écouter l'évangile qui est tiré de Saint Luc au chapitre 1, verset 39 à 56 pour ce 15 août 2026, jour de l'Assomption de la Vierge Marie.

0: de la voix de l'Évangile. Disposons-nous à écouter l'Évangile de ce 15 août 2026 qui est tiré de l'Évangile de Saint-Luc au chapitre 1, versets 39 à 56.
1: Veuillez vous asseoir.

dans la maison de Zacharie et salua Élisabeth. Or, quand Élisabeth attendit la salutation de Marie, l'enfant tressaillit en elle. Lors, Élisabeth fut remplie de l'Esprit Saint et s'écria d'une voix forte.

la main de mon Seigneur vient jusqu'à moi. Car lorsque tes paroles de salutation sont parvenues à mes oreilles, l'enfant a tressailli d'allégresse en moi. Heureuse celle qui a cru à l'accomplissement des paroles qui lui furent dites de la part du Seigneur. Marie dit alors, mon âme exalte le Seigneur, exulte mon esprit en Dieu mon sauveur. Il s'est penché sur son humble servante, désormais tous les anges me diront

sur ceux qui le craignent, déployant la force de son bras, il disperse les superbes. Il renverse les puissants et les trônes, il enlève les humbles. Il comble les biens les affamés, renvoie les riches et les méprisés. Il élève Israël son serviteur, il se souvient de son amour, de la promesse faite à nos pères, en faveur d'Abraham et de sa race à jamais. Marie resta avec Élisabeth environ 3 mois, puis elle s'en retourna chez elle. Veuillez vous lever.

0: Voilà, nous venons d'écouter tous les textes de ce jour, en passant par la première lecture tirée du livre de l'Apocalypse de Saint Jean, chapitre 11, verset 19, et au chapitre 12, verset 1 à 10. Et à la deuxième lecture, 1 Corinthiens,
1: éminence,
0: chapitre 15 à 25.
1: Peut-être que vous ne le savez pas, mais votre simple présence remplit nos cœurs de joie. La paroisse Saint-Timothée bascule dans une autre dimension. Elle est comblée de joie. Comment avons-nous ce bonheur que le cardinal de notre pays, la Côte d'Ivoire, en ce jour de l'Assomption, vienne jusqu'à nous? C'est Marie qui a fait le son. C'est Marie qui a tout planifié. C'est Marie qui a dit à notre cardinal, viens à Saint-Timothée. C'est pourquoi on va se mettre debout pour chanter ce chant, pour dire merci à la Vierge Marie. Marie, nous en suis tes enfants.

Notre Mère, la Vierge Marie, veuillez vous asseoir, que Dieu vous bénisse. Je voudrais saisir cette occasion aujourd'hui pour faire quelque chose que j'ai toujours voulu faire. Et aujourd'hui, la Vierge Marie me donne l'occasion de faire cette chose. Le cardinal que vous voyez fut mon curé de paroisse à la cathédrale Saint-André. J'étais son séminariste. Il m'a vu grandir dans le sacerdoce. Il m'a aidé dans le sacerdoce. Quand j'ai trébuché, le cardinal m'a épaulé. Il connaît mon père. Mon père le connaît. Il connaît ma mère. Ma mère le connaît. C'est un ami de la famille. Et aujourd'hui, je voudrais saisir cette occasion de façon officielle, vous lui dites merci, son éminence. Merci pour tout ce que vous avez fait. Aujourd'hui, votre petit est devenu curé. Votre fils est devenu curé de la plus belle paroisse de Côte d'Ivoire, la paroisse Saint-Timothée, la paroisse climatisée, la paroisse 3 étoiles. Paix et joie. Le 1er novembre 1950, après les pétitions de 8 millions de fidèles, 1332 évêques, 83 000 prêtres religieuses et religieux, le pape Pie XII va proclamer de façon solennelle le dogme de l'Immaculée Conception devant des milliers de fidèles et d'évêques en ces termes. Par l'autorité de notre Seigneur Jésus-Christ, des bienheureux apôtres Pierre et Paul, et par la note, nous proclamons, nous déclarons, nous définissons que ce dogme est divinement révélé, que Marie, l'Immaculée Mère de Dieu, toujours vierge, à la fin du cours de sa vie terrestre, a été élevée en âme et en corps à la gloire céleste. Je veux que tu acclames ce dogme. Nous sommes réunis aujourd'hui pour célébrer l'Assomption de la Vierge Marie. Nos frères d'Orient appellent cela l'Adormition de la Vierge Marie. C'est différent de l'ascension de notre Seigneur Jésus-Christ. L'Assomption, c'est la célébration de la montée de la Vierge Marie au ciel. Dogme divinement révélé. Par contre, l'ascension, c'est la célébration historique et biblique de Jésus au ciel. Actes des Apôtres, chapitre 1, versets 1 à 11. Le texte qu'on veut de tout à l'heure nous plonge dans le mystère de cette assomption. C'est Jean dit dans la première lecture, moi Jean, j'ai vu au ciel, dans la maison de Dieu, le sanctuaire, l'arche de l'alliance apparaître. Mais que fait une arche de l'alliance dans la maison de Dieu au ciel? Que fait un objet dans la maison de Dieu au ciel? On sait tous que l'âge de l'Alliance a été entendu pour la première fois dans l'Ancien Testament. En 2 Samuel chapitre 6, versets 2 à 9, le texte sacré nous dit, après la victoire du peuple d'Israël sur les Philistins, l'âge de l'Alliance, qui est le coffret qui porte Dieu, qui est le coffret de la présence de Dieu, rentre au pays, rentre en Israël. Et suivez très bien, l'autel sacré nous dit, l'âge de l'alliance se dirige vers la ville de Judée. Lorsque l'âge de l'alliance arrive chez le roi David, David tellement content dit, comment est-ce ce bonheur que l'âge de l'alliance arrive jusqu'à moi? L'âge de l'alliance ne va pas rester chez David, mais plutôt chez un autre monsieur qu'on appelle Obed, 3 mois. Saint Jean dit, c'est cette tâche de l'alliance qu'il a vue au ciel.
dans le sanctuaire de Dieu. Qui est cette arche de l'alliance? Celui qui dit cette arche de l'alliance, mais ça peut être la Vierge Marie. Où c'est la Vierge Marie? Là où l'ancienne, l'auteur sacré de l'Ancien Testament dit l'arche de l'alliance se dirige vers la vie de Judée. C'est lui qu'en chapitre 1, verset 35 à 56 nous dit, Marie se dirige vers la vie de Judée. Là où l'auteur sacré nous dit dans l'Ancien Testament, lorsque David a vu l'âge de l'alliance, il s'est mis à crier, comment est-ce bonheur que l'âge de l'alliance arrive jusqu'à moi? C'est lui qui dit, quand Élisabeth a vu sa cousine, quand Élisabeth a vu Marie, celle qui porte Dieu, elle va s'écrier, comment est-ce bonheur que la mère de mon Seigneur vienne jusqu'à moi? Là où l'autel sacré dans cet testament dit, l'âge de l'alliance a demeuré 3 mois, Saint-Luc dit, Marie aussi va demeurer 3 mois. L'âge de l'alliance pour Saint-Luc, c'est Marie. Et dans la litanie attribuée à la Vierge Marie, on l'appelle très souvent l'âge de l'alliance. Paix et joie. Ce matin, je ne suis pas venu te convaincre à croire à l'Assomption de la Vierge Marie. Ce matin, je ne suis pas venu te convaincre à croire à la montée de la Vierge Marie au ciel avec son âme et son corps. Non, mais je suis venu te demander de respecter la logique de Dieu. Si tu affirmes que Jésus est sans péché et il est sans péché, tu dois aussi affirmer que ce corps qui a porté ce Jésus qui est sans péché est aussi sans péché avant, pendant et après la naissance de Jésus. Marie est toujours vierge. Si tu affirmes que Jésus est ressuscité, tu dois aussi affirmer que ce corps qui a porté Jésus qui est ressuscité est aussi ressuscité. C'est la logique de Dieu. L'Assomption, c'est la célébration de la résurrection de la Vierge Marie. L'Assomption, c'est la célébration de la sainteté, de la pureté de la Vierge Marie. C'est Marie qui nous invite à célébrer cette Assomption. Paix et joie. Jésus doit cette Assomption à la Vierge Marie. Je dis bien, Jésus doit cette Assomption à la Vierge Marie. Parce que Marie a été fidèle jusqu'au bout. Marie a été obéissante jusqu'au bout. Marie a été loyale jusqu'au bout. Et à cause de cette fidélité, à cause de cette obéissance, à cause de cette loyauté, Dieu doit donner cette Assomption à la Vierge Marie. Dans l'Ancien Testament, on a vu des personnes monter au ciel. Enoch, Élie et peut-être Moïse. Mais pour la Vierge Marie, c'est un autre niveau. Marie entre dans la gloire de Dieu et son fils lui doit cette Assomption. Paix et joie, ça doit nous ouvrir l'esprit de comprendre que la loyauté, la fidélité, l'obéissance sont des actes forts qui doivent nous pousser à aller au ciel. C'est pourquoi je veux que on acclame très fort la Vierge Marie, parce que Marie est là. Qu'on amène ce chant, Marie est là. Et on va chanter ce chant pour dire que vraiment Marie est là. Marie mérite cette Assomption. On sort la mouchoir.

être mon épouse? Oui, je le veux. Et toi, Jean, veux-tu être mon époux? Oui, je le veux. Ce oui que tout à l'heure vous allez prononcer, devant Dieu et devant les hommes, c'est toute une histoire. Le passé est passé, une nouvelle vie va commencer. C'est toute une histoire de responsabilité qui s'engage. Responsabilité pour monsieur, responsabilité pour madame. L'homme dans la famille, dans le foyer, est le curé de sa paroisse. L'homme dans son foyer, il est le curé de sa paroisse. Un curé qui ne prie pas. Un curé qui n'adore pas. Un curé qui ne fait pas son chapelet et son rosaire. C'est un faux curé. L'homme doit lui-même, avant d'organiser sa famille, doit être un homme de prière. Un homme qui ne prie pas, c'est comme un pimpin qui vole. Il est dangereux. Dis à ton mari, il faut prier toi-même d'abord. L'homme doit prier d'abord. L'homme doit être un homme de prière. Quand il est un homme de prière, sa maison est protégée. Mais quelqu'un qui ne prie pas ne peut pas donner ce qu'il ne fait pas. Il faut que les hommes à la maison soient des hommes de prière. Je suis curé de paroisse. Si moi-même je ne prie pas, si moi-même je ne prie pas avec mes confrères, s'il n'y a pas de messe tous les jours sur la paroisse ici, ça veut dire que c'est un faux curé. Si l'homme ne prie pas à la maison, si l'homme ne s'organise pas, si l'homme n'invite pas maman et les enfants et lui-même il est présent à une heure fixée pour faire la prière, ils vont dire c'est un faux papa. Cher papa, cher homme,

0: Votre priorité, c'est celle qui est à côté de toi. Quand tu quittes au travail, tu as fini le travail, la première chose à faire, c'est de rentrer à aller voir ta femme. Les after work, c'est terminé. Non, c'est terminé. Tu n'es pas marié pour tes amis, tu t'es marié pour ta femme. La priorité, c'est ta femme. Même s'il y a un embouteillage, rentre à la maison. Rentre d'abord. Fais bisous à ta femme. Dis-lui, chérie, je suis rentré. Et il faut qu'elle t'accorde la permission de sortir. La femme te bénit. Ce n'est pas qu'elle te commande. Elle te donne la bénédiction, la permission de sortir. Rentre à la maison d'abord. Mon frère, il y a trop de choses dehors. Il y a trop d'empoisonnement dehors. Il y a trop de basse dehors. Aujourd'hui, on peut te prendre dans la nourriture. Les filles de Maki, après le travail où tu vas, elles peuvent te prendre, elles peuvent te passer et tu vas rester là-bas continuellement. Même le rosaire ne peut pas te délivrer. Ta femme est ta protection. Rentre à la maison, je t'en prie. Fais bisous à ta femme. C'est elle d'abord. C'est pour elle que tu t'es marié. Dieu te la confie. Ça passe? Vous avez compris cela? Il faut le faire et vous serez protégé. La nourriture de ta femme, c'est la meilleure nourriture. Mange la nourriture de ta femme. Mais si elle ne peut pas mal, ferme tes yeux, mange. Elle s'est préparée bien, cette femme. C'est une parenthèse. Mange. La nourriture, d'ailleurs, on ne sait pas ce qu'il y a dedans. Non, on m'a invité ici. Il y a des gens qui ne mangent pas tout. Pas tout. Rentre à la maison. La nourriture de ta femme, c'est celle que Dieu a bénie. C'est celle que Dieu a protégée. Mange la nourriture de ta femme. Tu as compris? Et puis, sortez un peu avec vos femmes. Prends ta femme. Tout à l'heure, quand on a dit, rentrez là. Il y a des couples. La femme est à côté. Ils sont derrière. Ils sont devant. Mais mets ta main comme cela. Et puis, marchez ensemble. Marchez. Sortez. Tous les jours, ce n'est pas foutu. Elle va manger. Ce n'est pas checker. Elle va manger. Chérie, sortons un peu, allons-y dans un coin. Il y a le shawarma, il y a le croissant, il y a autre chose. Parce que si tu ne lui donnes pas ça, qu'elle sort, que quelqu'un d'autre lui donne. Sortez un peu, changez le quotidien. La monotonie tue l'amour. La monotonie tue l'amour. Il faut sortir. Paix et joie. Et il faut vous rendre beau à la maison. Pas seulement au travail. Des hommes à la maison, ils portent des badères, ils portent pain, ils attachent pain. Mais tu attaches pain, il n'y a pas un pour aller, tu vas où? Éminence, excusez-moi. Tu attaches pain. Tu es dans la maison de ta femme, tu attaches pain, pour un pirigeois. Donne-moi un médicament, j'ai un pirigeois. Et ils le font quotidiennement. Comment elle perd fond de toi? Comme elle peut être amoureuse de toi, il y a des pirigeois. Sortez en paix avec vos femmes. Très important. Veuillez vous asseoir. Les femmes, veuillez vous mettre debout. Ouais. Bon. La femme, c'est la mère de la maison. La femme, c'est la mère de la maison. La femme, c'est la beauté de la maison. Quand la maison est belle, quand vous voyez les rideaux, quand vous voyez tout ce qui se passe, mais quand c'est joli, quand vous entrez, il y a d'autres hommes, même avant d'entrer dans leur maison, on leur dit, mets tes chaussures dehors là-bas. La propriété de la maison, c'est la femme. Les assiettes rangées, tout ceci, c'est la femme. Parce que la maison est à l'image de la femme. C'est pourquoi la femme, même quand elle est au foyer, elle doit être belle. Les perruques que vous portez pour sortir, il faut les porter aussi à la maison. Pour séduire vos maris. Il ne faut pas porter les perruques pour aller seulement au travail. Il faut les porter aussi à la maison. Il faut se maquiller aussi à la maison. Pour séduire son mari. C'est pas ça? Il faut être belle. Soyez belle partout, même à la cuisine. Mais il y a des femmes pendant qu'elles sont à la cuisine. Bébé est là. Bébé est en train de têter.
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Soyez belle. Soyez belle. Et les jeunes filles qui sont devant sont à jour. Hein? Elles se mettent. Les jeunes filles qui sont devant se mettent à jour. Mettez-vous à jour. La mise à jour à la maison. Ton mari, c'est ton bébé. Ton mari, c'est ton chéri. Quand il quitte au travail, qu'il rentre à la maison, prend son sac, enlève sa veste, dis-le, chéri, viens, mets-le sur le fauteuil, assieds-toi, fais-le coucher sur tes jambes, enlève ses cheveux, casse les boutons, si dit la mal au ventre et casse le médicament, toi-même fais ça. La servante n'est pas, ne doit pas prendre ta place, jamais. Vous confiez tout à votre servante. La servante ceci, la servante comme cela, même la chambre conjugale. C'est la servante qui fait le lit de la chambre conjugale. La chambre de ton mari et toi, c'est la servante qui fait le lit. C'est la servante qui lave tout à la maison, même les choses de son mari. À force de tout confier à la femme, c'est elle qui fait tout à la maison. En faisant tout. Et tout. Elle va tout faire. Donc, il y a des choses où elle ne doit pas rentrer. Ça, c'est toi-même pour ton mari. Paix et joie. C'est pour ton mari. Non, il ne faut pas rentrer là-bas. C'est toi et ton mari. C'est la chambre conjugale. Il faut mettre la statue de la Vierge Marie dans la chambre conjugale. Confie ton foyer à la Vierge Marie. Je vais vous poser une question. Quand vous lavez les habits de vos maris et que vous trouvez de l'argent, tout ce qui appartient à l'homme appartient à la. Quand vous fuyez dans les poches de vos. Quand vous lavez les habits, c'est pas vous qui avez mis dedans. Vous trouvez de l'argent. Qu'est-ce que vous faites? Vous prenez. Répondez bien, s'il vous plaît. Vous empochez. C'est vous qui l'avez dit, hein? Devant le cardinal. Et quand vous trouvez. Dans sa poche. Ticket d'hôtel. Vous prenez aussi. Tout ce qui appartient à l'homme appartient à la. Donc, quand vous trouvez de l'argent, vous prenez. Quand vous trouvez ticket d'hôtel, vous prenez aussi. Ça fait. C'est important. Le fait de garder. Ce n'est pas sur tout on doit parler. Même si tu as vu, ferme les yeux. Même si tu as vu son portable avec les messages, ferme les yeux. Mieux vaut avoir la paix que avoir la guerre. Ça va? Quand une femme se comporte comme cela, même si son portable, le portable de son mari sonne et qu'elle voit le message, tape les yeux là-dessus pour instaurer la paix. Quand vous ferez ainsi, vous verrez que votre couple va durer. On acclame nos femmes. Veuillez vous asseoir. Je voudrais terminer pour dire, Anastasie, lève-toi. Vous voyez cette belle créature qui est là. C'est la seule qui a mis le voile. Elles sont deux, hein? Il y a une qui a mis. Cette belle créature. L'humilité dans un couple, c'est très important. Hein? Et l'humilité, on n'a pas besoin d'enseigner cela. Cette dame, elle a fait le coup avec moi. Mais elle n'est jamais venue me dire, mon père, je suis la sœur du cardinal. Jamais. Elle n'a jamais ouvert la bouche. C'était certain. Ah! C'était certain. On ne peut pas respirer. On ne peut pas respirer. L'humilité. Mais je lui ai dit, mais Anastasie, il fallait nous dire. Le coup, c'est chaque dimanche. Et chaque dimanche, on te met en taxi, Yango climatisé. On va t'accompagner. On va te faire tout ce que. J'ai dit. Mais elle est restée intacte. Et c'est ça. Et aujourd'hui, Dieu l'a grandi. Dieu l'a honorée. Elle est restée simple. Il y a certains villages de certains. Quand on va là-bas, c'est moi, je suis le frère, le grand frère, le temps, on ne peut pas respirer. Mais elle est restée effrayée.
passer. Et ça, c'est une leçon qu'elle m'a enseignée. On a fait le coup pendant plus de 3 mois. Elle n'a jamais ouvert la bouche pour dire, c'est mon grand frère qui assiste. Jamais. Mais elle l'a fait simplement, humblement. Et que Dieu lui accorde la bénédiction. Monsieur, toi tu es assis à côté, il faut faire attention. Hein? C'est notre femme, nous tous, il faut faire attention à toi. Hein? Voilà. Que Dieu vous bénisse. Que Dieu vous comble de grâce. Bonne fête d'Assomption à toutes et à tous. Et que la Vierge Marie vous bénisse.

0: Écoutez l'homélie du père curé Thierry Michel Mobio qui a donné conseil aux différents couples pour leur mariage. Et tout à l'heure, nous allons passer aux candidats du sacrement de baptême tout à l'heure. Sinon, sacrement de baptême et de mariage.
1: Nous allons chanter la litanie des saints rapidement.
0: Nous passons directement à la litanie des saints pour pouvoir faire le baptême des couples qui vont se marier.
1: Le peuple, on se met debout.

0: Pendant que l'eau doit servir au baptême.
1: Alors nous passons à la bénédiction de l'eau qui va servir au baptême des futurs mariés. Parmi ces 15 couples, nous avons certains qui ne sont pas encore mariés. Donc nous allons passer à la bénédiction de l'eau qui va servir au baptême par le cardinal.
2: Par ta puissance invisible, tu accomplis des merveilles dans tes sacrements et de bien des manières, tu as préparé l'eau, ta créature, à devenir un signe de la grâce baptismale. Aux origines du monde, ton esprit planait sur les eaux pour qu'elles reçoivent déjà la force qui sanctifie. Par le flot du déluge, tu annonçais le baptême qui fait revivre, puisque dans un seul et même mystère, l'eau marquait la fin du péché et le commencement de la sainteté. Aux enfants d'Abraham, tu as donné de traverser la mer Rouge à pied sec pour que cette multitude libérée de l'esclavage de Pharaon préfigure le peuple des baptisés. Ton fils bien-aimé, baptisé par Jean dans les eaux du Jourdain, a reçu l'onction du Saint-Esprit. Suspendu à la croix, il laissa couler de son côté ouvert du sang et de l'eau. Et quand il fut ressuscité, il donna cet ordre à ses disciples. Allez, enseignez toutes les nations, baptisez-les au nom du Père et du Fils et du Saint-Esprit. Maintenant, Seigneur Dieu, regarde le visage de ton Église et fais jaillir en elle la source du baptême.

Christ, ressuscite avec lui pour la vie. Lui qui vit et règne avec toi dans l'unité du Saint-Esprit, Dieu pour

0: le candidat rend aussi debout.
1: Voilà, après la bénédiction de l'eau, nous passons directement au baptême.
0: De renonciation de
1: à travers les questionnaires.
2: Renoncez-vous à Satan? Alors je reprends. Renoncez-vous à Satan? Renoncez-vous à toutes ses œuvres? Renoncez-vous à toutes ses séductions? Et maintenant, la dernière question. Pour vivre dans la liberté des enfants de Dieu, rejetez-vous le péché? Maintenant que vous avez renoncé à Satan, à toutes ses œuvres, vous allez professer votre foi en répondant tout simplement « Je crois ». Croyez-vous en Dieu, le Père Tout-Puissant, Créateur du ciel et de la terre? Croyez-vous en Jésus-Christ, son Fils unique, notre Seigneur, qui est né de la Vierge Marie, a souffert la passion, a été enseveli et ressuscité d'entre les morts, et qui est assis à la droite du Père? Croyez-vous en l'Esprit Saint, à la Sainte Église catholique, à la communion des saints, au pardon des péchés, à la résurrection de la chair, à la vie éternelle?

Après la profession de foi, nous passons directement au baptême de ces neuf aspirants au mariage.

0: alors, c'est quand on va recevoir tout à l'heure le sacrement de la confirmation. Donc, on va sauter l'onction de 5 heures pour passer à la remise au vigile.
1: Oui, après le baptême, vont recevoir la bougie, que la lumière du Christ qui doit éclairer tous ces baptisés. Et juste après la remise de la bougie, on va passer à la confirmation de ces nouveaux baptisés.
0: Vous pourrez aller à sa rencontre dans son royaume avec tous les saints du ciel. Amen.

0: formation à se mettre debout, à rejoindre ceux qui viennent de recevoir le sacrement de baptême. Je mets devant, parce qu'ils sont anciens.
1: Alors, nous passons directement au sacrement de confirmation. Les anciens baptisés ainsi que les nouveaux baptisés de ce matin qui vont recevoir la confirmation des mains du cardinal Ignace Bessé. Alors, je rappelle que vous êtes sur la voie de l'Évangile, la 102.5 FM, à la paroisse Saint-Timothée de Yopougon, cité ESCI.
2: Du corps du Christ et de son peuple sacerdotal. Maintenant, accueillez l'Esprit Saint qui a été répandu au milieu de nous. Le jour de la Pentecôte, il a été envoyé par le Seigneur sur les apôtres. Depuis et jusqu'à aujourd'hui, il est donné aux baptisés par ces mêmes apôtres et leurs successeurs. Recevez donc la force du Saint-Esprit promise par le Christ. Elle vous rendra plus semblable au Christ. Vous deviendrez de réels témoins de sa mort et de sa résurrection et vous serez des membres vivants de l'Église. Ainsi grandira le corps du Christ dans la foi et la charité. Frères et sœurs, très chers membres de cette communauté, vous aussi membres du corps du Christ, demandons à Dieu le Père tous les jours, qu'il puisse répandre son Esprit Saint sur ses noms, ses baptisés, qu'il les confirme par l'abondance de ses dons et qu'il achève par son onction de les rendre semblables au Christ, Fils de Dieu. Prions en silence. L'imposition des mains est le geste par lequel un pouvoir est donné dans l'Église depuis les temps apostoliques. Par cette imposition des mains, l'Église confie la mission particulière d'annonce de l'Évangile à ses baptisés. Et cette onction, cette imposition des mains sera suivie par l'onction du Saint-Crème qui les configure, qui les identifie au Christ, prêtre, prophète et roi. Avec les prêtres ici, j'impose les mains au confirmant de ce jour.

Veuillez vous asseoir. Après l'imposition des mains du cardinal et du prêtre présent, nous allons passer directement à l'onction du Saint-Crème. Bien avant, nous écoutons la fusion des chorales de Saint-Timothée.

0: au sacrement de mariage.
1: Le couple, vous pouvez le veiller à la page 15.
2: Après le baptême, après la confirmation et l'onction du Saint-Crément, nous passons directement au mariage des 15 couples. C'est un mariage groupé, 15 couples qui vont recevoir le sacrement du mariage. Et tout à l'heure, ces couples vont sortir des bancs de l'église pour recevoir le mariage, tout en répondant déjà aux différentes questions.
3: Et Carole, Félix et Anastasie, Roque et Cécile, Adaman et Clarisse, Bruno et Charlotte, Théodore et Larissa, Dieudonné et Martinienne, Bonikwasi et Adjoa Colette, Alphonse et Yvette, Jean-François et Louise, Kwasi, Michel et Amelan Ange, Francis et Josiane, Marius, Herman Franck et Diane Edith, Barthélemy et Brigitte, Lucien et Rosine, vous êtes venus dans cette église pour que le Seigneur confirme par sa grâce votre engagement. Êtes-vous venus ici librement et sans contrainte pour vous engager dans le mariage? Êtes-vous prêts à vous aimer et à vous respecter tout au long de votre vie?
4: Oui.
3: Êtes-vous prêt à accueillir avec amour les enfants que Dieu vous donnera et à les éduquer selon l'Évangile et dans la foi de l'Église?
4: Oui.
1: Alors, les couples vont s'asseoir. Le premier couple se met debout.
2: Après ces différentes questions que les couples ont répondu dans l'ensemble, maintenant ça va être de manière individuelle. Le premier couple va se mettre debout pour passer au consentement des époux par interrogation.

0: Serge, voulez-vous prendre Carole, ici présente, pour épouse? Promettez-vous de l'aimer fidèlement dans le bonheur et dans les épreuves, dans la santé et dans la maladie, tous les jours de votre vie?
1: Oui, je le veux.
0: Carole, voulez-vous prendre Serge, ici présent, pour époux? Promettez-vous de l'aimer fidèlement dans le bonheur et dans les épreuves, dans la santé et dans la maladie, tous les jours de votre vie?
2: Oui, je le veux.
0: Félix, voulez-vous prendre Anastasie, ici présente, pour épouse? Promettez-vous de l'aimer fidèlement dans le bonheur et dans les épreuves, dans la santé et dans la maladie, tous les jours de votre vie?
1: Oui, je le veux.
0: Anastasie, voulez-vous prendre Félix, ici présent, pour époux? Promettez-vous de l'aimer fidèlement dans le bonheur et dans les épreuves, dans la santé et dans la maladie, tous les jours de votre vie?
2: Oui et oui.
0: Rock, voulez-vous prendre Cécile, ici présente, pour épouse? Promettez-vous de l'aimer fidèlement dans le bonheur et dans les épreuves, dans la santé et dans la maladie, tous les jours de votre vie?
1: Oui, je le veux.
0: Cécile, voulez-vous prendre Roch, ici présent, pour époux? Promettez-vous de l'aimer fidèlement dans le bonheur et dans les épreuves, dans la santé et dans la maladie, tous les jours de votre vie?
2: Oui, je le veux.
0: Adama, voulez-vous prendre Clarisse, ici présente, pour épouse? Promettez-vous de l'aimer fidèlement dans le bonheur et dans les épreuves, dans la santé et dans la maladie, tous les jours de votre vie?
1: Oui, je le veux.
0: Clarisse, voulez-vous prendre Adama, ici présent, pour époux? Promettez-vous de l'aimer fidèlement dans le bonheur et dans les épreuves, dans la santé et dans la maladie, tous les jours de votre vie?
2: Oui, je le veux.
0: Bruno, voulez-vous prendre Charlotte, ici présente, pour épouse? Promettez-vous de l'aimer fidèlement dans le bonheur et dans les épreuves, dans la santé et dans la maladie, tous les jours de votre vie?
1: Oui, je le veux.
0: Charlotte, voulez-vous prendre Bruno, ici présent, pour époux? Promettez-vous de l'aimer fidèlement dans le bonheur et dans les épreuves, dans la santé et dans la maladie, tous les jours de votre vie?
2: Oui, je le veux.
0: Théodore, voulez-vous prendre Larissa, ici présente, pour épouse? Promettez-vous de l'aimer fidèlement dans le bonheur et dans les épreuves, dans la santé et dans la maladie, tous les jours de votre vie?
1: Oui, je le veux.
0: Larissa, voulez-vous prendre Théodore, ici présent, pour époux? Promettez-vous de l'aimer fidèlement, dans le bonheur et dans les épreuves, dans la santé et dans la maladie, tous les jours de votre vie.
2: Oui, je le veux.
0: Dieu donné, voulez-vous prendre Maritinienne, ici présente pour épouse, promettez-vous de l'aimer fidèlement, dans le bonheur et dans les épreuves, dans la santé et dans la maladie, tous les jours de votre vie.
1: Oui, je le veux.
0: Martinienne, voulez-vous prendre Dieu donné ici présent pour époux? Promettez-vous de l'aimer fidèlement, dans le bonheur et dans les épreuves, dans la santé et dans la maladie, tous les jours de votre vie. Thomas, voulez-vous prendre Colette ici présente pour épouse? Promettez-vous de l'aimer fidèlement dans le bonheur et dans les épreuves, dans la santé et dans la maladie, tous les jours de votre vie?
1: Oui, je le veux.
0: Colette, voulez-vous prendre Thomas ici présent pour époux? Promettez-vous de l'aimer fidèlement dans le bonheur et dans les épreuves, dans la santé et dans la maladie, tous les jours de votre vie.
2: Oui, je le veux.
0: Alphonse, voulez-vous prendre Yvette, ici présente, pour épouse? Promettez-vous de l'aimer fidèlement, dans le bonheur et dans les épreuves, dans la santé et dans la maladie, tous les jours de votre vie. Yvette, voulez-vous prendre Alphonse, ici présent, pour époux? Promettez-vous de l'aimer fidèlement, dans le bonheur et dans les épreuves, dans la santé et dans la maladie, tous les jours de votre vie?
2: Oui, je le veux.
0: Jean-François, voulez-vous prendre Louise, ici présente, pour épouse? Promettez-vous de l'aimer fidèlement, dans le bonheur et dans les épreuves, dans la santé et dans la maladie, tous les jours de votre vie.
3: Oui, je le veux.
0: Louise, voulez-vous prendre Jean-François ici présent pour époux? Promettez-vous de l'aimer fidèlement, dans le bonheur et dans les épreuves, dans la santé et dans la maladie, tous les jours de votre vie.
2: Oui, je le veux.
0: Michel, voulez-vous prendre Ange, ici présente, pour épouse? Promettez-vous de l'aimer fidèlement dans le bonheur et dans les épreuves, dans la santé et dans la maladie, tous les jours de votre vie. Ange, voulez-vous prendre Michel ici présent pour époux? Promettez-vous de l'aimer fidèlement dans le bonheur et dans les épreuves, dans la santé et dans la maladie, tous les jours de votre vie?
2: Oui, je le veux.
0: Gladys, Josiane, Francis. Francis, voulez-vous prendre Gladys Josiane, ici présente pour épouse? Promettez-vous de l'aimer fidèlement, dans le bonheur et dans les épreuves, dans la santé et dans la maladie, tous les jours de votre vie?
1: Oui, je le veux.
0: Gladys Josiane, voulez-vous prendre Francis, ici présent pour époux? Promettez-vous de l'aimer fidèlement dans le bonheur et dans les épreuves, dans la santé et dans la maladie, tous les jours de votre vie?
2: Oui, je le veux.
0: Marius, Herman Frank, voulez-vous prendre Diane Edith, ici présente, pour épouse? Promettez-vous de l'aimer fidèlement dans le bonheur et dans les épreuves, dans la santé et dans la maladie, tous les jours de votre vie?
1: Oui, je le veux.
0: Diane Edith, voulez-vous prendre Marius Herman Frank, ici présent, pour époux? Promettez-vous de l'aimer fidèlement, dans le bonheur et dans les épreuves, dans la santé et dans la maladie, tous les jours de votre vie?
2: Oui, je le veux.
0: Barthélémy, voulez-vous prendre Brigitte, ici présente, pour épouse? Promettez-vous de l'aimer fidèlement, dans le bonheur et dans les épreuves, dans la santé et dans la maladie, tous les jours de votre vie?
4: Oui, je le veux.
0: Brigitte, voulez-vous prendre Barthélémy, ici présent, pour époux? Promettez-vous de l'aimer fidèlement, dans le bonheur et dans les épreuves, dans la santé et dans la maladie, tous les jours de votre vie?
2: Oui, je le veux.
0: Tous les jours de votre vie?
1: Oui, je le veux.
0: Roseline, voulez-vous prendre Lucien, ici présent, pour époux? Promettez-vous de l'aimer fidèlement, dans le bonheur et dans les épreuves, dans la santé et dans la maladie, tous les jours de votre vie?
2: Oui, je le veux.
5: Veuillez vous lever.
0: Puisque vous avez exprimé devant l'Église votre consentement à vous recevoir mutuellement dans le mariage, que le Seigneur le confirme par sa grâce et vous comble de sa bénédiction. Ce que Dieu a uni, que l'homme ne le sépare pas. Amen.
6: Oui, après le consentement des différents couples, nous allons passer à la bénédiction des alliances. Donc les couples vont sortir leur alliance pour la bénédiction.

0: Nous passons à la bénédiction des alliances par le cardinal.
1: Seigneur notre Dieu, bénis ces alliances. Accorde à ceux qui vont les porter de se garder une entière fidélité, qu'ils demeurent dans la paix en accomplissant ta volonté et qu'ils vivent toujours dans un amour mutuel. Par le Christ notre Seigneur.
2: Alors, maintenant, la remise des alliances se fera par couple. Veuillez vous asseoir.
0: Après la bénédiction des alliances par le cardinal, la remise sera faite par couple.
2: Le couple Jean Lois et Amiba Adjoa Carole.
0: D'accord. Et chaque couple va se présenter devant l'autel pour la remise des alliances. Nous écoutons.
3: Carole, mon amour, reçois cette alliance, signe de mon amour et de ma fidélité, au nom du Père et du Fils et du Saint-Esprit. Amen.
4: Serge, mon amour, mon pain croustillant, chocolat glacé, je te donne cette alliance, signe de mon amour et de ma fidélité, au nom du Père, du Fils et du Saint-Esprit.
5: Anastasie Bessy m'appelle de la lagune Ébriée. Reçois cette alliance, signe de mon amour et de ma fidélité, au nom du Père et du Fils et du Saint-Esprit.

0: sont pas félices. Mon étoile de main. Lui qui sait me consoler, reçoit cette alliance en signe de notre amour et de notre fidélité. Au nom du Père et du Fils et du Saint-Esprit.
1: Alors, nous passons à la remise des alliances couple par couple.
2: Allume-moi, mon amour. Reçois cette alliance, signe de mon amour et de ma fidélité. Au nom du Père, du Fils et du Saint-Esprit.
3: Rock, mon étoile de minuit. Mon soleil de minuit. Reçois cette alliance, signe de mon amour et de ma fidélité, au nom du Père et du Fils et du Saint-Esprit. Amen.
4: Mon chéri, mon café du matin. Reçois cette alliance, signe de mon amour et de ma fidélité, au nom du Père, du Fils et du Saint-Esprit.
5: Charlotte, mon amour. Mon carreau de sucre, reçois cette alliance, signe d'amour et de fidélité, au nom du Père et du Fils et du Saint-Esprit. Amen. Ça va rentrer.
6: Ça va chauffer maintenant.
7: Alico Bruno, Coco, reçois cette alliance, signe de mon amour et de ma fidélité, au nom du Père et du Fils et du Saint-Esprit.
8: Chante Larry, mon aide, ma conseillère, reçois cette alliance, signe de mon amour et de ma fidélité, au nom du Père, du Fils et du Saint-Esprit. Amen.
9: Cocroix Théodore. Celui qui a rehaussé ma tête, rehaussé mon image. Parmi celles que tu avais, c'est moi que tu as choisi. Je te dis merci.

0: Amen.
1: Dieu, donnez mon trésor. Reçois cette alliance, signe de mon amour et de ma fidélité, au nom du Père et du Fils et du Saint-Esprit.
2: C'est ça. Colette, mon amour, ma biche du désert, reçois cette alliance, signe de mon amour et de ma fidélité, au nom du Père, du Fils et du Saint-Esprit.
3: Thomas, mon amour, reçois cette alliance, signe de mon amour et de ma fidélité. Au nom du Père, du Fils et du Saint-Esprit.
4: Ndri Aya Yvette, mon accordé, reçois cette alliance en signe de notre amour et de ma fidélité. Au nom du Père et du Fils et du Saint-Esprit.
5: Okay. Alphonse, mon chéri, ma vie, mon avenir, reçois cette alliance, signe de mon amour. Reçois cette alliance, signe de mon amour et de ma fidélité. Au nom du Père, du Fils et du Saint-Esprit.
6: Loulou, ma beauté, la première dauphine d'Abangourou. Reçois cette alliance, signe de mon amour et de ma fidélité, au nom du Père et du Fils et du Saint-Esprit.
7: Jean-François, mon dingue d'amour, mon choco, l'homme de ma vie, reçois cette alliance, signe de mon amour, de ma fidélité, au nom du Père, du Fils et du Saint-Esprit.
8: Ma bien-aimée Ange Anastasie, reçois cette alliance, signe de mon amour et de ma fidélité, au nom du Père, du Fils et du Saint-Esprit.
5: Michel, mon chéri, reçois cette alliance, signe de mon amour et de ma fidélité, au nom du Père et du Fils et du Saint-Esprit. Amen.
9: Josiane Gadji Gladys. Allô? Tu es mon ami, tu es ma confidente, tu es surtout celle sur qui je pleure quand c'est nécessaire. On est après vous dire non au go. Non. Tu es mon Ozua. Reçois cette alliance, signe de mon amour, de ma fidélité et surtout de ma loyauté. Au nom du Père, du Fils et du Seigneur Jésus-Christ.

0: Amen.
1: Adjéji Francis, mon petit cœur d'amour, le fromager, mon fromager de Kakredou, Namé Kodré, reçois cette alliance, signe de mon amour et de ma fidélité. Au nom du Père et du Fils et du Saint-Esprit, Amen.
2: Diane, mon cœur. Diane, mon cœur. Reçois cette alliance en signe de mon amour et de ma fidélité. Au nom du Père et du Fils et du Saint-Esprit.
3: Maus, mon amour, mon poumon, tout pour moi, rien pour les autres. Reçois cette alliance de mon amour et de ma fidélité au nom du Père, du Fils et du Saint-Esprit.
4: C'est ça? Ça? Maman Brigitte, la maman de toute la famille désormais, je te donne cette alliance, si de mon amour, de ma fidélité, au nom du Père, du Christ et du Saint-Esprit.
5: Ma première âme, je te donne cette alliance, signe de mon amour et de fidélité, au nom du Père et du Fils et du Saint-Esprit. Amen.

0: Marosa Garcia, 4 fois ballon d'or. Je sois cette alliance, signe de mon amour et ma fidélité. Au nom du Père, du Fils et du Saint-Esprit.
1: Mon choix, mon essentiel, reçois cette alliance, signe de mon amour et de ma fidélité. Au nom du Père, du Fils et du Saint-Esprit.
2: Chers nouveaux époux,
3: nous venons de terminer la remise des alliances.
2: Et devant son Église, vous êtes désormais unis par le sacrement du mariage. Recevez toute l'affection, la joie et les félicitations de la communauté chrétienne.
4: Les ovations trop fort. Les époux vont faire. Chaque épouse va donner une bise à son épouse. Voilà. Coura prépare un chant. Voilà. Voilà. Un chant dans son épouse. Voilà. On les ovations, on va les mettre. Voilà.

0: achever le sacrement de mariage, moi je vais debout pour la prière universelle. Ensemble, Seigneur, écoute-nous.
1: Frères et sœurs, rassemblés pour la prière commune, supplions le Seigneur très bon pour nous-mêmes, pour tous les hommes, pour les nouveaux époux. Prions le Seigneur.
2: La pastorale jeune, la pastorale adulte, la diaspora, les natifs et les CEB.
3: Absolu du sacerdoce, priez pour les pasteurs de la Sainte Église. Seigneur, écoute-nous. Il renverse les puissants de leur trône, il élève les humbles. Sainte Marie, modèle parfait de justice et d'équité, priez pour les gouvernants du monde. Seigneur, écoute-nous. Il comble de bien les affamés, renvoie les riches les mains vides. Sainte Marie, modèle d'amour et de miséricorde, priez pour tous ceux qui souffrent de la faim et de l'injustice. Seigneur, écoute-nous. Seigneur, nous te rendons grâce pour toutes les bénédictions reçues. Merci pour le site de ton Église et pour la joie partagée entre nous. En cette année, conduis-nous, protège-nous de l'ennemi et ouvre les cœurs généreux pour l'avancement de ton œuvre. Seigneur, écoute-nous. Désormais, tous les âges me diront bienheureuse. Sainte Marie, protectrice et mère de l'Église, priez pour notre communauté paroissiale. Seigneur, écoute-nous.
1: À tes fidèles, Seigneur, tends une main secourable. Qu'ils te cherchent de tout cœur et voient exaucer leur juste demande.

Vercello, nous passons la liturgie eucharistique. Bien avant, nous allons faire la quête ordinaire, suivie de la procession d'offrandes par entité. Car toutes les entités qui existent sur la paroisse feront la procession d'offrandes pour dire merci à Dieu dans cette action de grâce pour cette fin d'année pastorale 2025-2026. Bien avant cette procession d'offrandes, nous passons à la quête ordinaire.

0: Où nous allons procéder maintenant à la procession des offrandes en passant par d'abord les nouveaux couples mariés devant Dieu et devant l'église. Ils vont faire leur procession d'offrandes. Ensuite, après les mariés, nous allons passer par les entités de la paroisse.
1: Les mariés vont faire leur prêt avec les offrandes. Les mariés du mariage collectif de l'année passée, première édition, seront après eux. Mariage collectif, deuxième édition, vient d'abord. Mariage collectif, première édition, suit. Et après, nous passerons au mouvement et groupe. Chorale chante.
0: À la fusion des chorales.

ancien couple, c'est-à-dire la première édition du mariage collectif de l'année dernière, vont suivre aussi avec leur offrande. Et ensuite viendra tous les corps constitués de la paroisse pour rendre grâce à Dieu pour cette fin d'année pastorale 2025-2026. Et suivant ensemble cette procession d'entrée.

et les anciens mariés de l'année dernière, tous les corps constitués de la paroisse vont faire leur entrée avec la procession d'offrandes. Tous les membres du groupe liturgique doivent venir maintenant pour faire leur procession d'offrandes.

Chers auditeurs de la voix de l'évangile, soyez les bienvenus toujours sur la voix de l'évangile. Nous sommes en direct depuis la paroisse Saint-Timothée de la cité ECI Niagon. Et nous sommes à l'étape de la procession des offrandes des différentes entités de la paroisse pour rendre grâce à Dieu à l'occasion de la clôture de l'année pastorale 2025-2026 de la dite paroisse. Donc nous sommes à l'étape de la procession d'entrée et nous profitons pour souhaiter une bonne fête de l'Assomption à tous et à chacun pour la montée de la Vierge Marie au ciel. Et Marie élevée corps et âme dans la gloire du ciel.

Priez, frères et sœurs, que mon sacrifice, qui est aussi le vôtre, soit agréable à Dieu, le Père Tout-Puissant.

Tu es vraiment saint, Dieu de l'univers. Et il est juste que toute la création proclame ta louange. Car c'est toi qui donnes la vie. C'est toi qui sanctifies toutes choses. Par ton Fils, Jésus-Christ notre Seigneur, avec la puissance de l'Esprit Saint. Et tu ne cesses de rassembler ton peuple, afin que, du levant au couchant du soleil, une offrande pure soit présentée à ton nom. C'est pourquoi nous voici rassemblés devant toi, Dieu notre Père, et dans la communion de toute l'Église, nous célébrons le jour où la Vierge, Mère de Dieu, a été élevée au ciel dans la gloire de son Fils, Jésus-Christ notre Seigneur. Par lui qui est à l'origine de notre foi et qui l'amène à la perfection, nous te supplions de consacrer toi-même les offrandes que nous apportons. Sanctifie-les par ton esprit pour qu'elles deviennent le corps et le sang de ton Fils, Jésus-Christ notre Seigneur, qui nous a dit de célébrer ce mystère. La nuit même où il fut livré, il prit le pain. En te rendant grâce, il dit la bénédiction, il rompit le pain et le donna à ses disciples en disant, « Prenez et mangez-en tous, ceci est

De même, après le repas, il prit la coupe. En te rendant grâce, il dit la bénédiction et donna la coupe à ses disciples en disant, « Prenez et buvez-en tous, car ceci est la coupe de mon sang, le sang de l'Alliance nouvelle et éternelle, qui sera versé pour vous et pour la multitude en rémission des péchés. Vous ferez cela

0: En faisant ainsi mémoire de ton Fils, de sa passion qui nous sauve, de sa glorieuse résurrection et de son ascension dans le ciel. Alors que nous attendons son dernier avènement, nous t'offrons, Seigneur, en action de grâce, ce sacrifice vivant et saint. Regarde, nous t'en prions, l'oblation de ton Église, et daigne reconnaître ton Fils, qui, selon ta volonté, s'est offert en sacrifice pour nous réconcilier avec toi. Quand nous serons nourris de son corps et de son sang, et remplis de l'Esprit Saint, accorde-nous d'être un seul corps et un seul esprit dans le Christ.
1: Que l'Esprit Saint fasse de nous-mêmes une éternelle offrande à ta gloire, pour que nous obtenions un jour l'héritage promis avec tes élus. En premier lieu, bienheureuse Vierge Marie, Mère de Dieu, avec Saint Joseph, son époux, les bienheureux apôtres, les glorieux martyrs et tous les saints qui ne cessent d'intercéder auprès de toi et nous assurent de ton secours.
2: Et maintenant, nous te supplions, Seigneur, par le sacrifice qui nous réconcilie avec toi et tends au monde entier le salut et la paix. Affermis ton Église en pèlerinage sur la terre dans la foi et la charité, en union avec ton serviteur, notre pape Léon, et notre évêque Jean Salomon, l'ensemble des évêques, les prêtres, les diacres et tout le peuple que tu as racheté. Écoute en ta bonté les prières de ta famille que tu as voulu rassembler devant toi, dont ta miséricorde ramène à toi, Père très aimant, tous tes enfants dispersés.
3: Pour nos frères et sœurs défunts, pour tous ceux qui ont quitté ce monde et trouvent grâce devant toi, nous te prions. En ta bienveillance, accueille-les dans ton royaume, où nous espérons être comblés de ta gloire, tous ensemble pour l'éternité, par le Christ notre Seigneur, par qui tu donnes au monde toute grâce et tout bien.

0: unis dans le même esprit, nous pouvons dire avec confiance la prière que nous avons reçue du Sauveur.
1: Notre Père,

Prions le Seigneur pour ces nouveaux époux qui s'approchent de l'autel au jour de leur mariage. Que leur communion au corps et au sang du Christ les garde unis dans un mutuel amour. Père très saint, tu as créé l'homme et la femme pour qu'ils forment ensemble ton image dans l'unité de la chair et du cœur et accomplissent ainsi leur mission dans le monde. Seigneur Dieu, afin de révéler le dessein de ton amour, tu as voulu que l'affection mutuelle des époux soit déjà un signe de l'alliance que tu as conclue toi-même avec ton peuple, et tu veux que dans le sacrement de mariage, l'union des époux exprime le mystère pleinement accompli des noces du Christ et de l'Église. Nous te prions de bénir tes serviteurs, de les prendre sous ta protection et de mettre en eux la puissance de ton Esprit Saint. Fais que tout au long de leur vie commune, sanctifiés par ce sacrement, ils échangent entre les dons de ton amour et qu'en étant l'un pour l'autre un signe de ta présence, ils deviennent un seul cœur et une seule âme. Accorde-leur de pouvoir assurer par leur travail la vie de leur foyer et d'élever leurs enfants selon l'Évangile pour qu'ils fassent partie de ta famille éternellement. Accorde aux épouses la plénitude de ta bénédiction, qu'elles répondent à leur vocation d'épouse et de mère, et que par leur pureté de cœur et de leur tendresse, elles apportent chaleur et grâce à leur foyer. Accorde aussi la bénédiction du ciel aux époux, qu'ils se dévouent à toutes leurs tâches d'époux fidèles et de pères attentifs. Et puisqu'ils ont été unis devant toi par le mariage et désirent maintenant s'approcher de la table eucharistique, accorde leur Père très saint la joie de participer un jour au festin du ciel.

0: Seigneur Jésus-Christ, tu as dit à tes apôtres, je vous laisse la paix, je vous donne ma paix. Ne regarde pas nos péchés, mais la foi de ton Église. Pour que ta volonté s'accomplisse, donne-lui toujours cette paix et conduis-la vers l'unité parfaite, toi qui vis et règnes pour les siècles des siècles. Que la paix du Seigneur soit toujours avec vous.
1: Chers frères et sœurs, dans le Christ, donnez-vous la paix.

paix du Christ, la paix, cette paix qui doit régner dans notre cœur, cette paix qui doit régner dans notre famille, cette paix qui doit régner dans notre église, cette paix qui doit régner dans nos entreprises, cette paix qui doit régner entre les membres d'une même famille. Alors, suite, nous allons passer à la communion. Et d'abord, en exécutant ce beau chant par la coordination des chorales de

0: Voici l'agneau de Dieu. Voici celui qui enlève les péchés du monde. Heureux les invités au repas des noces de l'agneau.
1: Seigneur.
2: Auditrice de la Voix de l'Évangile, encore bonne fête de l'Assomption à vous. Nous sommes toujours en direct sur la Voix de l'Évangile depuis la paroisse Saint-Timothée de la cité ESI, côté Niagon. Alors, nous passons maintenant à l'étape de la communion. Et les nouveaux couples vont communier au corps et au sang de Christ. Les 15 nouveaux couples qui viennent de se marier vont communier au corps et au sang de Christ. Et ensuite, tout le peuple de Dieu doit recevoir la communion pour ceux qui sont aptes de communier aujourd'hui, 15 août 2026. Nous écoutons encore la fusion d'un choral de la paroisse Saint-Timothée, de Saint-Timothée de la cité ESI de Yopougon, Niagon.

Fidèles auditeurs, depuis, nous sommes toujours à la paroisse Saint-Timothée de Yopougon, cité SCI côté Niangon, pour la messe du 15 août, la messe de l'Assomption de notre chère mère, la Vierge Marie, qui monte au ciel dans la gloire. Et ce jour, nous avons médité avec les textes liturgiques. En première lecture, nous avons vu le livre de l'Apocalypse de Saint Jean au chapitre 11, verset 19 et chapitre 12, verset 1 à 10. Et le psaume chapitre 44, verset

À la fois, d'abord l'arrivée du cardinal pour la première fois sur cette paroisse, et nous avons la messe d'action de grâce de la clôture de l'année pastorale 2025-2026, et ensuite le mariage collectif de 15 couples qui ont été mariés devant Dieu et les hommes aujourd'hui par son éminence le cardinal Ignace Bessy. Et ensuite, nous aurons la bénédiction de la fondation de la nouvelle église paroissiale par le cardinal, car cette fondation est totalement achevée. Et cette fondation sera bénie par le cardinal. Et ensuite, des personnes, des couples qui vont se donner à la Vierge Marie, qui vont se consacrer à la Vierge Marie et Notre-Dame de la Conversion tout à l'heure après la messe. Donc voici les éléments qui constituent cette messe d'action de grâce de ce 15 août.

0: Veuillez vous asseoir. Tu acclames le Seigneur encore pour tous ces bienfaits.
1: Voilà, après la prière post-communion, le curé Thierry Michel Mobio va prendre la parole pour...
0: Merci, Jean. Voilà. Éminence, la paroisse Saint-Timothée est une paroisse, il faut dire, exceptionnelle. Nous avons une urgence, plus qu'une urgence. Vous êtes notre cardinal au niveau du pays et c'est très important de vous donner cette information. Nous avons détruit l'ancienne église et nous avons demandé une autorisation à la mairie de Yopougon pour bâtir cette chapelle. La chapelle, le territoire de la mairie nous a été donné de façon momentanée. Cela veut dire quoi? Cela veut dire qu'à tout moment, ils peuvent nous arracher le site. C'est pourquoi nous sommes très préoccupés et nous allons très vite dans la construction de notre église. Depuis l'année passée, nous avions fait les démarches pour avoir les papiers et Dieu merci, les choses se sont bien passées, les choses se passent bien. Et cette année, nous avons débuté les travaux, c'est la fondation. Avec nos quêtes que nous organisons lors des grandes célébrations, mais aussi lors des fêtes de charité, nous avons pu sortir cette fondation. Et tout à l'heure, nous allons partir inaugurer cette fondation qui est le fruit des quêtes de nos fidèles bien-aimés. Nous vous demandons de prier pour nous, afin que cela n'arrive pas, qu'on ne vienne pas nous un beau matin nous déguerpir. Voilà, et ça, on va prier pour ça, pour que on compte finir le premier niveau et retourner là-bas en novembre 2027. En novembre 2027, je pense qu'avec la grâce de Dieu, nous irons sur notre ancien site en novembre 2027. Tout à l'heure, nous allons faire cette quête spéciale pour recueillir encore des fonds. Il y a des enveloppes qui ont été distribuées depuis longtemps, les enveloppes mariales. Voilà, tous ceux qui ont les enveloppes mariales, les femmes de quête, on se place. On va faire cette quête spéciale rapidement pour recueillir des fonds encore en vue de bâtir notre église. Dans la joie et dans l'allégresse, on vient avoir passé vous visiter les ministres de la première. Merci, ils sont généreux et que Dieu vous bénisse. Qu'on leur donne des chants d'argent de grâce. Ceux qui ont les enveloppes, vous attendez d'avoir, ceux qui n'ont pas pu déposer les enveloppes hier, tout à l'heure, vous viendrez les remercier.
1: Nous dit, nous allons passer à une quête spéciale, tout cela pour contribuer à la construction de la nouvelle église. La nouvelle église qui a eu sa fondation qui est déjà terminée.

0: pas donné ton enveloppe. Aujourd'hui aussi, tu es là, tu n'as pas ton enveloppe. Dieu te bénisse, dis Amen. Alors, Dieu te voit. Dieu te voit. Éminence, nous avons prévu un présent pour vous. Un présent, on va envoyer le présent. Voilà. On envoie le présent. Voilà. Un bélier qui vient de. Il y a un marié qui a dit quoi là? Sahel. Comment? La biche du désert. Voilà. On se dépêche, le service d'ordre rapidement.
1: Alors après la caisse spéciale, voilà. Nous passons au.
0: Voilà.
1: Au don.
0: Il y arrive.
1: Au don.
0: Voilà. Un bélier qui refuse.
1: Au don.
0: On acclame très fort, voilà. D'autres présents qu'on va faire de façon privée. Voilà. On va bénir rapidement le bélier. Voilà. Merci beaucoup. Merci beaucoup. Que Dieu vous bénisse. Alors, une seule annonce pour la consécration. Nous allons faire ça demain. Demain, calmement, on a assez de temps. Demain. Notre prêtre, le père Allah, qui est ordonné prêtre le 18 juillet à Saint-André, fera sa messe station de grâce ici demain. Nous accueillons sa famille. Nous accueillons ses invités. C'est la paroisse qui accueille sa famille et ses invités. Nous serons généreux pour accueillir les invités et les parents du père Allah. Merci beaucoup d'avance, mon père. Que Dieu vous bénisse. Tout à l'heure, il aura de la boisson.
1: Alors, nous sommes toujours aux annonces avec le Père Curé et nous acheminons vers la fin de cette messe. Cette messe a débuté à 8h27. La messe de l'Assomption de la Vierge Marie. Et au cours de cette célébration, nous avons eu le mariage collectif de 15 couples, d'autres membres qui ont été baptisés et qui ont reçu la confirmation de la main de son éminence, le cardinal Ignace Bessy, archevêque métropolitain d'Abidjan, qui est toujours avec nous, qui a présidé cette célébration eucharistique. Donc, nous donnons le micro aux délégués des mariés.
0: Nous allons tous en vacances. La paroisse n'est pas en vacances. On revient ici, tout le mouvement, toutes les prières, associations, on revient ici en septembre. Tout le monde en vacances. Mais les messes ne sont pas en vacances. Les prières ne sont pas en vacances. Nous confions la paroisse à deux groupes de prières. Sainte Rita, vous animez la paroisse tout le mois d'août. Et les amis de Saint-Michel-Archange, des neuf quais d'ange, tout le mois de septembre. Il faut que spirituellement, on assure, comment on appelle ça, les arrières. Donc ces deux groupes de prière-là vont assurer la permanence spirituelle sur la paroisse jusqu'à ce qu'on revienne. Merci beaucoup.
2: Bonjour à son éminence. Bonjour à vous, chers pères. Bonjour, chers frères et sœurs. La fraternité de l'Assomption, ce sont les matins des jours. C'est le nom du groupe de la Vierge. Alors, la fraternité de l'Assomption offre une enveloppe d'un montant de 150 000 pour la construction de notre église.
0: Merci beaucoup. Merci. Voilà, il faut. Oh, c'est une enveloppe, il ne faut pas t'amuser. Passe ici. On va te. Non, non, tu es tellement belle, c'est bien. Tiens. Merci beaucoup, Dieu vous bénisse. D'autres groupes veulent faire encore don, on ne sait pas. Qui est. Tout à l'heure, nous allons accompagner son éminence à la fondation avec la fanfare. On ne tue pas là-bas. Pendant ce temps, les mariés vont faire la aide devant notre dame de la conversion.
1: Oui, tout à l'heure, comme le disait le curé, avec le cardinal, nous allons partir sur le site de la nouvelle construction pour la bénédiction de la fondation. La fondation est achevée. Il faut bénir cette fondation. et cette fondation sera bénie tout à l'heure par le cardinal. Nous donnons le micro au cardinal pour son mot de fin.
3: Chers frères et sœurs, salut particulier aux nouveaux mariés. Je n'ai rien de particulier à vous dire, sinon que, avant de venir ici ce matin, je prenais la paroisse Saint-Timothée très au sérieux. Avant de venir, quand je voyais à la télévision la paroisse, son curé, je vous prenais très au sérieux. Et puis là, quand je suis arrivé ce matin, quand j'ai vu votre église, j'ai dit, mais c'est les gens qu'on montre tout le temps là. Je pensais que ils avaient une belle église, c'était plus sérieux que ça. Alors, souvent la télévision nous trompe, hein. Mais le plus important, ce n'est pas les murs en pierre. Le plus important, et je crois que c'est ce qui est vrai, c'est les cœurs que vous êtes, les personnes que vous êtes. Et c'est vous l'Église, hein? C'est vous l'Église. D'abord, et puis par analogie, on applique aux murs. Ce n'est pas d'abord les murs qui sont les églises. C'est d'abord la communauté. Et puis là où la communauté se rassemble, on appelle ça aussi église. Donc, vous êtes une belle église. Et c'est pour cela que votre curé, il a dit, et c'est juste, que Saint-Timothée, c'est la plus belle paroisse de la Côte d'Ivoire ou du monde. De la Côte d'Ivoire et du monde. Parce que vous êtes une belle communauté. Une belle communauté unie à son curé, unie à ses vicaires. Vous avez combien de vicaires là? Il y a deux vicaires et un résident. Tout ça, c'est vicaire. Donc, soyez unis. Et alors, vous n'aurez pas besoin d'attendre jusqu'en novembre 2027 pour que votre église soit prête. Si vous êtes unis, en un seul jour, vous pouvez finir l'église. Alors merci, que le Seigneur soit toujours avec vous, que la très sainte Vierge Marie qui monte au ciel, en vous indiquant le chemin du ciel, vous indique aussi le chemin les uns vers les autres, pour que vous soyez unis et que votre union, votre unité bâtisse ce temple de pierre dont nous avons besoin. Alors je voudrais saisir l'occasion pour implorer d'une manière particulière la bénédiction de Dieu sur celle à qui appartenait le terrain. Parce que ce terrain-là, mais nous avons été témoins de ce que les démarches... Mais j'étais agréablement surpris. Quand je venais ici, je pensais trouver simplement ce lopin de terre-là, qui n'est pas plus grand qu'un mouchoir de poche, sur lequel était bâti l'ancienne église. Mais j'ai été agréablement surpris d'apprendre que vous pouvez maintenant aller plus loin parce que vous avez pu obtenir ce terrain. Que Dieu bénisse abondamment celle qui a ouvert son cœur pour que l'œuvre de Dieu se poursuive. Merci beaucoup et que Dieu vous garde. Thank you.

0: Les mariés vont rester en place. Les autres, nous allons nous diriger directement sur les sites de la Fondation. Il faut aller voir la Fondation, voilà, rapidement, et nous reviendrons à la grotte. Merci beaucoup.
1: Le Seigneur soit avec vous. Veuillez vous incliner pour recevoir de la part de Dieu la bénédiction solennelle.

0: Voilà, fidèles auditeurs, auditrices de la voix de l'Évangile, nous sommes au thème de cette messe de l'Assomption. Messe présidée par son éminence, le cardinal Ignace Bessy, à la paroisse Saint-Timothée de la cité ECI de Yopougon, Niagon. Rappelons que nous étions en direct depuis Saint-Timothée sur la voix de l'Évangile, la 102.5 FM. Et au terme de cette messe, le cardinal a pu remercier le Père curé et le peuple de Dieu ici présent pour cette messe d'action de grâce. Cette messe d'action de grâce. Et le peuple de Dieu, avec le cardinal et l'ensemble du clergé, se dirige vers le site de la construction pour la bénédiction de la fondation qui est totalement achevée. Alors nous disons merci à vous fidèles auditeurs auditrices qui avez suivi cette messe depuis Saint-Timothée. Merci à la paroisse Saint-Timothée, merci à son père curé Thierry Michel Mobio, merci à tous ces paroissiens, merci à vous qui nous avez suivis depuis Saint-Timothée. Alors technique de cette retransmission, Marc Adaye. Et au commentaire, Jean-Baptiste Blaoua, à vous le studio.
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1: Saint Eugène, il naquit à Rome. Il fut élu par la volonté expresse de l'empereur Constant II un an avant la mort de Martin, tandis que celui-ci était conduit enchaîné à Constantinople. Le clergé romain et Eugène même ne s'opposèrent pas à la volonté de Constant, probablement pas par soumission ou par peur, mais poussés par des motifs d'opportunité. Peut-être ne voulait-on pas irriter l'empereur qui, par exemple, aurait pu faire élire un pape monothélite, ou peut-être, en voulant être complaisant, n'a-t-on pas voulu compromettre encore davantage la position déjà précaire du pape Martin. Il est certain que le comportement d'Eugène fut trop souple et complaisant au point d'être défini par le Liber Pontificalis trop bienveillant, doux et plein de manusuétude. Il se réhabilita vers la fin en rejetant la lettre synodale que lui avait envoyée le patriarche Pierre qui contenait de graves ambiguïtés doctrinales en sens monothélite et en refusant de souscrire une profession de foi dictée par l'empereur même. Il répondit même à la provocation en dénonçant les abus et les persécutions que Martin avait subis de la part de la cour impériale et en les rendant de notoriété publique. Il aurait certainement reçu le même traitement que son prédécesseur s'il n'était pas mort entre-temps. Il prescrivit que les prêtres devaient observer la chasteté perpétuelle.
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1: Août, Assomption de la Vierge Marie. Les évangiles ne nous disent rien de la mort de Marie. Selon la tradition, son pèlerinage sur la terre s'est achevé soit à Jérusalem au milieu des apôtres, soit à Éphèse dans la maison de Saint Jean. Deux thèses s'affrontent. Marie, étant l'Immaculée Conception, est préservée du péché et de sa principale conséquence, la mort corporelle. La Vierge Marie serait donc simplement endormie. Cependant, Jésus, vrai Dieu et vrai homme, a connu la mort comme un passage vers le Père. Marie aurait-elle voulu suivre un autre chemin que son Fils? Selon Saint Jérôme, quelques points sont indiscutables. Que les apôtres furent tous réunis, qu'elle trépassa sans douleur, que ses funérailles se firent avec dévotion, enfin, qu'elle fut enlevée en corps et en âme. En effet, ce qui constitue l'objet de cette fête est du dogme proclamé par Pie XII le 1er novembre 1950 et que Marie n'a pas connu la corruption de la chair. Dès le terme de sa vie, elle était emportée en corps et en âme au ciel par son Fils sans attendre la résurrection des corps au dernier jour. La Vierge Immaculée nous dit Vatican II en sa constitution Lumen Gentium, préservée par Dieu de toute atteinte de la faute originelle, ayant accompli le cours de sa vie terrestre, fut élevée corps et âme à la gloire du ciel et exaltée par le Seigneur comme la reine de l'univers pour être ainsi plus entièrement conforme à son Fils, Seigneur des Seigneurs, victorieux du péché de la mort. Dans ta maternité, tu as gardé la virginité. Lors de ta dormition, tu n'as pas abandonné le monde, ô Mère de Dieu. Tu es passée à la vie, toi qui es la Mère de la vie. Sauve nos âmes de la mort par tes prières.
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venons à toi. Comme Jean au pied de la croix, nous t'accueillons chez nous. Demeure avec nous, ô très sainte Mère de Dieu, et conduis-nous à ton Fils, le Christ Jésus.

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0: La famille Adou Ourizalé Joseph remercie sincèrement tous les parents, amis, connaissances, collègues, associations et communautés religieuses qui ont pris part à sa douleur lors du décès et des obsèques de Adou Ourizalé Joseph, ex-inspecteur de l'enseignement primaire, ex-directeur des écoles primaires et des centres de formation CAFOP de Côte d'Ivoire.
1: Nanon Jean-Baptiste Assalé, chef de famille de Dieka Diokro et ses notables, les grandes familles Anaki, Efi, Bémoa et Aung, la communauté de la cathédrale Saint-André de Yopougon, la CEB du quartier Selmer de Yopougon, les familles alliées et amies ont la profonde douleur de vous annoncer le rappel à Dieu de leur épouse, fille, mère, grand-mère, nièce, sœur, cousine, tante, marraine, filleule et amie, Efi Ngoran Elisabeth, épouse Anaki, le jeudi 9 juillet 2026 au CHU d'Engrais à Abidjan. Programme des obsèques, dimanche 16 août 2026, de 17h à 21h. Présentation des condoléances au groupement foncier à Yopougon, Villa 541, Pada 355. Lundi 17 août 2026, de 18h à 21h. Présentation des condoléances au groupement foncier à Yopougon, Villa 541, Pada 355. 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

Lecture du livre du prophète Isaïe. Ainsi parle le Seigneur. Observez le droit, pratiquez la justice, car mon salut approche, il vient, et ma justice va se révéler. Les étrangers qui se sont attachés au Seigneur pour l'honorer, pour aimer son nom, pour devenir ses serviteurs, tous ceux qui observent le sabbat sans le profaner et tiennent ferme à mon alliance, je les conduirai à ma montagne sainte, je les comblerai de joie dans ma maison de prière. Leurs holocaustes et leurs sacrifices seront agréés sur mon autel, car ma maison s'appellera maison de prière pour tous les peuples. Le prophète qui parle ici est celui que l'on appelle habituellement le troisième Isaïe. Il écrit, dans les premières décennies qui ont suivi l'exil, donc à la fin du VIe siècle avant notre ère. Vraisemblablement, ou au début du cinquième peut-être même. Nous avons eu souvent l'occasion de voir que la réadaptation n'a pas été simple. Au bout de 50 ans d'absence, on ne retrouve pas tout comme on l'a laissé. Et comment faire pour cohabiter avec les étrangers qui ont occupé la place entre-temps? Problème plus épineux encore, parmi ces étrangers qui s'étaient installés à Jérusalem à la faveur de l'exil, il y avait des nouveaux pratiquants, si l'on peut dire. Pendant l'exil, ils étaient venus dans les synagogues. Fallait-il continuer à les accueillir? La question était justifiée, car jusqu'ici, la doctrine de l'élection marquait une nette séparation entre le peuple élu, Israël, et les autres. Or, par leur naissance, les étrangers ne font pas partie du peuple élu, et donc de la religion juive. Les plus scrupuleux parmi ceux qui rentraient pouvaient bien avoir une tendance à l'élitisme ou à l'exclusive dans un souci de fidélité. D'autres juifs étaient partisans d'une ouverture à certaines conditions. Réciproquement, les étrangers qui frappaient à la porte des synagogues s'inquiétaient du retour des exilés et ils ne craignaient qu'une chose maintenant, c'est d'être mis dehors par ceux qui revenaient d'exil. Il y avait donc deux camps dans le peuple juif en quelque sorte, les tenants de l'ouverture aux étrangers et les tenants de la ligne dure, on dirait aujourd'hui identitaire. Des deux côtés, probablement, on est venu trouver le prophète. Et celui-ci édicte donc ici, de la part de Dieu, une règle pratique. Elle n'est probablement pas du goût de tout le monde, puisqu'il prend bien soin de faire précéder son texte de la mention « Ainsi parle le Seigneur ». Et il ira jusqu'à répéter trois fois la même expression dans la formulation de la décision. Ici, nous n'en lisons qu'un extrait. Effectivement, la décision qu'il prône est celle de l'ouverture. Ceux qui veulent, de bonne foi, entrer dans la communauté juive, acceptez-les. Dans les lignes précédentes, on peut lire « Qu'il n'aille pas dire le fils de l'étranger qui s'est attaché au Seigneur, qu'il n'aille pas dire « Le Seigneur va certainement me séparer de son peuple ». Et dans notre texte d'aujourd'hui, Isaïe développe « Les étrangers qui se sont attachés au service du Seigneur pour l'amour de son nom et sont devenus ses serviteurs ». Tous ceux qui observent le sabbat sans le profaner et s'attachent fermement à mon alliance, je les conduirai à ma montagne sainte, je les rendrai heureux dans ma maison de prière. Je ferai bon accueil sur mon autel à leurs holocaustes et à leurs sacrifices. Au passage, le prophète a quand même clairement indiqué les conditions de l'ouverture. Garder le sabbat, pratiquer l'alliance, faire ce qui plaît au Seigneur. Mais l'ouverture est bel et bien là, et elle marque une étape très importante dans la découverte de l'universalisme du projet de Dieu. L'insistance sur la pratique du sabbat, sans le profaner, comme il est dit, est très révélatrice. Pendant l'exil, la pratique du sabbat a été un élément très important de la sauvegarde de la vie communautaire et de l'identité juive. Et il ne faudrait pas qu'une trop grande ouverture entraîne une perte d'identité. Toutes les religions se heurtent à cette difficulté de conjuguer ouverture et maintien des traditions, tolérance et fidélité. Le prophète n'en reste pas là. Au-delà de la règle pratique, il ouvre sur une annonce prophétique du projet de Dieu. Ou plutôt, il replace la règle pratique dans la perspective du projet de Dieu. Je cite, « Ainsi parle le Seigneur, observez le droit, pratiquez la justice. » Car mon salut approche, il vient,
et ma justice va se révéler. L'annonce de la venue prochaine du salut de Dieu remplissait déjà les chapitres précédents, dans le deuxième Isaïe, ainsi que la condition de l'accueil du salut de Dieu. Observer le droit, pratiquer la justice. Déjà aussi, on mentionnait les peuples étrangers, les nations. Mais il semble bien que jusqu'ici, il n'était encore que témoin de l'œuvre de Dieu en faveur du peuple élu. Je vous lis quelques phrases du deuxième Isaïe. « Alors la gloire du Seigneur sera dévoilée, et tous les êtres de chair ensemble verront que la bouche du Seigneur a parlé. Ou encore, « Ma justice, je la rends proche, elle n'est plus éloignée. Mon salut ne sera plus retardé. Je donnerai en Sion le salut. À Israël, je donnerai ma splendeur. » Ou encore, « Elle est proche, ma justice. Il sort mon salut, et mes bras vont juger les peuples. Les îles mettront leur espérance en moi et seront dans l'attente de mon bras, c'est-à-dire de l'expression de ma puissance. » Avec le texte d'aujourd'hui, semble-t-il, un pas nouveau est franchi. Quiconque observe le droit et pratique la justice est désormais admis dans la maison de Dieu. Et voici le texte du verset 2 que la liturgie ne nous a pas fait lire ce dimanche. « Heureux l'homme, c'est-à-dire tout homme, qui fait cela, gardant le sabbat sans le déshonorer, gardant sa main de faire aucun mal. » Et le prophète conclut, « Car ma maison s'appellera maison de prière pour tous les peuples. » Psaume 66. Que les peuples, Dieu, te rendent grâce, qu'ils te rendent grâce tous ensemble. Que Dieu nous prenne en grâce et nous bénisse, que ton visage s'illumine pour nous. Et ton chemin sera connu sur la terre, ton salut parmi toutes les nations. Que les nations chantent leur joie, car tu gouvernes le monde avec justice. Tu gouvernes les peuples avec droiture. Sur la terre, tu conduis les nations. La terre a donné son fruit. Dieu, notre Dieu, nous bénit. Que Dieu nous bénisse et que la terre tout entière l'adore. Dans la liturgie juive, ce psaume se présente comme une alternance. Les phrases des prêtres sont les strophes que nous avons lues. Et l'assemblée reprend en refrain le verset du début. « Que les peuples, Dieu, te rendent grâce, qu'ils te rendent grâce tous ensemble. » Quant aux phrases des prêtres elles-mêmes, elles s'adressent tantôt à l'assemblée, tantôt à Dieu. La première phrase, bénédiction des prêtres, reprend exactement un texte très célèbre du livre des Nombres. Je vous le donne. Que le Seigneur te bénisse et te garde. Que le Seigneur fasse briller sur toi son visage, qu'il se penche vers toi. Que le Seigneur tourne vers toi son visage, qu'il t'apporte la paix. Vous avez reconnu ce texte du livre des Nombres. C'est la première lecture du 1er janvier de chaque année. Pour un 1er janvier, jour des vœux, c'est le texte idéal, évidemment. On ne peut pas formuler plus beaux vœux de bonheur. Mais au fond, une bénédiction, c'est ça, des vœux de bonheur. Comme des vœux de bonheur, effectivement, les bénédictions sont toujours des formules au subjonctif. Que Dieu vous bénisse, que Dieu vous garde. Cela me rappelle toujours une petite histoire. Une jeune femme que je connais m'a raconté ce récit. Elle était malade à l'hôpital. Et le dimanche, quand un prêtre ami est venu lui apporter la communion, il a accompli le rite comme il est prévu. Et donc, à la fin, il lui a dit « Que Dieu vous bénisse ». Et elle, sans réfléchir, sans se contenir, mais à l'hôpital, on a des excuses, elle a répondu en riant « Mais qu'est-ce que vous voulez qu'il fasse d'autre ?» Bienheureuse spontanéité. Notre petite dame a fait ce jour-là une grande découverte. C'est vrai. Dieu ne sait que nous bénir, que nous aimer, que nous combler à chaque instant. Et quand le prêtre, que ce soit au temple de Jérusalem ou à l'hôpital ou dans nos églises, quand le prêtre dit « que Dieu vous bénisse », cela ne veut évidemment pas dire que Dieu pourrait ne pas nous bénir. Le souhait est de notre côté, si j'ose dire. Ce qui est souhaité, c'est que nous entrions dans cette bénédiction de Dieu qui est sans cesse offerte. Ou bien quand le prêtre dit « que le Seigneur soit avec vous », mais c'est la même chose, le Seigneur est toujours avec nous. Mais ce subjonctif « soit » dit notre liberté. C'est nous qui ne sommes pas toujours avec lui.
On peut en dire autant de la phrase que Dieu vous pardonne. Dieu pardonne sans cesse. À nous d'accueillir le pardon, d'entrer dans la réconciliation qu'il nous propose. Nous savons bien que du côté de Dieu, les vœux de bonheur à notre égard sont permanents. Vous connaissez la phrase de Jérémie. « Moi, je sais les projets que j'ai formés à votre sujet, dit le Seigneur. Projets de prospérité et non de malheur. Je vais vous donner un avenir et une espérance. » Nous savons bien que Dieu est amour. Toutes les pensées qu'il a sur nous, si j'ose dire, ne sont que des vœux de bonheur. Autre piste pour comprendre ce qu'est une bénédiction au sens biblique, je reviens au texte du livre des Nombres que je lisais tout à l'heure et qui ressemble si fort à notre psaume d'aujourd'hui. Que le Seigneur te bénisse et te garde. La première phrase du même texte disait « Le Seigneur dit à Moïse, voici comment Aaron et ses descendants béniront les fils d'Israël. » Et la dernière phrase, « C'est ainsi que mon nom sera prononcé sur les fils d'Israël et moi je les bénirai. » Quand les prêtres bénissent Israël de la part de Dieu, la Bible dit « Ils prononcent le nom de Dieu sur les fils d'Israël. » Et même pour être plus fidèle encore au texte hébreu, il faudrait dire « Ils mettent le nom de Dieu sur les fils d'Israël. » Et cette expression « mettre le nom de Dieu sur les fils d'Israël » est aussi pour nous une bonne définition du mot « bénédiction ». On sait bien que dans la Bible, le nom, c'est la personne. Donc être mis sous le nom de Dieu, c'est être placé sous sa présence, sous sa protection, entrer dans sa présence, sa lumière, son amour. Encore une fois, tout cela nous est offert à chaque instant. Mais encore faut-il que nous y consentions. Et c'est pour cela que toute formule de bénédiction prévoit toujours la réponse des fidèles. Quand le prêtre nous bénit à la fin de la messe, par exemple, nous répondons « Amen », qui est l'expression de notre accord, de notre consentement. Dans ce psaume d'aujourd'hui, la réponse des fidèles, c'est ce refrain « Que les peuples, Dieu, te rendent grâce, qu'ils te rendent grâce tous ensemble ». Il y a là une superbe leçon d'universalisme au passage. Aussitôt qu'il entre dans la bénédiction de Dieu, le peuple élu répercute en quelque sorte sur les autres la bénédiction qu'il accueille pour lui-même. Et le dernier verset est une synthèse de ces deux aspects. Que Dieu nous bénisse, sous-entendu nous, son peuple choisi, et que la terre tout entière l'adore. C'est dire que le peuple d'Israël n'oublie pas un instant sa vocation, sa mission au service de l'humanité tout entière. Il sait que de sa fidélité à la bénédiction reçue gratuitement par choix de Dieu dépend la découverte de l'amour et de la bénédiction de Dieu par l'humanité tout entière.

Gratuit de Dieu et son appel sont sans repentance. Jadis, en effet, vous avez refusé de croire en Dieu. Et maintenant, par suite de leur refus de croire, vous avez obtenu miséricorde. De même, maintenant, ce sont eux qui ont refusé de croire par suite de la miséricorde que vous avez obtenue. Mais c'est pour qu'ils obtiennent miséricorde, eux aussi. Dieu, en effet, a enfermé tous les hommes dans le refus de croire pour faire à tous miséricorde. Aux yeux de Paul, avant sa vision sur le chemin de Damas, l'humanité comprenait deux groupes bien distincts, les Juifs et les non-Juifs, qu'on appelait les nations ou les païens. Les Juifs avaient une mission et une responsabilité auprès des païens, leur faire connaître le Dieu unique. Lorsque Jésus ressuscité apparut à Paul et se fit reconnaître par lui comme le Messie que le peuple d'Israël attendait, Paul comprit que la mission du peuple juif consistait désormais à faire connaître le Christ aux nations païennes. La première tâche de Paul était donc de faire connaître Jésus-Christ à ses frères juifs. Et dans un deuxième temps, les Juifs tous ensemble pourraient en témoigner auprès des non-Juifs. Cela, c'était le rêve. Mais la réalité fut tout autre. On sait que les Juifs, dans leur grande majorité, ont refusé l'Évangile. D'après les Actes des Apôtres, c'est à Antioche de Pisidie que le problème éclata violemment pour la première fois. Très logiquement, dans un premier temps, Paul et Barnabé avaient commencé à prêcher au nom de Jésus de Nazareth au cours d'une réunion du Shabbat un samedi matin à la synagogue. Ce jour-là, on les écouta avec intérêt, lui et Barnabé, et on leur demanda de revenir le samedi suivant. Mais pendant la semaine, on a eu le temps de réfléchir, et des clans se sont formés. Le samedi suivant, il y avait une foule nombreuse, paraît-il, mais bigarrée. Des Juifs de source, dont certains étaient prêts à croire Paul, et d'autres tout à fait hostiles. Et aussi des non-Juifs, sympathisants de la religion juive, mais non circoncis. C'était donc des païens. On les appelait généralement les craignants Dieu. L'opposition est venue des Juifs de souche. Paul pouvait parfaitement les comprendre, puisqu'il avait connu lui aussi une période de violente opposition à la communauté chrétienne. Mais il avait à cœur désormais d'annoncer l'Évangile de toute urgence. Il a donc décidé de passer outre l'opposition de ses frères juifs et de s'adresser désormais à toutes les bonnes volontés, qu'il s'agisse de juifs ou de païens. Et on retrouve le récit d'autres événements semblables à Corinthe et à Éphèse, par exemple. On peut donc dire que si Paul a évangélisé les païens, c'est en fait parce que les juifs, dans leur grande majorité, ont refusé l'Évangile. Et c'est pour cela qu'il écrit aux Romains qui sont d'anciens païens. Maintenant, à cause du refus de croire des fils d'Israël, vous avez obtenu miséricorde. C'est grâce au refus des Juifs de reconnaître en Jésus le Messie que les apôtres ont commencé à évangéliser des non-Juifs. Au passage, cela veut dire que les anciens païens n'ont aucun mérite à faire valoir, puisqu'ils sont en partie redevables de leur propre conversion à Israël lui-même et à son refus. Mais dans le plan de Dieu, que devient le peuple juif désormais? Est-il perdu et en quelque sorte remplacé par les païens? Pour Paul, il est évident que l'alliance offerte par Dieu au Sinaï ne peut pas être reniée. Les dons gratuits de Dieu et son appel sont sans repentance, dit-il. Et c'est pour cela que Paul ne désespère pas de l'avenir d'Israël, bien au contraire. Autrefois, loin de Dieu, les païens ont maintenant obtenu miséricorde. Et les Juifs, par la même occasion, se sont enfermés dans le refus. Mais tôt ou tard, Israël, à son tour, découvrira avec émerveillement la miséricorde de Dieu. Et Paul a cette affirmation incroyablement audacieuse. Dieu a enfermé tous les hommes dans le refus de croire pour faire à tous miséricorde. Le mot « pour », ici une fois de plus, ne veut pas dire un but, une finalité, mais une conséquence. Ne nous trompons donc pas sur le sens de cet enfermement. Il n'y a évidemment pas de calcul de la part de Dieu, comme s'il avait voulu conduire tous les hommes au péché pour pouvoir leur pardonner à tous. Mais de même que Dieu donne toute sa grâce par amour, de même dans son amour, il respecte notre liberté. Et lorsque notre liberté va jusqu'à refuser la grâce, il n'insiste pas. Mais comme toujours, de tout mal, si nous le laissons faire, Dieu fait surgir du bien. La préposition « pour » ne veut pas dire que Dieu a dirigé tous les événements dans un but bien précis. Mais de nos erreurs même, Dieu fait surgir des conséquences bénéfiques.

0: En définitive, Dieu a laissé les hommes s'enfermer dans leur refus et il va attirer le salut de tous. J'essaye de résumer le raisonnement de Paul. Grâce au refus des Juifs, les païens ont été évangélisés. Cet accueil des païens a exaspéré les Juifs et donc ils se sont enfermés dans leur refus d'un Messie qui ouvrait les portes à n'importe qui, si j'ose dire. Mais Dieu n'oublie pas son alliance. Il leur suffira d'ouvrir leur cœur pour être eux aussi accueillis dans l'Église du Christ. Évangile de Jésus-Christ selon saint Matthieu. En ce temps-là, partant de Génézareth, Jésus se retira dans la région de Tyr et de Sidon. Voici qu'une Cananéenne venue de ces territoires disait en criant « Prends pitié de moi, Seigneur, fils de David, ma fille est tourmentée par un démon. » Mais il ne lui répondit pas un mot. Les disciples s'approchèrent pour lui demander « Renvoie-la, car elle nous poursuit de ses cris. » Jésus répondit « Je n'ai été envoyé qu'aux brebis perdues de la maison d'Israël. » Mais elle vint se prosterner devant lui en disant « Seigneur, viens à mon secours. » Il répondit « Il n'est pas bien de prendre le pain des enfants et de le jeter aux petits chiens. » Elle reprit, « Oui, Seigneur, mais justement, les petits chiens mangent les miettes qui tombent de la table de leur maître. » Jésus répondit, « Femme, grande est ta foi, que tout se passe pour toi comme tu le veux. » Et à l'heure même, sa fille fut guérie. Il est intéressant de voir que cette scène intervient tout de suite après un enseignement de Jésus à propos de la pureté. On sait que dans le monde juif, la pureté n'est pas l'absence de péché, mais l'aptitude à s'approcher de Dieu. Et les pharisiens attachaient beaucoup d'importance aux règles de pureté pour être dignes de prier et de se rendre au temple. Or, Jésus, lui, vient de dire que la pureté est d'abord affaire de cœur et d'intention. Or, c'est juste après cette controverse que Jésus décide de se rendre en territoire païen, là où justement tout le monde est impur aux yeux des Juifs, puisque personne ne respecte les règles de pureté de la loi juive. Cette Cananéenne en particulier, qui vient à la rencontre de Jésus, est une païenne. Pourtant, elle n'hésite pas à s'adresser à lui pour lui demander de guérir sa fille. Sans doute a-t-elle eu vent de la réputation de guérisseur de Jésus. Curieusement, celui-ci ne répond pas. Ce qui incite ses disciples à intervenir, « Renvoie-la !» Elle nous poursuit de ses cris. Cela fait penser à la parabole de l'ami importun que rapporte saint Luc. Je rappelle, si l'un de vous a un ami et qu'il aille le trouver au milieu de la nuit pour lui dire « Mon ami, prête-moi 3 pains parce qu'un de mes amis m'est arrivé de voyage et je n'ai rien à lui offrir. » Et si l'autre de l'intérieur lui répond « Ne m'ennuie pas, maintenant la porte est fermée, mes enfants et moi nous sommes couchés, je ne puis me lever pour te donner du pain. » Je vous le déclare, même s'il ne se lève pas pour lui en donner parce qu'il est son ami, eh bien parce que l'autre est sans vergogne, il se lèvera pour lui donner tout ce qu'il lui faut. Il semble bien que par cette parabole, Jésus recommande la persévérance dans la prière. La parabole de la veuve opiniâtre et du juge inique va dans le même sens. Et saint Luc précise que Jésus a raconté cette parabole pour dire à ses disciples la nécessité de prier constamment et de ne pas se décourager. Ben, c'est exactement ce que fait la Cananéenne, et elle importune les disciples qui supplient Jésus d'intervenir. Ce à quoi il leur répond que cette femme est une étrangère, une Cananéenne. Je n'ai été envoyée qu'aux brebis perdues d'Israël. Et en disant cela, Jésus se situe résolument dans la perspective du projet de Dieu, dont la première étape concerne le peuple d'Israël. On sait qu'au début de son activité missionnaire, saint Paul s'était d'abord adressé prioritairement aux Juifs. C'est ce que l'on pourrait appeler la logique de l'élection. Dieu a choisi le peuple d'Israël pour se révéler à lui, à charge pour lui, ce peuple, de relayer cette révélation auprès des autres peuples. Saint Paul résolument respectait ce choix. Et seulement dans un deuxième temps, après son échec auprès de la majorité des Juifs, Paul s'est tourné vers les païens. Il semble bien que Jésus ici se situe également dans cette logique de l'élection. C'est au peuple d'Israël et à lui seul qu'il est envoyé pour annoncer la venue du royaume de Dieu et en donner des signes par sa parole et par ses actes. Mais une autre question se pose ici. Comment répondre aux étrangers, aux païens qui souhaitent rejoindre le peuple élu? Peuvent-ils se frayer un chemin vers le salut? Et si oui, à quelles conditions? Cette même question habitait déjà nos deux premières lectures de ce dimanche. Vers 500 avant Jésus-Christ, Isaïe répondait « Oui, les étrangers peuvent être admis dans la maison de Dieu, et donc dans la communauté juive, à condition de s'attacher au Dieu d'Israël et de respecter la loi juive. » Jésus, lui, va encore plus loin. Il commence par justifier son refus d'intervenir. Il n'est pas bien de prendre le pain des enfants et de le jeter aux petits chiens. Mais il finit par agir en faveur de la Cananéenne. Et pourquoi change-t-il d'avis? Parce qu'elle a la foi, tout simplement. « Femme, ta foi est grande, que tout se passe pour toi comme tu le veux. » Je ferai trois remarques. Premièrement, Jésus dit que la Cananéenne a la foi, simplement parce qu'elle s'obstine à lui faire confiance. Elle ne se laisse pas rebuter, au contraire, elle insiste. Les petits chiens mangent les miettes qui tombent de la table de leur maître. La foi, n'est-ce pas cela? S'obstiner à faire confiance. Deuxième remarque, Jésus n'exige de la Cananéenne aucune des pratiques de la religion juive, seulement la foi. C'est très exactement la position que Paul prendra plus tard lorsqu'il évangélisera les païens. Enfin, il est évident que l'opiniâtreté de la maman était guidée par son amour pour sa fille. Peut-être aurons-nous l'opiniâtreté suffisante pour demander et obtenir le salut du monde quand nous l'aimons assez.
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1: Paix et joie, paix et joie. Le bureau diocésain du renouveau charismatique catholique de Yopougo, en lien avec ses aumôniers, Père Éric Aka et Père Joseph Ovi, organise les retraites fermées du 7 au 30 août 2026. Les retraites week-end, tarif 17 000 francs. Les retraites des responsables, tarif 25 000 francs. La retraite délivrance, tarif 25 000 francs. La retraite enfants et jeunes, tarif 18 000 et 20 000. La retraite restauration et conversion, tarif 25 000 francs. Le Pelé retraite, tarif 10 500 francs. Lieu, grand séminaire d'Anyama et les 5 heures d'Adiapoté. Lieu d'inscription. Dans tous les groupes du diocèse de Yopougo et à la permanence ancien évêché à Saint-André. Infoline. Permanence 07 08 54 02 36 05 06 34 14 70 07 09 98 21 27.
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1: Comment grandir dans la prière avec Marie? Je voudrais simplement dire que nous sommes dans le mois du rosaire. Et sur toutes les paroisses, chaque soir, nous méditons le rosaire. Et en famille, et les groupes même s'organisent. Et c'est un mois où, individuellement, en groupe, en communauté, nous méditons le rosaire. Et ce que je vais partager aujourd'hui, c'est je suis allé en eau profonde dans la méditation du rosaire. Et j'ai essayé de relire profondément la vie de Marie, comment Marie elle-même a prié, quelle était la prière de Marie. Au fond, voilà la question. J'aurais dû peut-être même intituler cet enseignement d'aujourd'hui, la prière de Marie, comment Marie a prié. Parce que l'objectif pour nous, c'est d'imiter Marie, c'est de prendre Marie et prier comme Marie. Alors comment devenir, grandir dans la prière avec Marie, c'est comment aller au-delà de toutes les prières que nous faisons chaque jour. Et Marina, au fond, c'est comment nous amener à mieux méditer le mystère de la vie du Christ, qui est le rosaire. Parce que nous avons déjà donné de l'enseignement, c'est pourquoi on n'a pas repris, que le rosaire, c'est la vie du Christ. Le rosaire, c'est les mystères de la vie du Christ, et qu'avec Marie, nous méditons. Donc le rosaire lui-même est christocentrique, est centré sur la vie du Christ. Donc c'est la vie du Christ depuis sa naissance, donc depuis même l'annonciation jusqu'à sa mort et sa montée au ciel, avec son ascension, etc. Et comment il nous a envoyé l'Esprit Saint. Donc le rosaire, c'est la méditation de la vie du Christ. Mais quand je dis grandir dans la prière avec Marie, je voudrais simplement méditer profondément comment nous pouvons prier comme Marie l'a fait avec son fils Jésus. D'abord, il faut reconnaître que il y a dans l'évangile deux passages qui nous disent un peu, je dirais, la prière de Marie. Parce que l'évangile est très discret sur la prière de Marie. Il n'y a pas, on ne dit pas, voilà comment, de façon concrète, les prières que Marie a faites ou les prières que Marie a dites. Ça ne se trouve pas dans l'évangile, mais les quelques paroles que nous avons de Marie dans les évangiles nous suffisent. Et surtout, deux passages nous disent exactement comment Marie priait et comment nous devons aussi prier, nous qui avons choisi Marie pour mère. C'est le premier passage que nous connaissons, c'est Luc chapitre 2, le verset 19. Nous connaissons bien Marie, on dit, elle retenait tous ces événements et les méditait dans son cœur. Ça, c'est à la naissance de son fils Jésus. Et puis, Jésus perdu au temple et retrouvé. Quand Jésus est retrouvé, aussi, on a vu un peu après la réponse de Jésus, qui dit, mais pourquoi me cherchez-vous? Ne savez-vous pas que je dois être aux affaires de mon Père? Et voilà, si on nous dit que l'attitude de Marie, elle méditait tous ces événements et ces paroles-là dans son cœur. Voilà, ça c'est la première partie. Marie médite tous. Et puis nous avons le Magnificat, où c'est la plus grande prière, si on veut, de Marie, où dans cette prière il y a tout. Moi j'appelle, c'est le credo de Marie. Certains disent c'est la prière, c'est l'action de grâce. Dans dans le Magnificat, il y a la façon dont Marie prie, il y a tout ce qu'elle nous dit, comme elle croit, dans sa croyance, son credo. Il y a aussi ce qu'elle sait de Dieu et ce que Dieu fait dans le monde. En un mot, dans le credo, dans le Magnificat, nous avons toute la foi de Marie et tout ce que Marie a fait, a vécu comme prière. Donc voilà les deux références au fond qui nous disent un peu la prière de Marie. Alors entrons en eau profonde pour prier comme elle, au-delà des méditations de rosaire. Je voudrais nous inviter à aller un peu plus loin, aller à une autre étape de la méditation du rosaire. L'année dernière, j'ai donné l'enseignement sur le rosaire où j'ai dit qu'il faut mettre l'accent sur les fruits du mystère. Parce que l'essentiel, c'était de méditer la vie du Christ. Et qu'est-ce qu'on gagne en méditant la vie du Christ? Mais cette année, comme c'est le mois du rosaire, c'est le mois de la prière du rosaire, je passe à une autre étape de la méditation du rosaire. En ce sens, j'ai dit, prier comme Marie. Or, j'ai découvert. Je dis bien, j'ai découvert avec la méditation profonde, en faire comme Marie priait. Et c'est ce que je voudrais partager à mes frères et sœurs, puisque je suis appelé à aller en eau profonde dans mon intimité avec la Vierge Marie. D'abord, il faut retenir une seule chose. La première des choses, c'est que Marie avait une prière que j'appelle une prière de cœur, un cœur de prière. La prière de Marie résidait dans son cœur. Dans son cœur et non dans sa tête. Ce n'est pas une question de machiner, de répéter les paroles, de comme nous méditons les mystères du rosaire. Je ne dis pas que c'est mauvais, hein, mais il nous faut aller à nos plus profondes. Marie, elle, sa prière, c'était un dialogue entre Dieu et elle, mais qui se passait de cœur à cœur. Ce n'est pas de tête en tête, ce n'est pas seulement de parole en parole, mais c'est ce qui venait du fond de son cœur. Or, nous savons que le cœur, c'est la clé. C'est la clé de tout. Et comme on le dit, c'est le centre de l'homme. Et c'est ça qui fait la spécificité de l'homme. C'est le lieu intérieur. Où, n'est-ce pas, où tout, c'est le lieu du cœur. C'est le lieu de l'amour. C'est le lieu de la rencontre avec Dieu. Je dirais, c'est le sanctuaire de la personne. C'est le lieu où l'homme, je dirais plus précisément, où Marie s'est donnée tout entière à Dieu. Et c'est là que c'est le lieu où Marie dialogue, parle avec Dieu. C'est fondamental. Donc, la prière de Marie, ce n'est pas une prière intellectuelle, ce n'est pas une prière de voix, de parole, mais c'est une prière de cœur. Et ça, c'est ce qui faisait la spécificité de la prière de Marie quand elle était sur la terre. Alors, qu'est-ce que cela veut dire de façon concrète? Un cœur de prière. Donc, grandir dans la prière aujourd'hui, il faut grandir dans la prière en ayant un cœur de prière. Notre prière doit se situer au niveau du cœur. Et c'est cela qui est fondamental. Alors, qu'est-ce que cela veut dire? Absolument. Qu'est-ce que cela veut nous dire? D'abord, la première des choses pour Marie, quand on dit elle médite tous ces événements dans son cœur, c'est que Marie a ruminé la parole de Dieu. Le mystère du Christ. Quand je prends le mystère joyeux, c'est la parole de Dieu, l'annonciation, la visitation. Donc, tous ces mystères-là, qui est la parole de Dieu, parce que c'est la vie du Christ, elle a ruminé la vie, la parole de Dieu, elle l'a bercée dans son cœur. Voilà des expressions fortes. Elle a bercé dans son cœur. C'est-à-dire que ce qu'elle a vu de Jésus, ce qu'elle a entendu de Jésus, elle a vécu ça dans son cœur. En ce sens, Marie nous apprend non seulement à connaître Jésus par sa manière de garder et de méditer en son cœur toutes les paroles reçues de son Fils. Donc, à garder cela non seulement dans notre cœur, et à partir de ce, c'est quand la parole et l'expérience de Jésus-Christ est dans notre cœur que nous pouvons maintenant dire que je prie. Donc, Marie, elle a donc médité en son cœur. Elle a gardé, elle a écouté la parole de Dieu pour laisser descendre cette parole dans son cœur. Et la prière de Marie était une prière de cœur. C'est ce qui était au fond de son âme, au fond de son cœur qu'elle exprimait à Dieu. Et donc Marie faisait donc cet effort pour comprendre et assimiler les paroles de Jésus, pour faire descendre tout cela au fond de son cœur en vue d'entrer en dialogue avec Dieu. De façon concrète, pour nous, je voudrais nous inviter, en méditant le rosaire, c'est-à-dire les différents mystères de la Vierge Marie et de Jésus. Que nous ne nous arrêtions pas seulement à dire, premier mystère joyeux, l'Annonciation. Je donne un exemple concret dans l'enseignement. Et l'ange Gabriel est apparu à Marie, lui a annoncé la bonne nouvelle, tu seras le Fils de Dieu, tu seras la mère du Fils de Dieu, etc. Parce que rien n'est impossible à Dieu. Marie qui répond, je suis la servante du Seigneur. Dieu qui donc décide de s'incarner, de se dessaisir de sa divinité pour prendre la condition humaine, etc. Le fruit, on a dit, ah, c'est l'humilité. C'est l'accueil de Dieu dans le cœur de Marie. Alors, je ne m'arrête plus là pour dire, Seigneur, donne-moi seulement l'humilité. Mais qu'est-ce que je fais comme Marie? C'est-à-dire que j'essaie de garder ce souvenir, cette parole de l'ange Gabriel, cette incarnation du Christ, non pas dans ma tête, mais dans mon cœur, et qui devient un avec ma vie. Cet événement devient un avec ma vie. Donc Marie a vécu pleinement cette incarnation en accueillant non seulement son Fils de Dieu, Saint Augustin nous dira, elle a d'abord accueilli Dieu dans son cœur avant de l'accueillir en son sein. Donc apprendre à laisser les paroles de Dieu descendre au plus profond de nous-mêmes. Je dirais dans notre cœur. Marie n'essaie pas de posséder le message de Jésus d'une manière intellectuelle. Elle ne cherche pas à emmagasiner un catalogue de vérités clairement démontrées comme nous. Elle ne classe pas la connaissance de Jésus dans un mystère rigoureux, dans un système rigoureux et évident. Non, tel n'est pas le style ni le chemin qu'elle nous propose. Mais Marie nous invite à garder, non seulement dans la mémoire, mais dans le cœur, les paroles et les souvenirs de Jésus. De telle sorte qu'à tout moment, nous soyons capables de répéter cette parole parce qu'elle vient du fond de nos cœurs. En un mot, c'est de les conserver avec révérence et tendresse, à les considérer, les paroles, la vie de Jésus, comme un trésor précieux que l'on contemple sans cesse et sans se fatiguer. Ce matin, personnellement, j'ai médité le mystère. Je n'ai pas médité le mystère douloureux, mais j'ai médité le mystère glorieux avant de venir. Parce que je fais le rosaire par période, parce que bon, le temps ne nous permet pas d'avoir 3 heures d'affilée, de faire 2 heures du temps, compte tenu de nos charges. Donc je fais pas mieux. Je fais un peu un mystère maintenant, et puis après, si j'ai un bout de temps, 13 heures ou 14 heures, ainsi de suite. Et ce matin, je méditais personnellement le mystère de l'Annonciation, parce que j'ai commencé mon rosaire par là. Et je me suis arrêté uniquement que sur le mystère de l'Annonciation, en préparant, puisque j'ai préparé cet enseignement, et je voulais mettre en pratique, parce qu'une chose est de connaître, une chose est de mettre en pratique. Mais Marina, je suis à la radio, et je dis la vérité à tous les auditeurs de Triste, que j'ai découvert des choses que je ne savais pas encore. C'est vrai, j'étudie la Vierge, c'est vrai que j'ai une connaissance assez poussée de la Vierge, mais j'ai découvert quelque chose. C'est-à-dire quoi? Qu'est-ce que j'ai découvert de façon concrète en mettant en pratique ce que je suis en train d'enseigner? Le mystère de l'incarnation. Le mystère de l'Annonciation, le mystère de l'incarnation. En fait, ça m'a fait de franc que la réponse de Marie, je suis la servante du Seigneur, c'est cette réponse-là qui a fait advenir Dieu, qui a incarné Dieu dans son vie, dans son cœur, dans son sein. C'est l'accueil. C'est-à-dire qu'elle a tellement accueilli Dieu, non pas en répondant d'une réponse comme nous, oui, mais d'une réponse qui vient du fond de son être. C'est un oui qui vient du fond de son cœur. Et quand ce oui de Marie vient du fond de son cœur, est venu du fond de son cœur, Dieu ne pouvait pas ne pas s'incarner. Et ça a permis à le oui de Marie, ce n'est pas un oui intellectuel, mais c'est un oui de tout son être, de tout qui vient du fond de son cœur. Et l'incarnation, effectivement, ce n'est plus un oui de Marie, mais c'est ce cœur qui accueille Dieu dans toute sa splendeur. C'est-à-dire, Marie, c'est tout son être qui accueille Dieu. C'est ce qu'on a appelé ici une prière, un cœur de prière, ou la prière du cœur. Donc Marie est tellement dit à Jésus, dit à Dieu à travers l'ange Gabriel, je suis ta servante. Tu sais que cette parole ne vient pas de ma tête, mais elle vient du fond de mon cœur. Et c'est ce qui a permis l'incarnation de Jésus. Mais quand nous prions, et quand je suis arrivé, j'ai dit, mais le fruit du mystère, c'est l'humilité. Mais quand je demande la grâce de l'humilité, est-ce que je demande avec ma tête ou bien est-ce que je demande avec mon cœur? Est-ce que je demande sincèrement cette humilité-là? Est-ce que au plus profond de mon être, au plus profond de moi, est-ce que je veux être humble? Ça veut dire quoi? Est-ce que je veux reconnaître que tout ce que j'ai, ce que je suis, ce que je possède, vient de Dieu? Mes talents, mes dons, tout ce que j'ai, est-ce que cela, je suis conscient que je viens de Dieu, que la vie même, elle vient de Dieu? Et puis, là, je donne un peu l'explication de l'humilité, puisqu'on connaît déjà, on a déjà donné l'enseignement. Mais est-ce que j'accepte aussi la réalité de ma vie? Non pas comme une fatalité, mais comme quelque chose que Dieu veut que je vive pour grandir. C'est ça aussi l'humilité. Accepter ses limites et accepter les réalités de sa vie. Et les événements contradictoires. Mais c'est ça l'humilité aussi. Marie, en disant oui, du fond de son cœur, elle acceptait les imprévus de sa vie. On a donné l'enseignement ici. Marie n'a pas prévu dans sa vie à elle, elle n'a pas pensé un seul instant qu'elle serait la mère de Dieu. Mais elle a accepté d'entrer dans cette nouvelle dynamique de Dieu, dans cette nouvelle vie de Dieu. Donc, quand je demandais la grâce du fruit du mystère, l'humilité, mais est-ce que au plus profond de mon être, dans mon fort intérieur, je dirais dans mon tréfonds, est-ce que je veux vraiment être humble? Est-ce que je veux, quand on va me dire, Père Eugène, ah merci pour tout ce que tu fais pour nous, est-ce que je suis capable de redire, pas sur les lèvres, mais du fond de mon âme, non, bénis le Seigneur, parce que c'est lui qui m'a donné ses grâces pour que je vous dise. Est-ce en le disant, est-ce que je le dis sincèrement pour plaire à la personne, pour plaire à Dieu, ou bien je le dis du fond du cœur? Dieu seul sait. Donc la prière du cœur, c'est Dieu seul qui sait. Et il faut que cette prière du cœur, donc que Marie nous enseigne, vienne du fond, soit dans la vérité. Donc aujourd'hui, méditez le rosaire. En répétant seulement les fruits et en demandant, oui, donne-nous la grâce de l'humilité, il ne faudrait pas que ça soit une formalité, mais que ça soit quelque chose de vrai et qui vienne du fond du cœur. Voilà la prière de Marie. Tout ce que Marie a dit et tout ce que Marie a vécu venait du fond de son cœur. C'est pourquoi Marie nous invite à méditer, voyez, à méditer dans notre cœur tout ce que Jésus a vécu et ce que Jésus nous a dit. En un mot, l'évangile. Ne lisons plus l'évangile à partir de notre intelligence, mais lisons l'évangile en accueillant l'évangile dans notre cœur et dans notre vie. C'est la prière. La prière, ce n'est pas seulement de dire, Seigneur, donne-moi ceci, Seigneur, fais-moi ceci. Oui, il y a des prières de demande, mais la prière de Marie n'a jamais été une prière de demande. La prière de Marie a été accueil de Jésus-Christ dans sa vie. Les paroles, les événements de la vie du Christ. Elle a laissé de côté tout ce qui est réflexion pour laisser son cœur accueillir Dieu. C'est au fond ce que Marie nous invite. Et sa prière, c'était de partager la vie du Christ. La vie accueillir son Fils dans son cœur, accueillir son Fils dans sa vie. Donc voilà un exemple concret de ce que je veux dire que moi-même j'ai essayé de mettre en application ce matin, mais qui m'apporte beaucoup. Et je le dis et je répète que au sortir de cette méditation, seulement du mystère joyeux, mais j'avoue surtout le premier mystère, mais j'avoue que je suis ressorti de cette prière le cœur apaisé, joyeux. Pourquoi? Parce que au fond, l'incarnation me montre combien de fois que Dieu m'aime. Qui suis-je pour que Dieu puisse s'incarner? Et qui suis-je pour que Dieu puisse venir jusqu'à moi? La méditation de la visitation, c'est ça. Élisabeth qui dit, mais qui suis-je pour que la mère de mon Seigneur vienne jusqu'à moi? Mais cette parole d'Élisabeth dans la méditation me demande aussi, mais qui suis-je pour que Dieu me donne sa mère? La Vierge Marie est notre mère au pied de la croix. Jésus nous l'a donnée. Qui suis-je pour recevoir la mère? Mais toutes ces paroles, toutes ces méditations-là, du mystère, de la vie du Christ, de la parole de Dieu, là, est-ce que ces paroles-là descendent du fond de notre cœur? Donc aujourd'hui, la prière de Marie, elle, c'est une prière qui part du cœur, du sang. Ce n'est pas des répétitions, ce n'est pas des formules, mais ce sont des prières qui viennent du fond. Donc, elle accueille l'évangile, c'est-à-dire la vie du Christ, le mystère de la vie du Christ, donc tout le rosaire, tous les différents aspects de la vie du Christ dans sa vie. Et elle a suivi, elle a vécu, et elle a laissé Dieu devenir Dieu dans sa vie. Donc, là, c'est le premier aspect. Donc, écoutez la parole de Dieu, puisque nous méditons la prière, le rosaire, c'est l'écoute de la parole de Dieu. Non pas l'écouter, mais méditer dans son cœur. C'est ce que Marie a fait. On dit méditer tous ces événements et les paroles de Jésus. Les événements, c'est quoi? La vie du Christ, ce qui s'est passé autour d'elle. Elle ne méditait ça. On ne nous dit pas qu'elle gardait ça seulement dans sa tête, mais elle gardait ça dans son cœur. C'est-à-dire que toutes ses paroles et tous ses événements faisaient corps avec son âme, avec sa vie. Donc, il y a chez Marie une qualité d'écoute, de silence et d'attention qui mobilise toutes ses énergies pour accueillir Jésus. Donc, notre prière doit être faite d'écoute. Quand on dit la prière du cœur, grandir dans la prière aujourd'hui à partir du cœur, c'est avoir une qualité d'écoute. Oh, aujourd'hui, on ne sait plus écouter. Et même quand on écoute la parole de Dieu, dans les, même nous-mêmes aussi, ça nous guette, hein, nous les prêtres. Quand on lit l'évangile, parce qu'on connaît déjà, parce qu'on a étudié un peu, donc tout de suite, on est prêt à donner une explication. Mais non, la parole de Dieu, on ne peut jamais finir de l'expliquer. Je venais de dire ce matin que j'ai découvert quelque chose de profond sur l'annonciation. C'est vrai que j'enseigne ça même, l'incarnation. Je parle même d'une incarnation maternelle. Je suis capable de parler de comment Dieu s'est incarné, etc. Mais je viens de découvrir que mais c'est une autre chose quand on accueille Dieu dans sa parole. Donc la prière mariale, la prière de Marie, telle que Marie nous enseigne, c'est d'abord le cœur. Méditer du cœur. Tout part dans le cœur. Donc d'abord l'écoute. Écouter, ce n'est pas dire, oh oui, ça j'ai déjà entendu. Oh ça je sais. Non, tu ne sais rien. Mais laisser descendre ça dans ta vie pour que cette parole-là transforme ta vie. Donc, Marie aussi, mais la prière de Marie, qui est une prière d'écoute, est une prière aussi de silence. Et ça, la méditation du rosaire, le pape Jean-Paul II nous en donne. Aujourd'hui, quand on médite nos mystères, ça va vite, hein? On n'a pas le temps de garder le temps de silence. Hein? Il n'y a pas de silence entre les « Je vous salue Marie » et entre tous ces... Hein, l'heure est calculée, quoi. C'est à nous aller. Bon, ça, c'est des choses qu'il faut revoir. Mais la méditation, c'est le silence. Marie, sa prière était une prière de silence, d'attention. Voilà, écouter, silence, et prêter attention à la parole que nous méditons, ou le mystère de la vie du Christ que nous méditons. Donc, chez Marie, il y a cette qualité d'attention qui va jusqu'à transformer sa vie. Donc, nous sommes aussi invités à vivre cela, hein, dans cette grande... Alors, un autre point aussi qui caractérise la prière du cœur de Marie, c'est laisser Dieu vivre en elle. Quand Marie accueille la parole de Dieu et que cela descend dans son cœur, elle laisse la place à Dieu. C'est-à-dire qu'il ne suffit pas d'accueillir la parole, mais il suffit de laisser cette parole-là, n'est-ce pas, devenir, transformer notre vie, devenir, je dirais, une réalité dans notre vie. Donc, au fond, Marie laisse Dieu être libre en elle. C'est ça sa prière. Laisser Dieu être libre en elle. Et pour cela, elle est obligée de sortir de ses cercles de pensée. Elle est obligée de ne plus penser pour elle-même, mais penser pour Dieu. Autrement dit, quand je pense, quand je vis, quand je mène ma vie, est-ce que ma vie est menée vraiment par Dieu? Est-ce que ce mystère, cette parole de Dieu que je viens d'écouter, ce mystère de Dieu que je viens de méditer, est-ce que ce mystère et cette parole de Dieu, vraiment c'est ce mystère-là et cette parole, est-ce qu'ils ont vraiment de l'impact sur ma vie? Voilà le sens profond. Il ne suffit pas de dire, premier mystère joyeux, l'annonciation, fruit du mystère, l'humilité. Mais est-ce que ce mystère de l'incarnation, de l'annonciation, quel impact ce mystère-là a sur ma vie? Est-ce que je laisse, à partir de cette méditation-là, Dieu devenir libre à moi? Est-ce que à partir de là, je décide au fond de mon âme et de mon cœur que Dieu m'aide à devenir humble? Est-ce que ça oriente ma vie? Est-ce que ça a de l'impact sur ma pensée, ma vie et sur mes actions et mon agir? Voilà le sens profond de Marie, la prière de Marie. Quand elle voit son fils, quand elle se rend compte Elle découvre, n'est-ce pas, cette grandeur de Dieu. C'est ce que, parce que Marie, une fois qu'elle a saisi que Dieu l'aimait, elle a dit, moi, je ne dirige plus ma vie. Ma volonté ne compte plus. C'est la volonté de Dieu. Donc, la prière du cœur, c'est de mettre toujours en pratique la volonté de Dieu. En un mot, pour résumer tout, c'est la radicalité de l'évangile. C'est-à-dire mettre l'évangile en pratique dans sa radicalité. C'est ce que Marie a vécu toute sa vie de prière, c'est ça. C'est-à-dire qu'elle a entendu son fils dire, pardonnez par exemple. À tout, Dieu dit, mais pardonne leur père, ils ne savent pas ce qu'ils font. Cette parole de Dieu, Marie l'a entendue, elle a écouté. Elle dit, il faut que je mette en pratique. Quand elle a entendu son fils dire, mettez au-dessus le royaume des cieux, ben, au-devant de tout, elle dit, mais donc ce qui compte pour ma vie, c'est Dieu. Dieu ou rien. Quand elle a entendu son fils, Jésus lui dit, mais enseignez à ses disciples, sur la question surtout de l'espérant, ne désespérez pas. Marie n'a pas désespéré devant les épreuves. Quand elle a entendu son fils dire, celui qui me préfère, qui préfère son père, sa mère ou ses enfants, etc., plus que moi, n'est pas digne d'être appelé mes disciples. Marie a compris cela. Mais elle a laissé cette parole de Dieu-là. Elle a laissé Dieu vivre en laissant cette parole de Dieu prendre forme dans sa vie. Donc la prière mariale, la prière de Marie, c'est que les paroles de Jésus,

0: méditer les choses dans son cœur. Et je crois que une des choses qu'on peut demander à Marie, c'est de demander à Marie de nous aider. Marie, aide-nous, nous aussi, à méditer du fond de notre cœur. Aide-nous aussi à prier comme toi, du fond de notre cœur. Donne-nous la grâce de prier avec le cœur et non pas avec la tête. Et non pas avec nos pensées. Et non pas avec nos soucis, mais de laisser la parole de Dieu habiter du fond de notre cœur. Et c'est en cela que je crois que nous pouvons vivre la prière de Marie. Alors je résume rapidement en invitant tous nos frères et sœurs qui méditent le mystère du rosaire. On connaît toutes les techniques du mystère du rosaire. On sait l'importance du rosaire. Bon, je ne vais pas revenir là-dessus parce que je crois que même d'autres prêtres ont dit, on a donné l'enseignement. Mais toutes ces méditations, tous ces mystères, toutes ces paroles de Jésus-là, quel impact toutes ces paroles-là ont sur nos vies? Est-ce que ces paroles-là et tous ces mystères-là descendent dans notre cœur, qui est le centre de notre vie? Est-ce que cela a de l'impact dans ma vie? Et Marie, c'est cela. Elle a regardé son fils, elle a suivi son fils, elle a écouté son fils. Et tout ce qu'elle a vu, l'expérience qu'elle a faite avec lui, en partageant sa vie, en écoutant son fils, elle a laissé tout cela transformer sa vie. C'est ça la prière de Marie. Et tout cela s'est fait dans le silence et dans la méditation du cœur. Alors je voudrais donc nous inviter à passer à cette étape de la prière du cœur. Comme j'ai dit, grandir dans la prière avec Marie, c'est grandir dans la prière avec le cœur. Merci.
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des cieux, toi la mère des hommes et de l'Église, nous venons à toi. Comme Jean au pied de la croix, nous t'accueillons chez nous. Demeure avec nous, ô très sainte Mère de Dieu, et conduis-nous à ton Fils, le Christ Jésus, notre

0: de la grande miséricorde, du pardon et de la vie. Au nom du Père et du Fils et du Saint-Esprit.
1: Amen.
2: Ô sang et eau qui avait jailli du Sacré-Cœur de Jésus comme source de miséricorde pour nous, nous avons confiance en vous. Ô sang et eau qui avait jailli du Sacré-Cœur de Jésus comme source de miséricorde pour nous,

Frères et sœurs en Christ, bonne fête, la solennité, l'Assomption de la Vierge Marie à tous et à chacun. Et pour nous, une grande joie en ce jour de célébrer l'élévation de la Sainte Mère de Dieu vers son Fils. Et c'est un temps de grâce. Et ensemble, nous allons donc pendant pratiquement une heure parler de l'événement et d'autres choses, bien sûr. Et il faut aussi dire que la technique est assurée par Jean-Lance Bakayoko à l'animation Atsin Bernardin Nathanael.

Voilà, Mère de l'Assomption, intercède pour moi. C'est un chant de prière à la Sainte Vierge Marie. Et ce sont là l'un des honneurs à rendre à la Bienheureuse Vierge Marie. Et c'est pour nous une grande joie. Et avec le psalmiste, le psaume de ce jour, de cette solennité de l'Assomption, nous pouvons dire « Monte, Seigneur, vers le lieu de ton repos. » Toi et l'arche de ta force. Écoute, ma fille, regarde et tends l'oreille. Oublie ton peuple et la maison de ton père. Le roi sera séduit par ta beauté. Il est ton seigneur, prosterne-toi devant lui. Alors, fille de Tyr, les plus riches du peuple, chargée de présents, quêteront ton sourire. Fille du roi, elle est là dans sa gloire. Vêtue d'étoffes d'or, on la conduit toute parée vers le roi. Des jeunes filles, ses compagnes, lui font cortège. On les conduit parmi les champs de fête. Elles entrent au palais du roi. Psaume 45, 44.

Pour ce qui est donc du programme de cet après-midi et tard dans la nuit, nous pouvons retenir pour l'essentiel qu'à 16h, vous aurez musique et méditation avec Annie Zega, suivi à 17h05 de presse, info et radioscopie avec votre serviteur et Jean-Baptiste Blaoua. À partir de 21h, vous aurez l'émission Au cœur des chorales avec Jonas Yapo Monet. À 22h25, la Bible pas à pas, Luc chapitre 2, versets 42 à 52. À 23h, parole du dimanche avec Marie-Noël Tabut. À 01h20, l'enseignement du Père pour Marie Mba, de Paul Marie Mba. Honneur à la Vierge Marie. À 2h du matin, vous aurez un autre enseignement du révérend Père Bienvenu Njia sur le thème « Qui est Marie ?» Et puis à 5h01, l'enseignement du Père Eugène Adingra « Contempler le Christ et intercéder avec Marie ». Alors voilà, tout est réuni pour que vous puissiez être en contact avec toujours le Seigneur en écoutant la voix de l'Évangile. Voilà. Alors pour nous, c'est une grande joie de vous déconseiller d'autres écoutes parce que aujourd'hui, il y a beaucoup de voix qui se font entendre dans notre vie, voilà, dans la société en général. Mais il faut savoir choisir la bonne voie. Voilà, et c'est la voie de l'Évangile, je pense, qui est bien indiquée pour nous instruire, pour nous nourrir, pour nous orienter et nous soutenir dans la prière, n'est-ce pas ?

Alors, nous sommes heureux d'avoir vu ce qu'il fallait hier, d'abord, aux différentes veillées sur nos différents sanctuaires Mario, voilà. Et véritablement, c'était la mobilisation. Déjà, au sanctuaire marial Notre-Dame d'Afrique, mère de toute grâce, d'Abidjan à Tchékoubé, c'était des milliers de croyants, voilà, tout simplement. Tous n'étaient pas des catholiques, mais des gens qui voient en Marie leur mère. Il y avait même des musulmans, des évangéliques, des méthodistes, il y avait tout le monde, voilà. Et Dieu merci. On a compris, sinon on commence à comprendre que Marie n'appartient pas spécialement aux chrétiens catholiques, mais elle est pour tout le peuple de Dieu. Tous ceux qui croient en Jésus, c'est Marie et leur mère. Alors donc vraiment, nous tirons donc notre chapeau à ces milliers et milliers de foules, je dirais des gens qu'on ne pouvait même pas dénombrer et qui étaient là. Depuis pratiquement midi au sanctuaire marial jusqu'à ce matin, voilà. Et les grâces vont surabonder. Il en a été aussi au sanctuaire marial Notre-Dame la délivrance d'Issia, où également il y a eu des milliers et des milliers de pèlerins, dont ceux partis avec la Radio Nationale Catholique qui célèbre 25 ans. Et on apprend qu'ils sont en route et nous prions pour que tous puissent rentrer en toute sérénité. Et ce sera ainsi, parce qu'on ne va pas au pied de la Vierge Marie et revenir, je dirais, mécontent ou fâché. Non, au contraire, on est heureux et on a les mains chargées de grâce. Voilà. Et sans compter ces deux lieux, il y a eu aussi sur nos différentes paroisses, sur les chapelles, bien d'autres endroits encore où Marie a été honorée de façon particulière. Alors, véritablement merci. Nous disons merci au Seigneur qui permet toutes choses, parce que nous ne faisons rien qui ne vienne pas de lui. Tout ce que nous faisons vient de notre Seigneur. Voilà, c'est lui qui permet tout. Et il a voulu que nous honorions davantage sa Sainte Mère. Et c'est ce qui a été fait. Et même encore ce matin, sur les différentes paroisses, jusqu'au soir, peut-être jusqu'à minuit. Parce que déjà, demain, nous aurons le 20e dimanche du temps ordinaire de l'Église. En attendant, on poursuit toujours en musique avec l'Assomption intercède pour moi.

parler un peu de l'événement. Je sais que vous en savez beaucoup, mais il est toujours bon de revoir certaines choses et de comprendre un peu plus la profondeur, la longueur, la largeur et de cet événement, notamment l'Assomption de la Vierge Marie. Voilà, et alors ce que nous pouvons aussi retenir, c'est qu'il y a l'Assomption, Assomption, et puis il y a l'Ascension. Alors l'Assomption qui est célébrée en ce jour, chaque 15 août, l'Assomption de la Vierge Marie est une fête chrétienne qui est célébrée le 15 août.

Alors, comme l'esprit mauvais tente de m'empêcher de m'exprimer sur l'Assomption de la Vierge Marie, mais je vais en parler. Et alors, l'Assomption de la Vierge Marie est une fête chrétienne célébrée le 15 août. Et c'est chaque 15 août, peu importe le jour, qu'est célébrée l'Assomption. Et cette fête commémore, si vous voulez, marque la fin de la vie terrestre de la mère de Jésus et son élévation au ciel en corps et en âme. Et pour les catholiques, Marie entre directement dans la gloire de Dieu. C'est très important. Alors, à y voir de près, il y a eu, selon la Bible, pas mal de personnes ou de personnalités qui ont été élevées au ciel. On peut citer par exemple Enoch, qui a été élevé au ciel. On cite aussi le prophète Élie. Et il y a aussi la Sainte Vierge Marie. Un peu de musique.

Alors, donc, je disais que Enoch a été élevé au ciel, et selon la Bible, c'est un personnage de la Genèse, enfin du début, le livre de la Genèse. Il est le septième patriarche depuis Adam, en passant par Mathusalem et arrière-grand-père de Noé. Et il est célèbre pour avoir marché avec Dieu et pour avoir été enlevé au ciel sans connaître la mort. Et on peut le trouver en Genèse chapitre 5, versets 21 à 24. Voilà, ça c'est ce qui est d'Enoch. Alors comme on le voit, c'est Dieu lui-même qui élève. Et Dieu qui élève a élevé aussi Marie. Et c'est cet événement-là que le monde entier célèbre. N'est-ce pas?

nous avions dit également qu'il y a aussi une autre figure qui a été élevée au ciel. Il s'agit du prophète Élie, qui est une figure majeure de l'Ancien Testament, du Premier Testament bien sûr. Et il a vécu, dit-on, au 9e siècle avant notre ère, c'est-à-dire avant Jésus-Christ. Et c'était dans le royaume d'Israël. Et il l'a connu, il a combattu, si vous voulez, l'idolâtrie du roi Akab et de la reine Jézabel qui honorait le dieu Baal. Et son nom, Élie, signifie « Mon Dieu est Yahvé ». Le nom Élie signifie « Mon Dieu est Yahvé ». Voilà. Et il y a plein de choses à dire sur lui. Mais en fait, ce n'est pas de lui qu'il s'agit véritablement. C'était juste pour montrer que Dieu a élevé par sa pure grâce pas mal de personnes. Voilà. Qui l'ont honoré. Voilà. Qui étaient aussi à son service. Et Marie est celle-là qui a donné naissance à Jésus, notre Sauveur. Voilà. Donc, vraiment, elle aussi, elle a été élevée au ciel. Et c'est ce que l'Église célèbre en ce jour. Et justement, tout à l'heure, nous allons le montrer avec, bien sûr, les textes bibliques. Alors, pour l'essentiel, retenons que l'Assomption, c'est la fête qui est célébrée chaque 15 août et commémore la fin de vie terrestre de la mère de Jésus et son élévation au ciel en corps et en âme. Voilà. Et le mot assomption signifie en latin assumere, qui veut dire prendre avec soi. Alors, pour dire clairement les choses, Dieu prend Marie avec lui. Voilà. Donc, comme on le voit, c'est véritablement une véritable catéchèse. Beaucoup de gens ont déjà donné des enseignements sur cela, mais de façon humble, nous pouvons nous rafraîchir la mémoire pour dire que l'assomption signifie, dans le latin, le langage latin, assumere, qui veut dire prendre avec soi. Et Dieu prend Marie avec lui. Et il y a des textes bibliques qui en parlent. C'est vrai que le mot assomption n'est pas inscrit dans la Bible, mais il y est. Et tout à l'heure, nous allons le montrer. Et pourquoi ou célébrons-nous l'Assomption? Il s'agit d'un dogme. Et c'est le pape Pie XII qui a fait de l'Assomption un dogme officiel de l'Église catholique le 1er novembre de l'an 1950. Voilà. Et pour montrer aussi la différence entre l'Assomption et l'Ascension, il faut dire que l'Ascension est la montée de Jésus vers Dieu par sa propre force. Voilà, Jésus lui-même, il monte aux cieux par sa propre force. Or, l'Assomption est l'élévation de Marie par l'action de Dieu. Voilà. Voilà donc la différence. La différence est nette. Voilà.

nous sommes dans le pays Bété avec le chant que nous propose ici Marie Oyagwele. Pardon, au bout Agnès, le titre c'est Marie Oyagwele. Voilà, je pense que je prononce bien. Voilà, tout simplement pour dire que les voix se lèvent pour honorer Marie. Depuis toujours et aujourd'hui encore. Voilà, nous sommes tous là à honorer Marie. Et justement, voici ce que nous dit les textes bibliques, les textes sacrés, notamment le livre de l'Apocalypse, chapitre 11, verset 19, au chapitre 12, verset 1 à 6, et puis 10 à B. Voici ce qui est dit. Le sanctuaire de Dieu qui est dans le ciel s'ouvrit, et l'arche de son alliance apparut dans le sanctuaire. Un grand signe apparut dans le ciel, une femme ayant le soleil pour manteau, la lune sous les pieds et sur la tête une couronne de 12 étoiles. Elle est enceinte, elle crie dans les douleurs et la torture d'un enfantement. Un autre signe apparut dans le ciel, un grand dragon rouge feu avec 7 têtes et 10 cornes et sur chacune des 7 têtes un diadème. Sa queue, entraînant le tiers des étoiles du ciel, les précipita sur la terre. Le dragon vint se poster devant la femme qui allait enfanter afin de dévorer l'enfant dès sa naissance. Or, elle mit au monde un fils, un enfant mâle, celui qui sera le berger de toutes les nations, les conduisant avec un sceptre de fer. L'enfant fut enlevé jusqu'auprès de Dieu et de son trône. Et la femme s'enfuit au désert où Dieu lui a préparé une place. Alors j'entendis dans le ciel une voix forte qui proclamait « Maintenant voici le salut, la puissance et le règne de notre Dieu, voici le pouvoir de son Christ. » Voici donc ce texte d'ailleurs qui a été lu au cours de nos célébrations de ce jour, de ce 15 août bien sûr, qui nous édifie, qui nous enseigne que cette femme, et voilà ce passage-là que nous allons reprendre, où elle mit au monde un fils, un enfant mâle, celui qui sera le berger de toutes les nations. Qui sera le berger de toutes les nations. Voilà. Jésus, le berger de toutes les nations. Enfanté par Marie. Bon, les gens vont dire que mais on voit pas, mais on n'a pas besoin, il faut être... l'intelligence aussi est un don de Dieu. Et Dieu lui-même, par son esprit, nous instruit et il nous montre toujours ce qui est essentiel. Voilà, et c'est ce que nous devons retenir. Cet enfant qui naît de la femme est celui-là qui est le berger de toutes les nations.

La chorale d'Abbeville, Élénon, Marie, qui, avec ce titre, honore la Sainte Vierge Marie. Et avec cette chorale, nous également, pour célébrer de façon spéciale, sur la voie de l'Évangile, l'Assomption de la Vierge Marie, qui monte au ciel corps et âme. Voilà. Alors, on n'a jamais vu la tombe.

La Sainte Vierge Marie, cependant, à Jérusalem, se trouve le tombeau de Jésus ressuscité. Voilà. Alors, comme on le voit, il faut lire les choses à la lumière de la foi. Voilà. Et par notre foi, nous comprenons davantage beaucoup de choses. Et avec la venue de l'Esprit Saint, nous comprenons, le Seigneur nous enseigne davantage. Et c'est pour cela que Jésus a dit, il est dans votre intérêt que je parte et que l'Esprit Saint vienne. Et l'Esprit nous enseigne, enseigne l'Église. Quelquefois on parle de Constantin et autres. Non, Constant, il faut laisser Constantin à côté. L'Église a existé avant même la venue de Constantin. Constantin s'est converti comme moi et vous. Voilà. Donc l'Église a existé avant même que Constantin ne vienne. Il n'a fait que protéger les chrétiens qui, à l'époque, étaient fortement persécutés. Même encore aujourd'hui, il fait même pas bon d'être chrétien, même en chose, au Nigeria tout près là. Vous risquez de perdre votre vie parce que en 2026, on meurt encore parce que on parle du nom de Jésus. Voilà, c'est ça aussi le grand drame. Donc, laissez Constantin là où il est. Il a été converti comme tout le monde et comme par sa fonction, il a protégé l'Église, enfin les chrétiens, contre les gens, les mauvaises gens qui tuaient les chrétiens parce que leur voix ne les plaisait pas. Voilà, et c'est comme ça. Mais sinon, avant même que Constantin n'existe, l'Église était déjà. Alors, nous allons poursuivre pratiquement avec la parole de Dieu, mais cette fois en proposant l'évangile de Jésus-Christ selon Saint Luc, chapitre 1er, versets 39 à 56, qui nous instruit sur cette visitation qu'a bien voulu effectuer la Sainte Mère de Dieu, Marie, chez sa cousine Élisabeth. Et c'est un texte tellement riche qu'on ne peut pas l'exploiter à 100%. Mais il est bon pour ceux qui veulent comprendre un peu ce qui s'est passé, d'étudier d'aventure ou davantage ce texte qui nous instruit énormément. Au lieu de tenir des discours faux, il faut lire les textes et s'instruire. Alors, Jean Lanceux, si tu le permets, nous allons écouter donc l'évangile de Jésus-Christ selon Saint Luc, chapitre 1er, versets 39 à 56. En ces jours-là, Marie se mit en route et se rendit avec empressement vers la région montagneuse dans une ville de Judée. Elle entra dans la maison de Zacharie et salua Élisabeth. Or, quand Élisabeth entendit la salutation de Marie, l'enfant tressaillit en elle. Alors Élisabeth fut remplie d'Esprit Saint et s'écria d'une voix forte: Tu es bénie entre toutes les femmes et le fruit de tes entrailles est béni. D'où m'est-il donné que la mère de mon Seigneur vienne jusqu'à moi? Car lorsque tes paroles de salutation sont parvenues à mes oreilles, l'enfant a tressailli d'allégresse en moi. Heureuse celle qui a cru à l'accomplissement des paroles qui lui furent dites de la part du Seigneur. Marie dit alors, Mon âme exalte le Seigneur, exulte mon esprit en Dieu mon Sauveur. Il s'est penché sur son humble servante. Désormais tous les âges me diront bienheureuse. Le Puissant fit pour moi des merveilles, saint est son nom. Sa miséricorde s'étend d'âge en âge sur ceux qui le craignent. Déployant la force de son bras, il disperse les superbes, il renverse les puissants de leur trône, il élève les humbles. Il comble de bien les affamés, renvoie les riches les mains vides, il relève Israël son serviteur, il se souvient de son amour, de la promesse faite à nos pères en faveur d'Abraham et de sa descendance à jamais. Marie resta avec Élisabeth environ 3 mois, puis elle s'en retourna chez elle. Parole du Seigneur,
Luc chapitre 1, versets 39 à 56.

Voilà, chorale La Louange, merci de chanter Marie. C'est une chorale qui nous vient tout droit d'Issia. Alors, vous qui étiez à Issia, vous avez dû écouter cette chorale bien particulière parce qu'elle s'appuie sur les instruments de chez nous et ça me plaît bien. Parce que ça vient de chez nous. Et il faut honorer la Sainte Vierge aussi avec nous, nos propres langues. Voilà, c'est très important. Alors donc, comme on le voit, l'Esprit Saint anime Elisabeth qui s'écrie d'une voix forte. Tu es bénie entre toutes les femmes et le fruit de tes entrailles est béni. D'où m'est-il donné que la mère de mon Seigneur vienne jusqu'à moi? Car lorsque tes paroles de salutation sont parvenues à mes oreilles, l'enfant a tressailli d'allégresse en moi. Heureuse celle qui a cru à l'accomplissement des paroles qui lui furent dites de la part du Seigneur. Ah, si les hommes, si les chrétiens retenaient ne serait-ce que ce passage, il n'aurait jamais eu de discours, il n'aurait jamais eu de discussion sur la vie de Marie. Les gens n'iraient pas jusqu'à dire que c'est une enveloppe que Dieu a utilisée. Et puis, après ça, c'est fini. Voilà le grand mal de notre foi. Nous n'avons pas la foi. Jean-Lange, il faut nous donner Marie. On va écouter ça un peu.

Voilà, donc en quelques mots, ce que nous avons voulu faire retenir de l'Assomption de la Vierge Marie qui marque l'élévation de la Sainte Vierge par Dieu, auprès de Dieu. Elle siège désormais auprès de son Fils Jésus-Christ, d'où elle intercède pour nous. Elle intercède pour nous. N'ayons pas peur, j'ai toujours eu l'habitude de dire, n'ayons pas peur, n'ayons pas honte de la Sainte Vierge Marie. C'est Jésus lui-même qui nous l'a donné au pied de la croix. Jean, voici ta maman. Marie, voici ton fils au sujet de Jean. Et depuis, le disciple l'a pris chez lui. Voilà. Alors, prenons Marie chez nous, comme Jean l'a fait. Prenons Marie chez nous, comme le disciple l'a fait. Prenons Marie chez nous. Ne restons pas dans des discussions inutiles qui n'apportent rien à notre foi. On va encore écouter un peu de musique pour comprendre, la portée de l'intercession de la Vierge Marie.

Voilà, alors comme on le voit, Marie monte au ciel en ce jour. Ce que nous devons faire, c'est lui remettre entre ses mains, c'est remettre entre ses mains tout ce qui nous fatigue ici-bas, tout ce qui est difficulté. Voilà, c'est ça qui est important. Remettons ça dans les mains de la Sainte Vierge Marie, puisqu'elle monte vers son Fils. C'est ce que nous devons faire. Alors, à 16h, vous aurez musique et méditation avec Annie Zega. Pour l'heure, Ismaël René.

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1: 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Il est 6 heures.

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1: La paix soit avec vous, très chers auditeurs de La Voix de l'Évangile. Aujourd'hui, dans notre émission Musique et Méditation, nous aurons à écouter des chansons mariales. Pourquoi ? Parce que nous sommes en août et que c'est le mois dédié au cœur immaculé de Marie. Pourquoi ? Nous en saurons plus au cours de l'émission. Cette semaine, une solennité retient toute notre attention. Il s'agit de l'Assomption. Que faut-il comprendre et retenir de cette solennité? Nous en parlerons dans cette émission. Logique donc que nos chants soient tournés et portent sur la Vierge Marie.

Les chorales nous accompagneront au cours de l'émission et nous ouvrons déjà avec une chorale d'Agboville et la chorale Sainte-Cécile de Saint-Marc avec les titres Hélénon-Marie et Yéni-Marie.

Au sein de notre Église catholique, des dévotions spécifiques se sont développées au fil du temps, associées à chaque mois de l'année. Le mois de juin est lié au Sacré-Cœur de Jésus, car sa fête a toujours lieu durant ce mois. Le mois de juillet est dédié au précieux sang de Jésus. Le mois d'août est connu pour le mois du cœur immaculé de Marie, mais il est difficile aujourd'hui d'en connaître la raison. Il n'y a pas de fête particulière et la principale célébration du mois d'août est l'Assomption de la Vierge Marie, célébrée le 15 août. Le cœur physique de Marie est vénéré et non adoré comme le Sacré-Cœur de Jésus, car il est uni à sa personne et est le siège de son amour, en particulier pour son divin Fils, de sa vertu et de sa vie intérieure. Une telle dévotion nous incite à cultiver en nous un amour et une vertu semblables. Cette dévotion a connu un regain d'intérêt au XXe siècle suite aux apparitions de Lucy dos Santos, la plus âgée des voyantes de Fatima, dans son couvent de Tuy, en Espagne, en 1925 et 1926. Dans ses apparitions, la Vierge Marie a demandé la pratique des 5 premiers samedis du mois pour expier les offenses faites à son cœur par les blasphèmes et l'ingratitude des hommes. Cette pratique est similaire à la dévotion des 9 premiers vendredis du mois en l'honneur du Sacré-Cœur. Si le mois d'août est devenu associé au cœur immaculé de Marie, c'est en raison de la Seconde Guerre mondiale et de la dévotion du pape Pie XII à Notre-Dame de Fatima. Le monde était plongé dans un profond bouleversement dans les années 1940, et particulièrement en 1942, alors que l'issue du conflit était loin d'être certaine, le pape Pie XII répondit aux demandes de Notre-Dame de Fatima et consacra le monde au cœur immaculé de Marie le 31 octobre 1942. Face à la poursuite de la guerre, il se tourna de nouveau vers le cœur immaculé. Le 4 mai 1944, il institua la fête du cœur immaculé de Marie le 22 août, octave de l'Assomption. Il souhaita ainsi que, par son intercession, soit obtenue la paix entre les nations, la liberté pour l'Église, la conversion des pécheurs, l'amour de la pureté et la pratique de la vertu. Ce jour resta dédié au cœur immaculé de Marie jusqu'après le Concile Vatican II. 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

Après la révision du calendrier liturgique, le pape Paul VI décida d'inverser les fêtes du Cœur Immaculé et de la Royauté de Marie. La fête du Cœur Immaculé de Marie a été rattachée à celle du Sacré-Cœur de Jésus, célébrée le samedi suivant la fête du Sacré-Cœur, généralement en juin, et la fête de la Royauté de Marie a été déplacée au 22 août. Ce changement visait notamment à reconnaître le lien étroit entre la royauté de Marie et son assomption au ciel. Même après l'inversion des fêtes, de nombreux catholiques ont continué à célébrer le mois d'août comme un mois dédié au cœur immaculé de Marie, car ils estimaient que son message de Fatima devait être entendu plus largement. Il n'y a pas de meilleur exemple de vie chrétienne que celui offert par Marie. Nous te saluons Marie, c'est le titre que nous écoutons maintenant sur les ondes de la voix de l'Évangile. Dans ce titre, nous disons merci à Marie et nous lui demandons de faire de nous des artisans de paix, d'amour et de joie à son image.

0: Les pèlerinages sont fréquents durant ce mois dédié au cœur immaculé de Marie et vu que cette période coïncide avec les vacances, quoi de plus normal que de passer un peu plus de temps dans les sanctuaires et voyager pour aller en pèlerinage sur les lieux dédiés, surtout à l'occasion de l'Assomption. Les veillées se multiplient du 14 au 15 août et c'est le lieu de faire monter des adorations, des louanges, des intentions à la Vierge Marie pour son intercession auprès de son Fils. Alors c'est quoi l'Assomption? L'Assomption, c'est le fruit d'une vie vouée à l'amour. La montée au ciel de la Vierge est la récompense d'une vie toute dévouée au service de Dieu et des hommes, spécialement les plus faibles. Première disciple de son Fils, en excellence, il convenait que la Vierge partageait avec lui la gloire de la résurrection. Assomption de la Vierge Marie, sa montée à la gloire céleste au terme de son existence, représente le couronnement de sa fidélité. Dieu prend sa servante avec lui au ciel parce qu'elle a toujours désiré rejoindre Jésus, non pour s'évader de ce monde, mais afin de rejoindre celui qu'elle chérissait plus que tout et à qui elle est restée attachée tout au long de son existence. À ce titre, l'Assomption représente le fruit de la fidélité. C'est là une leçon très utile en ce temps où l'idéologie libertaire fait l'apologie du papillonnage affectif ou du relativisme idéologique. L'Assomption nous met devant les yeux la grandeur d'une vie bâtie sur la cohérence, l'amour, la fidélité, la force. Ce mystère nous délivre ainsi une leçon très utile au sujet de la cohérence entre le dire et le faire. En effet, notre société vit dans l'illusion de concilier les contraires, le sexe à outrance et la vie familiale, l'amour et l'inconsistance, la durée et le zapping, la violence des jeux vidéo et les exhortations lancinantes à la paix sociétale, les incongruités de certaines mœurs qui bouleversent des millénaires de tradition et de sagesse et les coups de menton appelant au respect de l'autorité.
1: Les vrais adorateurs adorent en esprit et en vérité.
0: Face à une telle supercherie, l'Assomption nous met devant les yeux la grandeur d'une vie bâtie sur la cohérence, l'amour, la fidélité, la force, la constance dans les épreuves, enfin sur la foi en Dieu. Enfin, la montée au ciel de Marie reste un puissant stimulant pour la foi en la rétribution juste des œuvres. Dieu prend Marie avec lui, autant par justice que par miséricorde. Le démon n'a jamais eu de prise sur elle. Il n'y eut jamais en elle nulle complicité avec le mal. C'est la raison pour laquelle elle est habilitée à mener la lutte contre les forces ténébreuses. Satan ne possède aucun allié dans cette place forte qu'est la Vierge fidèle. Terrible comme une armée rangée en bataille, selon l'expression du cantique. Marie mène avec d'autant plus d'énergie les combats de Dieu que nul ne se bat mieux qu'une mère pour la vie de ses enfants. Elle reste le rempart assuré contre la culture de mort véhiculée par certaines idéologies. La fidélité de la Vierge Marie, non seulement lui a gagné le ciel, mais surtout constitue une des vertus cardinales par lesquelles elle exerce son office maternel à notre égard dans sa condition glorieuse. Fidélité sur laquelle les disciples de Jésus s'appuient pour la prier, d'intercéder auprès de lui en leur faveur. Musique Zoé Nathanaël.

Notre émission, fidèles auditeurs, tire à sa fin. Merci de l'avoir suivi. Par Marie, portons nos intentions au Père, afin que dans son immense bonté, il puisse exaucer nos demandes, mais surtout que sa volonté se fasse dans notre vie. Bonne fête de l'Assomption à nous tous, très chers chrétiens, et que ce jour soit pour nous tous un jour de grâce. À bientôt.

0: musique et méditation, c'est fini. À bientôt et bonne suite de programme.
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Nous disons merci à Annie Zega pour son émission Musique et Méditation. Et dans un court instant, soit à 18h, sinon à 17h05, vous aurez Presse Info et Radioscopie avec Jean-Baptiste Blawa et votre serviteur Atsin. Le temps pour nous de vous proposer de la musique tout en nous apprêtant pour ce magazine.

0: 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Jadis, à Golgotha, tu es mort sur le gibet de la croix. Pour nos péchés, pour nos fautes, tu es mort, Seigneur. Mais ta mort est pour nous une victoire. Parce que 3 jours plus tard, quelque chose s'est passé. 3 jours plus tard, la puissance de la résurrection.
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2: Et 15 août 2026, bonsoir à tous, bonne fête de l'Assomption à tous et à chacun. Bienvenue à ce magazine Presse Info et Radioscopie avec à la technique Jean-Lanceux Bakayoko, à la présentation Adsen Bernardin Nathanel
3: et Jean-Baptiste Blaoua.

0: Voilà, Presse Info, la revue de presse des journaux catholiques du week-end, Jean-Baptiste.
1: Oui, bonsoir, Saint. Bonsoir, fidèles auditeurs et auditrices de la Voix de l'Évangile, et bonne fête de l'Assomption à tous et à chacun. Et aujourd'hui, 15 août 2026, c'est jour dédié à la Sainte Vierge Marie. Ouais. Alors, nous souhaitons bonne fête à tous nos fidèles auditeurs et auditrices pour cette belle fête. Et je sais que la fête continue dans les quartiers, dans les villages, dans les campements. Donc, nous souhaitons bonne fête. Et sachez que nous sommes à l'émission Presse Info et Radioscopie. Cette émission qui nous donne un peu l'aperçu, sinon le contenu des journaux des paroisses catholiques de Côte d'Ivoire. Et aussi, si vous avez un événement comme celui d'aujourd'hui, la fête de l'Assomption, vous pouvez nous appeler pour nous parler comment la fête s'est déroulée, comment la procession mariale s'est déroulée hier, la veille de l'Assomption, et comment la messe s'est déroulée également aujourd'hui. Et si la fête continue, pouvez-nous le faire savoir, car c'est un jour spécial, un jour de fête, jour dédié à la Sainte Vierge Marie. Donc, à vous, correspondants et correspondantes basés localement sur les paroisses catholiques de Côte d'Ivoire. Vous pouvez nous appeler jusqu'à 17h55, car l'émission prend fin à 17h55. Et l'Assomption, c'est la montée de Maman Marie vers la gloire du ciel. Et nous aussi, et avec nos prières, Maman Marie est montée avec nos différentes prières. Et nous saluons tous ceux qui se sont déplacés dans les différents sanctuaires en Côte d'Ivoire et en dehors de la Côte d'Ivoire, spécialement au pèlerinage national à Lourdes. Lourdes, c'est en France. Tous ceux qui sont partis à Lourdes, nous vous souhaitons bonne fête et bon retour, parce que hier, avec la procession mariale dans la cour du sanctuaire Notre-Dame de Lourdes, il y avait eu du beau monde, du beau monde. Nous avons vu les images. Et nous avons nos collègues, nos envoyés spéciaux qui sont en même temps les pèlerins Solange Ablan et Justin Assalé Kouassi qui nous rendent compte à chaque étape de ce pèlerinage. Salut à vous, si vous nous écoutez, merci de nous appeler pour nous rendre compte de ce qui s'est passé ce matin, la grande messe de la fête de l'Assomption du 15 août à Lourdes.
0: Oui, Jean-Baptiste, on s'en souvient, lorsque nous étions à Lourdes, il y a quelques années, on a vu que la communauté ivoirienne avait pris d'assaut le sanctuaire, le sanctuaire de Lourdes à Massabielle, et c'était la chorale avec Guy Roger, et vraiment, tout ce qui était sur cette place-là était tourné vers les Ivoiriens qui ont animé pendant au moins une heure, deux heures de temps et pour montrer véritablement la ferveur,
1: La joie de vivre,
0: la joie avec, de vivre Marie. Avec Marie.
1: Oui, Arsène, c'est pas les années en arrière. Moi, chaque année, je suis là-bas. Sauf cette année, avec l'état de santé, que je n'ai pas pu faire le voyage. Mais les jeunes frères, jeunes soeurs nous ont représentés dignement. Mais avec l'association Notre-Dame de Salut, qui organise depuis plus de 100 ans ce pèlerinage national à Lourdes, qui a une section en Côte d'Ivoire, dirigée par le frère Assalé Stanislas, oui. Et à qui nous saluons, qui est à Lourdes depuis plus de deux semaines, et avec lui, avec son groupe, parce que lui, il a un cœur avec tout le matériel, se déplace avec tout le matériel, et après la messe, il y a une ambiance à l'ivoirienne, une ambiance à l'ivoirienne, et tous ceux qui sont partis des autres groupes organisés par la Côte d'Ivoire, tout le monde se met là-bas, avec même les Blancs, toute nationalité, et tout le monde se met là-bas pour se réjouir pour la fête de l'Assomption. En tout cas, c'est intéressant, avec les Européens, les Américains, en tout cas les Indiens, Chinois, les Africains, de toute nationalité, oui. On se retrouve pour jubiler au son de la chanson de la Vierge Marie, oui. Et une façon pour nous de rendre gloire à Dieu et de dire merci à la Sainte Vierge Marie. Et en chantant, en dansant, nous demandons en même temps l'intercession de la Vierge Marie, qu'elle monte avec nos prières vers son Fils. Et après cela, chaque groupe, chaque individu, il y a des bougies.
0: Oui,
1: il y a des bougies.
0: Oui,
1: et des bougies de... voilà. Pas des motifs.
0: Oui.
1: Des bougies de 1 mètre sur 1 mètre 50.
0: Oui.
1: Et quelquefois, nous déposons et avec nos prières également. Quand les flammes montent, nos prières aussi montent vers le ciel. Alors, ça nous rappelle nos différents séjours à Lourdes, et c'est intéressant.
0: Absolument.
1: Hier également, la Radio Nationale Catholique a organisé un pèlerinage à Issia.
0: Issia, oui.
1: Et nos pèlerins sont bien partis, ils sont bien revenus.
0: Oui,
1: ils viennent juste
0: d'arriver.
1: Il n'y a pas encore 45 minutes.
0: Oui.
1: Ils sont bien arrivés, ils sont de retour. Donc, c'est pour dire aux uns aux autres que nos pèlerins sont de retour. Là-bas aussi, il y a eu du beau monde.
0: Oui.
1: Tout s'est bien passé. Et d'ailleurs, le soir ou bien demain, le compte rendu sera fait par notre envoyé spécial qui a fait le déplacement au sanctuaire de d'Issia. Maintenant, dans Notre-Dame d'Afrique, de toute grâce.
0: À Fermont.
1: Également hier, depuis midi, je crois que le sentier était bourré de monde.
0: Oui,
1: à 14h, 15h, il n'y avait même plus de place. Et au sentier de Bonnois également,
0: oui,
1: là-bas.
0: Notre-Dame
1: de la Garde également là-bas était bourré. Et jusque-là, nous n'avons pas encore eu le retour du sanctuaire.
0: Sasako.
1: Notre-Dame de Cana,
0: oui.
1: Nous n'avons pas encore eu le retour, mais d'ici demain, nous allons vous rendre compte à l'émission Paroisse à Marche, de demain à partir de 20h15, nous allons vous rendre compte de tout ce qui s'est passé dans tous ces sanctuaires du pays et du monde entier, même en Espagne.
0: Oui,
1: nous allons
0: sûr.
1: Vous rendre compte, parce qu'avec le digital, nous partons partout en même temps et nous voyons tout ce qui se passe.
0: Voilà, alors Jean-Baptiste, on nous fait signe que nous avons un correspondant en ligne. Bonsoir.
2: Bonsoir, Nathanaël.
0: Voilà, Craberna.
1: Depuis
2: Voilà, l'enfant de Kounabranso vous appelle depuis Kounabranso.
1: Bien sûr.
2: Village très moderne situé à plus de 300 km du plateau. Et c'est ici que nous sommes en ce moment, nous allons intervenir dans cette émission. La paroisse qui abrite donc Kounabranso s'appelle... Allô?
0: Oui, nous vous écoutons.
2: Ah, c'est pas juste un civil. C'est la paroisse Sacré-Cœur de Kounabranso qui dépend du diocèse d'Abengourou.
0: D'accord.
2: Et cette paroisse a été donc créée le 29 mars 1964 sous les auspices du premier évêque d'Abengourou, natif de ce village, Monseigneur Edza Fokou et Jeune. Kounabranso habite par ailleurs un sanctuaire marial perché sur la montagne Brandrin, et ce sanctuaire a été le théâtre d'une veillée hier animé par des paroisses venues du diocèse d'Abengourou, de Bondoukou et d'Abouville. Toute la nuit, donc, il y a eu des chants et prières pour célébrer la Vierge Marie. En tout cas, à l'instar de tous les autres sanctuaires du pays, la grotte mariale de Kounabranso fait parler d'elle-même. Venez et vous verrez les merveilles du Dieu grâce à l'intercession de la Vierge Marie. Sur les hauteurs de la montagne dite Brandre, c'est la montagne dont le nom est Brandre, et sur cette montagne qui est perchée aussi, les antennes de la RTI ou les autres réseaux téléphoniques aussi se sont incrustés pour se faire mieux entendre. Pour la solennité de ce jour, le père Louis Ndioré, père natif de ce village, a expliqué que l'évangile du Magnificat est l'expression de l'amour vrai symbolisé par la rencontre de Marie et d'Élisabeth. Il a exhorté donc le peuple de Dieu à la culture tout azimut de l'amour. Pour votre gouverne, retenez que ce village regorge une dizaine de prêtres et de nombreuses religieuses. Hier, nous avons reçu la visite de Monseigneur dans un cadre purement privé. Et Kounabranso demeure le village vraiment des chrétiens et aussi de nos frères qui sont venus de l'autre côté. Pour la grotte mariale, nous ne faisons pas de publicité, mais il faut venir. Et c'est une grotte qui a été donc installée de façon, je pourrais dire, naturelle, parce que tout était conçu comme si c'était prévu pour cette grotte mariale. on a implanté que la Vierge Marie, qui est perchée et du village, vous voyez, qui est très très haut, très grosse, qui fait vraiment des merveilles, comme je l'ai dit tantôt. En tout cas, Nathanaël, Jean-Baptiste, je vous inviterai un jour à venir visiter mon village et vous verrez, bien sûr, les merveilles de la Vierge Marie. Donc, c'était Claire Bernard depuis la paroisse Sacré-Cœur de Kounabronso pour la Radio Nationale Catholique.
0: Si voilà, tout va bien, Claire Bernard, merci. Nous aurons l'occasion de venir à Kounabronso. Pour bien sûr visiter cette grotte naturelle, bien sûr. Alors Jean-Baptiste, comme on le voit, partout c'est la fête.
1: Oui, partout c'est la fête parce que les enfants de Marie sont nombreux. Les enfants de Marie sont nombreux. Alors c'est pour cela que nous nous sommes déplacés très nombreux dans les différents sanctuaires où il y a des grottes également et dans les paroisses également. Nous nous sommes déplacés nombreux pour glorifier notre maman, notre mère. Parce que quand tu es un enfant, tu aimes ta maman, et tu comptes sur ta maman, il faut aller vers elle. Il faut lui dire merci pour tout ce qu'elle a fait pour toi durant une année et lui demander de t'aider encore, de te soutenir encore par son intercession pour la prochaine année. C'est pour cela nous sommes déplacés nombreux, partis à Lourdes, à Issia, un peu partout, pour dire « Maman, merci et soutiens-moi par ton intercession auprès de notre Seigneur, ton Fils, notre Seigneur Jésus-Christ. »
0: Et même à Saint... j'ai failli dire Saint Mathias à Saint Timothée et Tite de la cité ici.
1: Oui, justement, hier dans la liturgie de l'Église catholique, le 14 août n'est pas une veillée, c'est la veille de l'Assomption. C'est pas une veillée, c'est la veille de l'Assomption. Donc cette veille de l'Assomption a une messe, il y a une célébration eucharistique de cette veille de l'Assomption. Et c'est ce que nous avons fait à Saint Timothée. Et nous avons fait cela de 19h à 22h et pour pouvoir rentrer et revenir ce matin. Et le 15 août est dédié à l'Assomption de la Vierge Marie. Et c'est une solennité. Donc nous avons célébré la Vierge Marie aujourd'hui. Hier, les chrétiens étaient venus nombreux, malgré l'appel du curé qui a dit de ne pas se déplacer à l'ailleurs. Maman Marie également sur notre paroisse. Donc, devenir nombreux. Et ces chrétiens ont respecté ce que le curé a dit. Ils sont venus nombreux pour vivre l'Eucharistie et la messe de la veille de l'Assomption. Et ça a été fait, en tout cas, clairement. Et les chrétiens ont beaucoup apprécié. C'est comme ça, c'est passé aussi sur d'autres différentes paroisses catholiques de Côte d'Ivoire et du monde entier. À Lourdes, il y a eu une procession. Une procession, mais il n'y a pas eu de veillée. C'est la veille de l'Assomption.
0: Voilà qui est très bien dit.

0: Alors, Onel Mala, vêtu de gloire. Alors, Jean-Baptiste, au titre des informations générales, nous sommes au 20e dimanche du temps ordinaire, l'année liturgique A. Ce dimanche, les textes de liturgie nous enseignent que le salut de Dieu est offert à tous les hommes et il n'a pas de limite. Jésus arrive en terre païenne et rencontre une Cananéenne. Elle est étrangère aux Juifs. Mais elle fait preuve de droiture, d'humilité, de disponibilité et surtout d'une foi étonnante qui va faire l'admiration de Jésus. Femme, grande est ta foi, que tout se passe pour toi comme tu le veux. Voilà. Voilà donc les textes de ce jour.
1: D'accord, les textes de ce jour, de ce 20e dimanche du temps ordinaire.
0: Une Cananéenne qui présente le cas de sa fille habitée par un esprit mauvais. Et Jésus va la baratiner un peu et même aller dire des paroles un peu dures à son endroit. Et ces paroles, on peut encore les reprendre un peu. Et quand la dame dit « Ma fille est tourmentée par un démon », et il ne lui répondit rien. Et il la renvoie même, car les disciples disent de la renvoyer, car elle nous poursuit de ses cris. Mais Jésus répondit, « Je n'ai été envoyé qu'aux brebis perdues de la maison d'Israël. » Mais elle va se prosterner en disant, « Seigneur, viens à mon secours. » Et il n'est pas bon de prendre le pain des enfants et de le jeter aux petits chiens. Oui. Voilà. Et la femme qui rétorque, « Oui, Seigneur, mais justement, les petits chiens mangent les miettes qui tombent de la table de leur maître. » Et Jésus est vraiment admiratif et il dit, « Femme, grande est ta foi. » Alors, comme on le voit, Jésus s'appuie toujours sur la foi des uns et des autres.
1: Oui, c'est toujours sur la foi, parce que c'est le Dieu de l'instant.
0: Oui.
1: Le Dieu de l'instant. Au moment où tu parles, de ce que tu fais, c'est ça Dieu regarde.
0: C'est ça.
1: Dieu ne regarde pas ce que tu as fait avant-hier, ce que tu as fait il y a deux jours, trois jours, un mois. Mais le Dieu de l'instant, c'est maintenant là. Ouais. Au moment où il te parle, là, qu'est-ce que tu as fait? Quel a été ton comportement? Cela a dit, femme, grande est ta foi. Et il savait que Jésus parlait d'elle, mais elle a insisté.
0: Oui, oui.
1: Et elle savait que Jésus peut faire quelque chose pour elle, pour son enfant. Elle croit en Jésus.
0: Oui.
1: C'est pour ça que Jésus lui a dit, grande est ta foi, va, ton enfant est guéri.
0: Alors, Jean-Baptiste, nous avons sur le plateau une invitée. Celle-là aussi a la foi. Une grande dame, une femme de foi, qui a donné aussi une partie de sa vie à la maîtrise de Yopougon et qui célèbre demain avec son époux 40 ans de mariage. Nous l'avons invitée pour qu'elle nous dise un peu comment eux ils font. Et puis, le mariage a tenu jusqu'à 40 ans.
1: Oui, c'est vrai. C'est vrai. En toute chose, le chrétien met toujours Dieu au devant.
0: Oui.
1: Et quand tu mets Dieu au devant, qui t'a soutenu pendant des années, c'est vrai, il y a eu des épreuves.
0: Oui.
1: Mais avec ta foi, il faut vivre ces épreuves.
0: Oui.
1: Et ce sont ces épreuves qui te font de toi un bon chrétien.
0: Oui.
1: Et dans ces épreuves, et ils ont tenu jusqu'à 40 ans.
0: Oui.
1: Donc il faut s'arrêter un jour. Un jour pour dire merci. Mon Créateur, merci pour ce que tu as fait pour moi. Malgré mes défauts, malgré mes nombreux péchés, voilà, tu m'as soutenu. Aujourd'hui, je marche toujours sur mes deux pieds.
0: C'est
1: aujourd'hui,
0: ça.
1: L'amour règne toujours entre nous. Donc, je dois m'arrêter. Nous devons nous arrêter pour dire merci à Dieu et devant les amis et connaissances. Donc, nous l'avons invité pour servir de témoignage.
0: Ouais.
1: Alors, elle s'appelle comment?
0: C'est Madame Opélie et Thérèse.
1: Elle d'accord, Madame.
0: Nous. Bonsoir,
1: oui,
0: Madame Opélie.
2: Bonsoir, Nathanaël.
1: Bonsoir, Madame Opélie Désiré. Opélie Désiré, il était le secrétaire secrétaire de la paroisse, cathédrale Saint-André, ensuite, il a été nommé comme sacristain. Et de sacristain, il est allé à la retraite. Voilà, donc étant au secrétariat, c'est le cœur de la paroisse, c'est l'entrée de la paroisse.
0: Oui, bien sûr, c'est
1: très important. Donc tout le monde connaît Opélie Désiré. Et quand tu dis Madame Opélie, il faut mettre Désiré dessus pour qu'on puisse la reconnaître. Bonne arrivée, Madame, soyez la bienvenue sur notre studio. Et quelles sont les nouvelles?
2: bien, bonsoir à tous.
1: Un peu plus fort, hein.
2: Oui. Bonsoir JB, oui. Bonsoir Monsieur Nathanaël. Oui. D'abord, je voudrais souhaiter une très belle fête de l'Assomption à vous. Merci, et à nos auditeurs.
3: Merci.
2: Voilà. Bon, les nouvelles sont bonnes. J'ai été invitée par vous.
3: Oui.
2: Pour que je puisse parler des 40 ans de mariage. Je dis, qu'est-ce que je vais dire? Bon, 40 ans, c'est Dieu qui a voulu que nous arrivions à cette date, il faut le dire.
1: Vous vous êtes rencontrés en quelle année?
2: Nous sommes rencontrés, j'étais en classe de 5e.
3: Ah, oui.
2: Je crois que c'est en 79. Voilà, 79, j'étais en classe de 5e, c'est là où on s'est rencontrés. Alors, ma fille est née, elle est née en 82. Et c'est 4 ans après qu'on s'est mariés. Donc, demain dimanche, 16 août, ça nous fera jour pour jour. Ça nous fera jour pour jour les 40 ans de mariage. Pas un jour de plus, pas un jour de moins.
0: De moins. très bien. Alors, donc, à vous écouter, parce que 40 ans, ce n'est pas 40 jours. 40 ans, beaucoup d'eau a coulé sous le pont. Comment est-ce que vous faites? Et puis, vous êtes resté là, toujours avec le même amour jusqu'à 40 ans.
2: Bien.
0: Il n'y a pas de palabres, non, rien. Bon,
2: on ne peut pas dire qu'il n'y a pas de palabres dans un foyer.
0: Ah oui,
2: ça n'existe pas.
3: Ça n'existe
2: oui.
3: pas.
2: Nulle part ailleurs, ça n'existe même pas.
0: Ah
2: ouais. Alors, il faut dire que je suis d'un père et d'une mère qui sont aussi très chrétiens.
0: Mm-hmm.
2: Bon, d'abord, j'ai dit repos de l'âme de ma maman, mm-hmm. qui est décédée en 2006.
0: Mm-hmm.
2: Voilà, elle est décédée en 2006. Si je me suis mariée, à M. Opélie Désiré, c'est grâce à elle.
0: Ah oui.
2: Parce que maman, j'étais à l'école encore, et puis bon, elle vendait de la boisson. Et les gens venaient payer. Donc, un jour, je me dis, ah, j'ai trouvé un gars qui vend boisson quelque part là. Elle m'a indiqué, il faut aller payer la boisson. J'ai dit, ah maman, je suis quittée à l'école, elle dit, il faut aller chercher ma boisson. J'ai dit, ok. Donc, quand je suis allée, il avait fait un dépôt. En ce moment, il était encore jeune à Gagnoua. Et c'est comme ça, nous sommes
0: venus. Et c'est à Gagnoua.
2: C'est à Gagnoua, nous sommes quittés à Gagnoua, puis nous sommes venus à Abidjan. Donc c'est comme ça, bon, on a fait connaissance. Et puis j'ai un oncle aussi qui est décédé. Il s'appelait j'ai oublié son nom.
0: Oui.
2: C'est ce dernier là qui l'a approché. Et puis il lui a dit, la jeune fille que tu parlais avec elle la dernière fois dans votre langue là, tu la connais? Il dit, ben c'est ma nièce. Au passage, il faut dire que je suis burkinabé. Je suis grossi de père et de mère.
0: Oui.
2: Je parle bété parce que je suis né à Gagnoua.
0: Oui.
2: Alors vous savez que chez nous, c'est l'éducation que nous avons reçue des parents qui fait qu'il y a beaucoup de choses qu'on ne fait pas, les choses gauches.
0: Ah oui.
2: Voilà que je peux dire.
0: Alors,
2: grâce à maman que j'ai connu Désiré Opélie.
0: Ah oui.
2: Voilà. Et c'est comme ça, c'est parti. Et puis, j'ai eu ma première fille qui a aujourd'hui 44 ans,
0: ah oui.
2: Opélie Ginette. Et puis après, il y a eu Opélie Roméo que vous connaissez.
0: Oui.
2: Et la dernière, voilà. Donc, nous avons 4 enfants. Voilà, on a 3 filles, un garçon. Voilà. Alors, quand il m'a connu, il a dit, j'ai cherché des femmes jusqu'à, mais toi, je ne sais pas, mais je t'aime trop. J'ai dit, ah bon?
0: Ah ouais.
2: Il dit, parce qu'on dit les filles de chez vous, là, elles respectent. J'ai dit, effectivement, je respecte, hein, mais il y a des fois, j'ai des gammes.
0: Ah oui.
2: Alors, c'est comme ça, c'est parti. Et c'est à Abidjan, ici, à la paroisse Saint-André, où il a travaillé. Et puis aujourd'hui, là, à la retraite, nous sommes mariés. Monseigneur Laurent Kramangio de Vénéré, mais moi, était là. Il y avait le père Agosou qui était le célébrant principal. En tout cas, il y avait beaucoup de prêtres. Beaucoup de prêtres, le père Camille Drain. Ils sont tous décédés. Voilà. Donc, c'est à Saint-André que nous sommes mariés le 16 août 1986.
1: 16 août 1986, 16 août 2026, cela fait 40 ans, jour pour jour.
2: Jour pour jour.
0: Bien sûr.
2: Alors,
0: ça, oui, allez-y.
2: Alors, il faut dire que il y a pas de foyer où il y a un miel dedans. Il y en a pas, ça n'existe pas, comme je le disais tantôt. Mais c'est la manière dont toi-même tu veux que ton foyer soit là.
0: Mm-hmm.
2: C'est de la même manière là, tu fais. J'étais très jeune parce que quand je me mariais, il faut le dire, j'avais 22 ans. J'étais très petite.
0: Oui, oui, vraiment.
2: Alors, j'ai eu premier enfant, deuxième enfant, ainsi de suite. Et puis je vais les laisser pour aller où? Même si ça va pas, on est assis.
0: Oui.
2: Comme le disent les enfants, on est au koi.
0: Ah oui.
2: Donc, c'est pas pour dire qu'il n'y a pas eu de palabres. Non, on a fait des palabres, des grands palabres même. Et puis, bon, le pardon est mutuel.
0: Ah oui.
2: Donc, quand il sait qu'il a tort, bon, lui-même, il est gêné, il vient, je te demande pardon, il sait que j'ai mal agi. Aussi, à mon tour, c'est la même chose.
0: C'est ça.
2: Voilà. Donc, si on est chrétien, il y a beaucoup de choses qu'il faut accepter. Puis, quand on devait se marier à l'église, on nous a fait asseoir, on nous a donné des enseignements. Voilà. Comme on le dit, on vous donne des cours. Donc, je me suis référé à tout ça. Il dit, ah, je vais quitter le monsieur là pour aller où? En tout cas, ma maman s'est mariée à mon papa. Elle nous a eu. Je n'ai pas entendu que maman allait faire enfant dehors. Ou bien elle a quitté son foyer. Ce n'est pas moi qui vais le faire. Et c'est comme ça que je suis restée avec ma conviction dans le foyer de M. Opéli jusqu'au jour d'aujourd'hui.
1: D'accord. Et comment se porte la maîtrise de Yopougon?
2: La maîtrise va bien. On vient de chanter les ordinations il n'y a pas longtemps.
1: Oui. Et
0: voilà. Mais ce jour-là, vous étiez tellement bien habillée.
2: La maîtrise est toujours sapée.
1: La maîtrise est toujours sapée. Il faut saluer le padre, votre maître de cœur.
2: Oui.
1: Padre.
2: Le père Ambroise Akouni.
1: Oui,
2: qui dirige. Allez, où je vous parle, il est à San Pedro.
1: Oui, qui dirige vraiment merveilleusement cette maîtrise.
2: Oui, mais il faut dire qu'il est d'abord, c'est un grand musicien, il est compositeur, organiste, maître de cœur.
1: Ah, voilà.
2: Donc, lui seul, il joue les trois.
1: Oui, parce que la dernière fois, Monseigneur Jean-Salomon Lézutier l'a félicité. Oui. Et à la clôture de l'année pastorale et à l'ordination où j'étais présent à ces deux événements. En tout cas, c'était bien.
0: Très bien.
2: Vous savez que la maîtrise, c'est une grande chorale. Oui. Si tu veux diriger la maîtrise, il faut vraiment être dans la gamme. Tu n'es pas musicien, c'est difficile. Parce que quand on a fait l'école de Dominique à Noa, on ne peut pas s'amuser à aller en arrière.
1: Non.
2: Donc je pense bien que l'évêque a bien vu et il nous a donné le paix. J'espère qu'il ne va pas venir nous l'enlever. Hein. Sinon que ça ne va pas aller pour nous. Voilà.
1: D'accord. Bon, maintenant, mais au programme des 40 ans, demain, la messe est prévue pour quelle heure? Bien, quel est le programme que vous pouvez nous détailler?
2: Bon, le programme, il est simple. Hein. Il faut dire aussi que je vais dire quelque chose. Hein. On a fêté 20 ans de mariage à Saint-André.
0: Ah, d'accord.
2: On a fêté 30 ans.
1: Mm-hmm.
2: Et cette année, j'ai dit à mon mari, il a dit, on parle de fête de paix. Pourquoi? Moi, je vais te supporter pendant 40 ans. Tu m'as supporté pendant 40 ans. Et puis, tu dis, il n'y a pas fête. On va fêter. Même s'il n'y a pas l'argent, on va fêter.
1: Oui, on va dire merci à Dieu.
2: On va dire merci à Dieu.
1: Oui.
2: Le peu qu'on a là, ceux qui vont venir vont partager avec nous. Tout ça, c'est la joie.
1: Amen.
2: Et aussi, il faut dire que nous avons trois filles. Peut-être que si j'avais déconné dans le foyer, Dieu n'allait pas nous faire cette grâce.
1: Ah oui.
2: Nos trois filles sont mariées. Légalement, elles sont mariées.
1: Oui.
2: Religieusement, c'est une qui n'est pas encore mariée. C'est la dernière.
1: Mais ça vient.
2: Voilà. Et puis le garçon, il est le seul. Donc, comme vous savez, les garçons, ils prennent tout leur temps. Donc, on le regarde. Voilà. Donc, le programme est tellement simple. On a beaucoup d'invités qui viennent. Donc, on a regardé. J'ai dit à mon époux que, bon, on prend la messe de 10 heures.
1: D'accord.
2: Voilà. Pour que quand les gens vont venir, au moins après la messe, si on a trop retardé dans la cour, 30 minutes après, on fait rentrer les gens et puis on fait un petit partage.
1: D'accord.
2: Voilà.
1: Donc la messe demain, c'est à 10h30.
2: 10h30.
1: À la cathédrale Saint-André. D'accord. Et après la messe, il y aura
2: un
1: déjeuner, un partage avec tous les invités qui vont venir de partout.
2: C'est ça. Il faut dire que, comme monsieur et madame Opéli sont trop connus, comme vous l'avez dit au début, on a beaucoup d'enfants prêtres, beaucoup. Je ne peux pas dire ce que certains ont fait pour nous. Je ne peux pas le dire, mais Dieu seul sait. Beaucoup ont contribué à cette fête.
1: D'accord.
2: Jusqu'à hier, je recevais encore des enveloppes.
1: Et
2: ce sont des prêtres, hein?
0: Ah oui.
2: Ce sont des prêtres.
1: Et ils prient beaucoup pour vous aussi.
2: Voilà. Parce qu'à la clôture de l'année pastorale, puisque c'est le vicariat Saint-André qui recevait.
1: Oui.
2: Et puis comme on avait très bien chanté, l'évêque a apprécié. Donc du coup, le père Thierry Michel a dit, maman Opéli, il faut rentrer à la chorale. On nous avait déjà invités, même en pleine messe.
1: Oui.
2: Donc nous sommes rentrés. Quand on mangeait, je suis allé les saluer. Et puis le père Titlat disait comme ça, mais tété, ça fait longtemps que vous êtes mariés. Vous êtes en combien d'années maintenant? Il dit, on aura 40 ans de mariage le 16 août. Il dit, mais on doit fêter. J'ai dit, ah bon, d'accord.
1: Ouais,
2: donc, il est l'un de ceux qui nous ont vus mariés.
1: Ouais.
2: Voilà. Sinon, les autres ne nous ont pas vu nous marier, mais ils nous connaissent très bien.
1: Ouais.
2: Donc, beaucoup de nos enfants prêtres nous ont aidés.
1: D'accord.
2: Et je disais comme ça, cette année-là, mais Opéli, d'abord, mais tu es à la retraite, ce sont nos enfants qui vont nous fêter.
1: Ouais,
2: effectivement, c'est eux qui sont en train de nous fêter.
1: D'accord.
2: Et dire, si ce n'est pas merci au Seigneur.
1: D'accord. Et votre fils Thierry Michel Mobio, l'avait invité?
2: Oui.
1: D'accord. Il sera là?
2: Il a été invité. Et ce matin, hier, il m'a envoyé quelque chose. Il ne peut pas dire le montant. Voilà. C'est secret, c'est mon fils.
1: D'accord.
2: D'accord. Voilà. D'accord. Il a été invité. D'accord. Et il m'a dit, ah, maman, je dois marier des couples. Chaque année, c'est ce que je fais.
0: Ouais.
2: Même ce matin, je lui ai envoyé un vocal. On a échangé. Et je pense bien le mariage a lieu aujourd'hui. Hein.
1: Oui, il y a eu 15 couples qui sont unis par le cardinal.
2: Je me suis rendu compte que c'est le cardinal parce qu'il m'a même envoyé des images.
1: Oui.
2: Il m'a envoyé des images. Oui. Donc il a dit que ce n'est pas trop sûr qu'il soit là demain parce que c'est demain qu'il reçoit les couples qu'il a mariés aujourd'hui.
1: Mais demain également, il aura la première messe d'action de grâce de son ancien vicaire qui a été ordonné près de Jésus-Christ le 18 juillet dernier.
2: Oui.
1: Il s'agit du père Alain César, qui va célébrer sa messe de prémisse, sa première messe sur la paroisse demain, à toutes les messes, 6h30, 9h, 10h30, 18h. Et après la messe de 10h30, il aura la réception avec tous ses parents.
2: Aussi, avec les couples mariés.
1: Ouais, les couples mariés également. Et la fête va continuer un peu partout.
2: C'est ce qu'il m'a dit. C'est ce qui a fait que je ne sais pas si qu'il soit là demain. D'accord. Mais il a fait ce qu'il devait faire.
0: Il a déjà fait ce qu'il
1: Merci beaucoup.
0: Alors, nous soufflons tout petit peu. Jean Lanceux, Bakayoko.

Voilà, esprit de sainteté, nous sommes au 20e dimanche du temps ordinaire, l'année liturgique A. Et les textes de liturgie de la parole, nous retenons déjà l'antienne d'ouverture qui est le chant d'entrée et qui dit ceci: Dieu, notre protecteur, regarde, vois le visage de ton Christ, un jour dans tes parvis en vaut plus que mille. C'est en fait le chant d'entrée. La première lecture est tirée du livre d'Isaïe, Isaïe chapitre 56, versets 1 et 6 à 7. Le psaume responsorial de méditation porte sur le psaume 66 et le refrain « Que les peuples, Dieu te rende grâce, qu'ils te rendent grâce tous ensemble ». La deuxième lecture est tirée de Romains chapitre 11, versets 13 à 15 et 29 à 32. Et l'évangile de Jésus-Christ selon saint Matthieu, Matthieu chapitre 15, versets 21 à 28.

0: Voilà, alors Madame Opelli, vous qui êtes de Saint-André qui célébrait 40 ans de mariage, vous avez vu Saint-André grandir, je dirais, voilà, et célébrer 50 ans il y a seulement quelques temps, quelques mois. Et je pense que vous en savez beaucoup sur cette paroisse. Je veux dire que vous avez vu passer beaucoup de générations de jeunes bon, qui ne sont pas toujours restés à Saint-André, qui sont toujours partis, mais vous en avez vu et vous en savez beaucoup. Je veux parler de Saint-André, quoi. Voilà.
1: Bon, Saint-André, c'est vrai, je me suis mariée à Saint-André, non, ça fait déjà 40 ans que je connais Saint-André. On a vu beaucoup de prêtres qui sont passés, il y en a qui sont décédés. C'est dommage, mais bon, c'est la vie. Ouais. Voilà, ce qui me touche, c'est la nouvelle cathédrale qui n'a pas encore vu le jour.
0: Ah, oui.
1: Nous tous, on se demande, c'est quand.
0: Ah oui, quand ça va venir.
1: Quand ça va venir.
0: Ça va finir.
1: Quand ça va finir. Donc vraiment, nous autres, notre inquiétude, c'est ça. On veut voir la cathédrale aussi comme tout le monde.
0: Ouais.
1: C'est vrai. Tout le monde demande, mais la cathédrale, c'est quand? C'est comment? On demande au Seigneur de nous aider.
0: Vraiment.
1: Que cette église-là puisse voir le jour. Parce que j'ai appris, après la basilique, je crois que c'est notre cathédrale qui est la plus grande.
0: Ah oui.
1: Voilà, 6 000 et puis Saint-Paul, c'est quoi? C'est 4 000 places.
0: Ah oui.
1: Donc du coup, vraiment, on a la soif de voir finir cette cathédrale.
0: Ah oui.
1: Voilà, sinon on a eu des prêtres blancs, les pères marchands, des chanassiers, tous ceux-là, ils sont passés à Saint-André. Ils sont passés.

0: nos jeunes aussi. Il faut dire que quand tu mets ton enfant au monde, quand il réussit, il va où? Il va ailleurs. Mm-hmm. Voilà, beaucoup sont à Abidjan, d'autres sont en Europe. Et vraiment, c'est une joie pour nous. Ouais. Voilà, je sais que certains contribuent pour que Saint-André puisse vraiment voir le jour. La cathédrale Saint-André où se repose notre cher papa, Monseigneur Laurent Akramandjo.
1: Oui, oui, voilà. Absolument.
0: Il se repose là-bas, donc il faut que la maison finisse. Et quand les gens vont dire les messes, à tout moment, ils puissent bénéficier. C'est mon souhait, ça.
1: Ah oui, vraiment.
0: Parce que si on dit les messes, mm-hmm. il est en bas là-bas.
1: Oui.
0: Il se dit que tous les jours qu'on prie, on prie pour lui.
1: C'est
0: parce
1: vrai.
0: Que tous les chrétiens sauront que on a le fondateur qui est au sous-sol, à la crypte.
1: Oui,
0: c'est, en tout cas, moi, c'est mon souhait.
1: C'est vraiment
0: que cette cathédrale-là finisse. Bosseur,
1: voilà.
0: Et puis, dire les messes à temps et à contre-temps
1: mm-hmm.
0: pour que notre papa puisse être content. Voilà, quelque chose qui a commencé devant lui, il n'a même pas vu
1: mm-hmm.
0: et il est parti. Donc si les messes se disent là-bas, ça lui sera bénéfique.
1: Vraiment, voilà. Ok. Voilà, alors vraiment, c'est une prière que vous formulez et en même temps un appel à tous les chrétiens, à un engagement pour enfin finir avec ce projet. Qui a beaucoup, qui traîne un peu, et qui, apparemment, nous tous, on vous regarde, vous qui êtes de Saint-André, on vous regarde, mais on se demande aussi à quand la fin des travaux.
0: Ah non, vous êtes du diocèse.
1: Oui, on est du diocèse, mais chacun a sa paroisse.
0: Enfin... Non, c'est la cathédrale qui est chez nous.
1: Ah, bon.
0: Mais donc, c'est pour tout le monde.
2: Oui, la cathédrale, c'est pour le diocèse.
0: Voilà.
1: Bien.
2: Bon, Arsène, on va parler un peu de la fête de l'Assomption dans les différentes paroisses.
1: D'accord.
2: Et tu étais où ce matin?
1: Ben, on avance.
2: D'accord, ok. D'accord, nous, au niveau de la paroisse Saint-Timothée où nous étions, la Radio Nationale était présente à cette messe.
1: Monsieur,
2: la messe a été transmise en direct de Saint-Timothée et Ecclesia TV aussi était là également.
1: Mm-hmm.
2: Donc, concernant Saint-Timothée, la messe a été retransmise de 8h20 à 12h12.
1: Ouais.
2: Et nous avons reçu la présence de son éminence, le cardinal Ignace Bessy, pour présider cette messe de l'Assomption du 15 août 2026. Et la fusion des chorales qui ont magnifiquement bien chanté cette messe. Et au cours de cette messe, il y a eu plusieurs événements à la fois. D'abord, l'Assomption célébrée et le mariage collectif de 15 couples et ensuite l'action de grâce de la clôture de l'année pastorale 2025-2026 parce qu'à partir d'aujourd'hui, ce sont les vacances pour tous les corps constitués. Et aussi, il y a eu la bénédiction de la fondation de la Nouvelle Église parce que la fondation de la Nouvelle Église est finie à 99% selon le chef Sentier. Donc, voici ces événements qui ont meublé cette célébration eucharistique du 15 août. Aujourd'hui, c'est une solennité, la montée de la Vierge Marie, corps et âme, dans la gloire du ciel, et les chrétiens sont venus nombreux, très très très nombreux, et heureux de recevoir pour la première fois un cardinal, un cardinal du pays, pour venir célébrer cette messe. C'est un événement, un grand événement, et c'est une grâce, car la paroisse Saint-Timothée est heureuse de toujours accueillir des personnalités de notre Église universelle. L'évêque de Pogo était là-bas dans le mois de janvier. Le nonce apostolique en Côte d'Ivoire était là-bas également dans le mois de juin.
1: Oui.
2: Et dans ce mois d'août, le cardinal, son éminence, le cardinal Ignace Bessy, également est venu présider la messe du 15 août. C'est une grâce pour les paroissiens. C'est
1: Absolument.
2: Une grâce pour la paroisse. Et cela a été applaudi fortement. Et le cardinal aussi a vraiment apprécié la paroisse, même que la chapelle de la paroisse climatisée est petite, mais il a beaucoup apprécié cette paroisse où il y a la joie de vivre. La joie de vivre avec son curé. Son curé, le père Thierry Michel Mobio, qui donne toujours la joie de vivre aux paroissiens, qui donne toujours la joie de fréquenter la grotte, la joie de venir à l'église, la joie de prier, la joie d'aller à la salle d'adoration climatisée également. Et c'est une paroisse de joie. Cette joie se voit sur les visages de tous les paroissiens. Donc, cette messe députée à 8h20 a pris fin à 12h12. Et tout le monde part retourner à la maison. Les uns les autres ont festoyé sur la paroisse et le conseil restreint avec le clergé. En tout cas, il y a eu une réception. Et demain, il y a un autre événement encore demain. Le diacre qui était à Saint-Timothée a été ordonné prêtre de Jésus-Christ. Il s'agit du père Alain César. Et demain, il va faire sa messe de prémisse. Sa première messe pour demain aux différentes célébrations de 6h30, 9h, 10h30 et 18h. Donc, après la messe de 10h30, il aura une réception. Les parents vont venir de Gaumont, de Yaoubou, de un peu partout, ses amis et connaissances, la paroisse va recevoir tout ce monde. Donc, c'est la paroisse qui le célèbre demain. Donc, demain, tout le monde est invité à venir soutenir le père Alain.
1: Voilà, alors nous finissons également avec Madame Opélie Thérèse, qui a été notre...
2: Bon,
1: enfin...
2: Elle va nous donner son mot de
1: fin. Oui, son mot de fin, voilà. Ouais, madame, 40 ans, ça se célèbre. Et ce sera demain au cours d'une messe d'action de grâce.
0: Oui, c'est ça.
1: À Saint-André de Yopougon.
0: C'est ça. Vraiment, je dis un grand merci à vous, M. Atsin,
1: oui,
0: à JB, pour l'invitation. Je ne m'attendais pas à ça. Oui. Quand j'ai dit à M. Opélie que je suis invité à la RNC, il dit « tu aimes tellement parler. C'est pour ça qu'on t'a invité. » J'ai dit « non, je ne sais pas comment ils ont su que j'ai fait 40 ans de mariage. » Alors vraiment, je dis un grand merci. Que Dieu fasse que les choses se passent bien demain.
1: Amen.
0: Et je sais que ça sera bien.
1: Bien sûr.
0: Grâce à vous et grâce à vos prières, que Dieu veille sur vous, qu'il veille sur tous nos auditeurs et auditrices. Et bonne fête de l'Assomption aussi.
2: D'accord, bonne fête de l'Assomption à vous. Alors nous rappeler à tous nos auditeurs et auditrices, surtout à ceux de la cathédrale Saint-André, on appelle là-bas la Chine populaire.
1: Oui.
2: La Chine populaire, madame Désiré Opélie, vont célébrer leurs 40 ans de mariage demain à la messe de 10h30. Donc tous les invités, sachez que 10h30 c'est la messe, donc venez soutenir le couple Opélie. Alors, bonne fête à vous, que Dieu vous bénisse, que Dieu vous comble de grâce et beaucoup de santé à vous.
1: Merci. Très bien. Voilà, alors, Jean-Baptiste, nous pouvons dire merci à Cra Bernard qui nous a appelé de la paroisse Sacré-Cœur de Cournes à Bronceau. Et pour aujourd'hui, Presse Info Radioscopie, c'est fini. Nous avons également eu Madame Opélie Thérèse qui célèbre avec son époux demain 40 ans de mariage à la paroisse cathédrale Saint-André de Yopougon. Technique assurée par Jean-Lanceux Bakayoko. À la présentation, et à Saint-Bernardin Nathanaël. Bon week-end à vous et bonne fête l'Assomption.
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2: Dans quelques instants, nous rendons les honneurs à notre Mère du Ciel, la très sainte Vierge Marie, à travers l'Angélus.
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4: Il est 18h.
5: L'ange du Seigneur apporta l'annonce à Marie.
6: Et elle conçut du Saint-Esprit.
7: Je vous salue, Marie, pleine de grâce, le Seigneur est avec vous. Vous êtes bénie entre toutes les femmes, et Jésus, le fruit de vos entrailles, est béni.
8: Sainte Marie, Mère de Dieu, priez pour nous pauvres pécheurs, maintenant et à l'heure de notre mort. Amen.
5: Voici la servante du Seigneur.
6: Qu'il me soit fait selon votre parole.
7: Je vous salue, Marie, pleine de grâce, le Seigneur est avec vous. Vous êtes bénie entre toutes les femmes, et Jésus, le fruit de vos entrailles, est béni.
8: Sainte Marie, Mère de Dieu, priez pour nous pauvres pécheurs, maintenant et à l'heure de notre mort. Amen.
5: Et le Verbe s'est fait chair,
6: et il a habité parmi nous.
7: Je vous salue, Marie, pleine de grâce, le Seigneur est avec vous. Vous êtes bénie entre toutes les femmes, et Jésus, le fruit de vos entrailles, est béni.
8: Sainte Marie, Mère de Dieu, priez pour nous pauvres pécheurs, maintenant et à l'heure de notre mort. Amen.
5: Priez pour nous, Sainte Mère de Dieu,
6: afin que nous soyons rendus dignes des promesses du Christ.
5: Daigne, Seigneur, répandre ta grâce dans nos âmes, afin qu'ayant connu par le message de l'ange l'incarnation du Christ, ton Fils, nous arrivions par sa passion et par sa croix à la gloire de sa résurrection. Par le Christ, notre Seigneur.

Et dans quelques secondes, nous allons rendre les honneurs à la bienheureuse Vierge Marie à travers l'Angelus. Enfin, l'Angelus, plutôt, les annonces, je dirais, le saint du jour. Voilà.

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1: août, Assomption de la Vierge Marie. Les évangiles ne nous disent rien de la mort de Marie. Selon la tradition, son pèlerinage sur la terre s'est achevé soit à Jérusalem au milieu des apôtres, soit à Éphèse dans la maison de Saint Jean. Deux thèses s'affrontent. Marie, étant l'Immaculée Conception, est préservée du péché et de sa principale conséquence, la mort corporelle. La Vierge Marie serait donc simplement endormie. Cependant, Jésus, vrai Dieu et vrai homme, a connu la mort comme un passage vers le Père. Marie aurait-elle voulu suivre un autre chemin que son Fils? Selon Saint Jérôme, quelques points sont indiscutables. Que les apôtres furent tous réunis, qu'elle trépassa sans douleur, que ses funérailles se firent avec dévotion, enfin, qu'elle fut enlevée en corps et en âme. En effet, ce qui constitue l'objet de cette fête est du dogme proclamé par Pie XII le 1er novembre 1950 et que Marie n'a pas connu la corruption de la chair. Dès le terme de sa vie, elle était emportée en corps et en âme au ciel par son Fils sans attendre la résurrection des corps au dernier jour. La Vierge Immaculée nous dit, Vatican II, en sa constitution Lumen Gentium, préservée par Dieu de toute atteinte de la faute originelle, ayant accompli le cours de sa vie terrestre, fut élevée corps et âme à la gloire du ciel et exaltée par le Seigneur comme la reine de l'univers pour être ainsi plus entièrement conforme à son Fils, Seigneur des Seigneurs, victorieux du péché de la mort. Dans ta maternité, tu as gardé la virginité. Lors de ta dormition, tu n'as pas abandonné le monde, ô Mère de Dieu. Tu es passée à la vie, toi qui es la Mère de la vie. Sauve nos âmes de la mort par tes prières.
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1: Au nom du Père et du Fils et du Saint-Esprit. Mon Seigneur et mon Dieu, je crois de tout mon cœur que tu es ici, que tu me vois, que tu m'entends. Je t'adore à genoux devant toi. Je te demande le pardon de mes péchés et ton aide pour faire de mon mieux ce moment de prière. Marie, ma Mère Immaculée, Saint Joseph et mon ange gardien, intercédez pour moi. Dieu, Éternel et Tout-Puissant, tu as élevé jusqu'à la gloire du ciel dans son âme et son corps, Marie, la Vierge Immaculée, la Mère de ton Fils. Fais que toujours tendue vers les réalités d'en haut, nous obtenions de partager sa gloire. Cette oraison, tu l'as sans doute entendue à la messe aujourd'hui, où tu vas l'entendre. C'est celle de la grande fête que nous célébrons en ce jour, l'Assomption de la Vierge Marie. Marie conçue sans péché, Marie immaculée, Marie qui est déjà sauvée de la mort, qui était la conséquence du péché, pas seulement dans son âme, mais aussi dans son corps, qui, à la suite du Christ, est déjà monté au ciel, l'Assomption. Marie, tu es montée au ciel, tu nous précèdes au ciel, mais en même temps, tu es notre mère, tu es très proche de chacun d'entre nous. En France, cette fête de l'Assomption est une fête de précepte, c'est un jour férié, et tu es appelé à participer à la messe, à prier particulièrement pour la France, si tu es en France, puisque c'est l'anniversaire de sa consécration à la Vierge Marie. Les évêques de France nous invitent à prier aujourd'hui pour les fruits de la visite apostolique du pape en septembre. C'est ce que je peux faire dès maintenant, Seigneur. Je te confie les fruits de cette belle visite du pape Léon qui viendra le 25, 26 et 27 septembre prochain en France. Les enfants de Fatima, qui ont vu la Vierge Marie en 1917, aimaient la lumière douce de la lune qui leur rappelait la lumière douce de la Vierge Marie qui reflète la lumière de Dieu comme la lune qui reflète la lumière du soleil. C'est ce que dit aussi la tradition, qui a vu en la lune la figure de la Vierge Marie, parfait reflet de la gloire de Dieu, comme la lune qui reflète le soleil, mais dont la lumière est plus douce, moins éblouissante, ainsi la lumière très douce de la Vierge Marie, qui reflète toujours la lumière de Dieu. Cette fête de l'Assomption t'invite donc à lever la tête, à fixer ton regard sur ta Mère du Ciel, la Vierge Marie, mais aussi à contempler sa vie sur la terre. Marie, toi que tu as connu les mêmes joies, les mêmes peines que chacun d'entre nous, et tu les as vécues dans un grand amour, dans une grande confiance en toi, Seigneur. Durant la messe de ce jour, nous entendons l'évangile de la Visitation. Marie, tu rends visite à ta cousine Élisabeth, qui reconnaît en toi l'enfant que tu portes, le Messie, le Fils de Dieu. Élisabeth te dit ces paroles, « Heureuse celle qui a cru aux paroles qui lui furent dites de la part du Seigneur. » Alors Marie, qu'est-ce que tu réponds ? Oui, c'est vrai, je suis la meilleure. Mais non, Marie, tu renvoies tout à la gloire de Dieu par ce très beau chant du Magnificat. Mon âme exalte le Seigneur, exulte mon esprit en Dieu, mon Sauveur. Il s'est penché sur son humble servante. Désormais, tous les âges me diront bienheureuse. Le Puissant fit pour moi des merveilles, saint est son nom. Marie, tu renvoies la gloire au Créateur. Marie, tu es le parfait reflet de la gloire de Dieu. l'Immaculée Conception, préservée du péché originel. Tu n'as pas commis de péché personnel. Tu as toujours répondu aux appels de la grâce. Tu as toujours reflété la lumière du Créateur. Et c'est une première leçon pour toi et moi qui essayons de parler au Seigneur. Quand tu as la tentation de t'approprier tes talents, ta richesse, ton rang social, eh bien renvoie tout au Seigneur à la suite de la Vierge Marie. Le puissant fit pour moi des merveilles, saint est son nom. Renvoie l'hommage à l'artiste. Saint Carlo Acutis aimait répéter ces paroles, pas moi, mais Dieu. Le sens de ta vie et le sens de ma vie est de refléter la beauté de Dieu, de refléter la lumière du Christ, de faire de notre vie un don, un service aux autres, comme la Vierge Marie l'a fait lors de cet épisode de la visitation à sa cousine Élisabeth. Et Vierge Marie, la première grâce que je te demande aujourd'hui, en ce jour de ta fête, que je puisse, comme toi, refléter la lumière de Jésus, de tout renvoyer au Créateur. Et si j'ai la tentation de m'approprier mes talents, de ramener la lumière à moi, fais que je redise ces paroles du Magnificat. Le puissant fit pour moi des merveilles. Saint est son nom. Pas moi, mais Dieu. À Fatima, lors de la dernière apparition, le 13 octobre 1917, il n'y avait pas moins de 70 000 personnes dans l'attente du signe promis qui attesterait les apparitions. La foule immense se pressait sur le lieu des apparitions et après un long temps d'attente, le signe tant attendu est arrivé. Le soleil s'est mis à tournoyer dans le ciel, tandis que les trois enfants, Lucie, Jacinthe et François, voyaient une dernière fois la Vierge Marie sous trois formes qui reprenaient les trois mystères du rosaire de l'époque. Les mystères joyeux, à travers l'apparition de la Sainte Famille, Joseph, Marie et Jésus qui bénissaient le monde. Les mystères douloureux, avec l'apparition ensuite de Notre-Dame des Douleurs, Marie, le cœur transpercé au pied de la croix, et enfin Notre-Dame du Mont-Carmel, qui reprend les mystères glorieux. Notre-Dame du Mont-Carmel, qui rappelle cette très belle dévotion du scapulaire, ce privilège d'aller au ciel le samedi qui suivrait la mort pour les personnes qui porteraient le scapulaire et qui chaque jour prierait la Vierge Marie. Le but des apparitions mariales rejoint le sens de l'Assomption de la Vierge Marie. Marie, à chaque fois qu'elle apparaît à des enfants ou à des personnes privilégiées, nous invite à ne pas perdre de vue le sens de notre vie sur Terre. D'ici 50 ans, qui d'entre nous sera encore vivant ? Ce qui est sûr, c'est que d'ici 100 ans, il y a peu de chances que nous soyons encore ici sur Terre. Il est bon de se le rappeler de temps en temps. Un jour et bientôt, toi et moi avons l'espérance d'aller au ciel, de voir Dieu, de voir le Christ avec la Vierge Marie, avec tous les saints du ciel. Le ciel est proche, c'est le sens de notre vie, de nous préparer à cette rencontre avec toi Jésus. Et pour aller au ciel, Jésus, tu nous envoies ta mère qui est un chemin sûr. Dans ce chemin vers le ciel, il y a de nombreux combats. Et c'est le sens aussi de la première lecture tirée du livre de l'Apocalypse que nous lisons aujourd'hui. Ce combat entre la femme et le dragon qui cherche à dévorer l'enfant. Dans ce grand combat de l'Apocalypse, tu peux reconnaître dans cette image l'histoire de l'Église. Ce combat entre le démon qui cherche à l'attaquer et lui retirer des enfants. On peut penser particulièrement aux martyrs, à la persécution, mais aussi au combat spirituel, au combat contre les tentations le diable qui veut arracher les enfants de Dieu et les entraîner loin de Dieu par le péché. Mais ce qui frappe dans ce récit de l'Apocalypse, c'est l'assurance de la voix qui assure la victoire du Christ. Maintenant, voici le salut, la puissance et le règne de notre Dieu. Voici le pouvoir de son Christ. Malgré l'attaque du dragon, malgré que le diable se déchaîne, la victoire est présente. Le démon est déjà vaincu par le Christ. Et la Vierge Marie au ciel est cette femme victorieuse de ce combat qui veut t'entraîner dans sa victoire. C'est la raison pour laquelle nous l'invoquons particulièrement en ce jour. Et nous demandons son intercession. Nous te demandons ton intercession, Vierge Marie. Marie, aide-nous à être vainqueurs de tous nos combats. Tu es à nos côtés pour toujours combattre l'adversaire qui veut nous arracher loin de Dieu. Mais aussi tu es à nos côtés pour revenir au Seigneur si par malheur nous nous sommes éloignés de lui. C'est ce que chantait magnifiquement Saint Bernard dans un hymne qui a donné lieu à un très beau chant que tu chanteras peut-être aujourd'hui à la messe. Regarde l'étoile. Ce bel hymne dont je reprends les paroles en ce jour de fête et avec lequel nous pouvons terminer ce moment de prière. En la suivant, on ne dévie pas. En la priant, on ne désespère pas. En pensant à elle, on ne se trompe pas. Si elle te tient par la main, tu ne tomberas pas. Si elle te protège, tu ne craindras pas. Si elle est avec toi, tu es sûr d'arriver au but. Marie est cette noble étoile dont les rayons illuminent le monde entier, dont la splendeur brille dans les cieux et pénètre les enfers. Elle illumine le monde et échauffe les âmes. Elle enflamme les vertus et consume les vices. Elle brille par ses mérites et éclaire par ses exemples. Ô toi, qui te vois balloter au milieu des tempêtes, ne détourne pas les yeux de l'éclat de cet astre si tu ne veux pas sombrer. Si les vents de la tentation s'élèvent, si tu rencontres les récits des tribulations, regarde l'étoile, invoque Marie. Si tu es submergé par l'orgueil, l'ambition, le dénigrement et la jalousie, regarde l'étoile, crie Marie. Si la colère, l'avarice ou les fantasmes de la chair secouent le navire de ton esprit, regarde Marie. Si accablé par l'énormité de tes crimes, confus de la laideur de ta conscience, effrayé par l'horreur du jugement, tu commences à t'enfoncer dans le gouffre de la tristesse, dans l'abîme du désespoir, pense à Marie. Que son nom ne quitte pas tes lèvres, qu'il ne quitte pas ton cœur. Et pour obtenir la faveur de ses prières, n'oublie pas les exemples de sa vie.
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0: Il est 18h30 à la paroisse Notre-Dame-l'Annonciation de Yopougon, nouveau quartier. L'heure est venue de suivre le journal du soir sur la RNC, présenté par Marcel Ariston Blé. Bonsoir Marcel.
1: Bonsoir Nathanaël, bonne fête de l'Assomption.
0: Voilà, merci bien.

0: L'actualité de l'Assomption domine ce journal au Vatican. Le pape Léon XIV a célébré la messe dans la paroisse pontificale Saint-Thomas de Villeneuve à Castel Gandolfo. Dans son homélie, le souverain pontife a souligné que l'amour est le plus bel ornement de l'humanité, capable de libérer et de rapprocher l'homme de Dieu. En France, au sanctuaire marial Notre-Dame de Lourdes, des pèlerins venus du monde entier ont célébré dans une grande ferveur la montée de la Vierge Marie. Les détails dans ce journal. En Côte d'Ivoire, à la paroisse Notre-Dame de l'Annonciation du Yopougon, nouveau quartier, la messe présidée par le père Donatien Lolo. Il a exhorté ses fidèles à ne pas avoir honte de prendre Marie comme mère et modèle d'espérance. Enfin, la célébration de la vigile de l'Assomption au sanctuaire marial national d'Abidjan a rassemblé plusieurs milliers de fidèles. Le père Norbert Éric Abécan, président de l'Eucharistie, a invité les fidèles à prendre Marie comme modèle d'unité de notre pays, surtout à ne pas la considérer comme une déesse.
1: Le journal Marcel Ariston.
0: Bonsoir à tous et bienvenue. Bonne fête de l'Assomption de la Vierge Marie. L'Église a célébré justement ce samedi 15 août 2026 avec faste la solennité de l'Assomption de la Vierge Marie, sa montée corps et âme au ciel. Au Vatican, pour la deuxième année consécutive, le pape Léon XIV a célébré la messe pour la solennité de l'Assomption dans la paroisse pontificale de Saint-Thomas de Villeneuve à Castel Gandolfo, résidence estivale des papes, situé à une trentaine de kilomètres de Rome. Dans son homélie, le souverain pontife a souligné que l'amour est le plus bel ornement de l'humanité, capable de libérer et de rapprocher l'homme de Dieu. Alexandra Sigan, du Radio Vatican.
2: Dans le livre de l'Apocalypse, Marie est décrite comme une femme vêtue du soleil, ayant la lune sous ses pieds, lieu de rencontre donc entre le ciel et la terre, le temps et l'éternité. Une image qui, admet Léon XIV, peut sembler à première vue contrastée avec l'expérience de ce que le passage des années produit chez l'homme. Mais la glorification de Marie, corps et âme, enseigne aux fidèles que la véritable beauté ne consiste pas à dissimuler les signes du temps qui passe, mais à montrer, même gravé dans notre chair, les signes de l'amour qui ne passe jamais. Le pape exhorte ainsi les fidèles à apprendre à distinguer la beauté aussi bien dans le visage tendre d'un enfant que dans les rides d'une personne âgée. L'amour est le plus bel ornement de l'homme, l'amour qui transfigure, transforme, ennoblit, élève, qui rend léger, libre, proche de Dieu, même à travers les aléas de la vie.
3: Che rende leggeri, liberi, vicini a Dio. Pur attraverso le vicende alterne della vita.
2: Inutile de chercher loin la sublimité du mystère célébré ce 15 août, nous pouvons la rencontrer, assure le pape, là où règne la véritable charité, dans les yeux d'un père et d'une mère qui rentrent à la maison après une journée de travail, fatigués mais heureux d'être avec leurs enfants. Dans la sainte humanité de Marie se trouve aussi celle des hommes, poursuit Léon XIV. Nous y sommes aussi appelés pour vivre sa même plénitude de vie et à partager sa même gloire.
3: Chiamati a vivere la sua stessa pienezza di vita e a condividere la sua stessa gloria.
0: Alexandre Sigan de Radio Vatican. Et puis pour contempler le mystère de l'Assomption de la Vierge Marie, nous pouvons nous référer aux deux modèles iconographiques à travers lesquels les artistes l'ont représenté au fil des siècles. C'est l'invitation faite par le pape Léon XIV lors de la prière mariale de l'Angelus récitée ce samedi 15 août après l'Assomption célébrée à Castel Gandolfo. Et justement, ce samedi 15 août, solennité de l'Assomption de la Vierge Marie, le sanctuaire Notre-Dame de Lourdes en France ne pouvait évidemment rester en marge de cette grande fête. Des pèlerins venus du monde entier se sont retrouvés dans ce sanctuaire pour célébrer la Vierge Marie dans la prière et dans la ferveur. La messe solennelle de l'Assomption ce matin sur la prairie du sanctuaire a été présidée par le cardinal Jean-Paul Vesco, archevêque métropolitain d'Alger, en présence des pèlerins de nombreuses nationalités. Dans son homélie justement, Le cardinal Vesco a évoqué les épreuves traversées par Marie, notamment la douleur de voir son fils mourir sur la croix. Il a prié toutes les mères qui ont connu la séparation ou la perte d'un enfant, ainsi que celles qui espèrent connaître la joie de donner la vie. Et sa prière s'est également étendue au peuple meurtri par les guerres et les conflits qui continuent de déchirer le monde. Le cardinal Vesco a invité chaque pèlerin à la suite de Marie à affronter les épreuves de la vie avec foi et espérance en gardant les yeux tournés vers la promesse du ciel. Un extrait de son homélie.
4: Marie n'a pas connu la mort humaine, ou plutôt si. Marie a connu la mort. C'était au pied de la croix, vivant dans sa chair la passion et la mort de son fils. Une maman est là pour donner la vie, pas pour la voir partir. En cette fête de l'Assomption, je confie tout particulièrement à Marie, tous les parents qui vivent ou ont vécu la terrible épreuve de la mort d'un enfant. Je confie aussi toutes les jeunes femmes qui sont dans l'attente, dans l'espérance d'un projet de mariage et d'enfantement. J'ai pris davantage encore de l'horreur des guerres, ce poids de souffrance insupportable. Eh bien, toutes ces morts font saigner le cœur de Marie. Il nous faut de toutes nos forces nous engager sur le chemin de la justice et de la paix, de l'arrêt des massacres de vie humaine. Oui, chers frères et sœurs, Marie est morte au pied de la croix. Et pourtant, sa vie ne s'est pas arrêtée. Et d'une certaine manière, sa vie a pris une nouvelle dimension, une nouvelle fécondité, un nouvel envol. Elle est le témoin de cette invincible espérance. Elle est ce pont entre la terre et le ciel où elle nous précède, où elle nous attend. Chers frères et sœurs, si Marie est arrivée au ciel, alors nous tous, nous sommes appelés à arriver au ciel.
0: Le cardinal Jean-Paul Vesco, archevêque métropolitain d'Alger, en Algérie, la messe solennelle de l'Assomption de la Vierge Marie a Lourdes vécu dans une dimension universelle avec des pèlerins venus de différents continents et pays dont la Côte d'Ivoire pour confier à Notre-Dame de Lourdes leur famille, leur pays, leur joie, leur souffrance et leur espérance. Quelques-uns partagent ici au micro de Solange Ablan le témoignage de ce qu'ils vivent en cette fête de l'Assomption.
5: Limbo Philomène Akichi de la Côte d'Ivoire. Pour moi, l'Assomption, c'est le renouvellement, la restauration avec Christ et avec sa mère qui est notre mère du ciel.
6: Sœur Charlotte Soumbaman, RDC, mais je travaille en Belgique. Je suis très heureuse d'avoir vécu cette solennité de l'Assomption ici sur place, là où Bernadette a vu la Vierge Marie avec toutes les nationalités. Et ça, ça me touche. Je vois comment Marie est aimé par le monde entier et je vois la joie et je crois qu'à travers cette messe solennelle, chacune de nous a obtenu une grâce.
7: Modeste Ouko, épouse d'Aounou du Togo, c'est ma première participation à Lourdes. Vraiment, c'est extraordinaire, c'est émouvant. Nous avons vu des pèlerins de tout pays, de par le monde entier. Vraiment, c'est extraordinaire. J'aimerais vivre cela de temps en temps.
8: Pierre Français, j'ai eu grand plaisir à communier au cours de cette célébration pleine de ferveur et de fraternité et d'espérance. Gageons que Marie nous inspire pour nous aider à quitter notre orgueil et sortir de la peur qui gangrène nos vies et nos sociétés. C'est tout le vœu que j'adresse à l'ensemble des pèlerins.
0: Voilà, merci à Solange Ablan, notre envoyé spécial, pour ce reportage depuis Lourdes. En France, ici en Côte d'Ivoire, la montée de Marie corps et âme a été marquée, vous le savez, par une grande procession en fanfare avec la Vierge Marie soutenue par des cantiques. Les fidèles sont venus nombreux chanter les merveilles de Dieu accomplies dans la vie de la Mère du Ciel. À la paroisse Notre-Dame de l'Annonciation de Yopougon, nouveau quartier, la tradition fut respectée. La messe est présidée par le père Donatien Lolo, curé modérateur, a rassemblé des forces vives et plusieurs entités à dévotion mariale. Prononçant l'homélie, le père Arthur Niabro, doctorant en psychologie à Salamanque en Espagne, a invité les fidèles à vivre leur vie chrétienne afin qu'ils soient un jour élevés comme Marie au ciel.
9: La chaque jour nous inviter à célébrer la Vierge Marie en pensant au Christ qui l'élève au ciel comme son fils. Et surtout nous inviter à reconnaître que à travers la solennité de l'Assomption, c'est le Christ qui nous invite déjà à reconnaître que nous sommes tous des candidats au ciel et que chacun doit vivre sa vie chrétienne, vivre de charité, de conversion, afin d'être élevé aussi au ciel à la suite de la Vierge Marie.
10: Et pour cela, qu'est-ce que les chrétiens, sur quoi les chrétiens doivent s'appuyer?
9: Mais simplement, comme Saint Paul l'a dit, hein, la base, c'est la résurrection. Et qui dit résurrection, parle de conversion. Donc la conversion, c'est la charité, c'est le pardon, la miséricorde. C'est simplement être des personnes bienheureuses qui passent à la suite de Christ. Donc, vivant selon la parole de Dieu et selon les conseils du Christ, nous pourrons ressusciter avec lui.
0: Père Arthur Gnabro, doctorant en psychologie en Salamanca en Espagne. Avant le terme de la messe, le père Donatien Lolo, curé modérateur de cette paroisse, a exhorté ses fidèles à ne pas avoir honte de prendre Marie comme mère et modèle d'espérance. Nous l'écoutons.
11: Quelqu'un qui a fait corps à un moment donné pendant 9 mois avec la parole de Dieu en elle ne peut pas vouloir ne pas vivre cette parole-là dans les moindres détails. C'est elle qui est notre modèle. Le Concile Vatican II nous rappelle qu'elle est le prototype de l'Église. C'est le modèle vers lequel l'Église marche. Donc, en la contemplant, l'Église regarde ce qu'elle est appelée à devenir. Donc, l'Église est appelée à devenir amour, mystère de pardon, de miséricorde. Donc c'est pour cela que je demande à mes fidèles d'être miséricordieux et de prier pour ceux qui sont peut-être

0: on peut ressentir cette volonté de réagir. Donc je leur dis, non, non, entrons dans le modèle de notre maman.
1: Père Donatien Lolo, curé modérateur de la paroisse Notre-Dame de l'Annonciation de Yopougon, nouveau quartier, très heureux de prendre part à cette célébration et surtout d'honorer la Vierge Marie. Les fidèles ont confié leur famille, mais surtout leur pays à la Vierge Marie afin qu'elle intercède auprès de son Fils pour la paix et la réconciliation véritable en Côte d'Ivoire. Nous écoutons des fidèles interrogés au terme de l'Eucharistie.
2: La fête de l'Assomption, comme l'a dit le Père tout à l'heure, c'est que Jésus vient chercher sa mère pour le rejoindre au ciel. Et donc, c'est une grande joie pour nous, chrétiens, de prier la Vierge Marie parce qu'elle intercède beaucoup pour nous. Nous lui rendons tout l'honneur et toute la gloire. Demandons à la Vierge de prier pour notre pays, la Côte d'Ivoire, qui est en difficulté, sans nous mentir. Et nous devons être tous en union de prière pour sauver notre pays de tout ce qui est désastre.
3: Cameroun à Assis dit que mon témoignage avec la Vierge est assez personnel parce que c'est par elle que je suis revenu à la foi catholique. Tout ce que je le fais par Marie. Pour l'Assomption, comme le dit le nom, c'est l'Assomption, c'est nous catholiques, nous avons foi à ce que la Vierge Marie a été levée corps âme au ciel, préservée de tout péché et son corps n'a pas connu la corruption. Et c'est dans cet élan que nous venons pour célébrer l'Assomption, pour dire merci pour son Assomption, merci aussi pour son intercession tous les jours en notre faveur.
1: Et cette fête a été précédée d'une vigile au sanctuaire marial national d'Abidjan à Tékoubé. Plus de 60 000 fidèles ont célébré l'Assomption de la Vierge Marie. Une fête marquée par la méditation du chapelet, des enseignements, des cantiques à la gloire du Mari, adoration et messe. La messe présidée par le père Norbert Éric Abécan, secrétaire exécutif de la sous-commission épiscopale justice, paix et environnement, en présence de nombreux prêtres, religieux, religieuses et personnalités politiques et administratives. Dans son le célébrant a appelé les Ivoiriens à l'unité, s'attardant sur Marie. Il a appelé à ne pas la voir comme une déesse, mais surtout de lui faire confiance et à se confier à elle.
4: Retenez que la Vierge Marie n'est pas Mami Wata. À partir d'aujourd'hui, la Vierge Marie n'est pas Mami Wata. La Vierge Marie n'est pas sirène des eaux. La Vierge Marie n'est pas une déesse quelconque que nous adorons. La Vierge Marie n'est pas un génie. La Vierge Marie n'est pas un fantôme. C'est une personne créée par Dieu, mais qui a été mise à part pour nous sauver. Et elle a dit oui à Dieu. La Vierge Marie est celle qui a dit oui à Dieu quand Ève a dit non. Et grâce à son oui, elle a accueilli le Fils du Dieu très haut, l'Emmanuel, Dieu avec nous. Et le Verbe s'est fait chair. Et il habitait parmi nous. Le Verbe s'est fait chair dans le sein maternel de la Vierge Marie. Elle est donc la Mère de Dieu. Et nous la découvrons mieux avec son chant du Magnificat. Nous découvrons mieux qui est Marie. C'est la nouvelle Ève, elle qui a dit oui à Dieu. Je suis l'humble servante du Seigneur. Elle nous apprend à dire oui à Dieu. Je suis la servante du Seigneur. Beaucoup ont perdu ainsi l'amour marial. La dévotion mariale, parce qu'ils ont écouté Satan. Qu'est-ce que Marie nous apprend encore à son école quand nous acceptons de l'apprendre chez nous? Mais Marie nous apprend à être debout au pied de la croix. Et chacun en cette nuit va essayer de découvrir sa croix. Nous avons des croix quelquefois qui sont lourdes. Et c'est là que Satan nous dit, tu vois, Dieu dort dans ta barque. Hein? Tu es en train de perdre ton temps cette nuit-là. Et Marie nous apprend à rester debout. À ne pas nous laisser abattre. Voici ce que Marie nous apprend.
1: Voilà, Père Norbert-Éric Abécan, curé de la paroisse Saint-Jacques de Cocody-les-Deux-Plateaux, dans le diocèse d'Abidjan et secrétaire exécutif national de la sous-commission épiscopale Justice, Paix et Environnement. 18h passées de 47 minutes et 5 secondes, c'est la fin de ce journal. Le journal mis en onde par Jean-Lanceux Bakayoko. Merci de nous avoir suivis. Encore, très bonne fête de l'Assomption.

Ainsi donc va notre maison commune en ce samedi 15 août, jour de la solennité de l'Assomption de la Vierge Marie. Technique assurée par Jean-Lance Bakayoko, le journal a été présenté.

Chorale Saint-Antoine du port d'Abidjan chante Marie, Mère de Dieu. Et nous pouvons dire que pour ce qui est du programme de cette soirée, à 21h, vous aurez l'émission Au cœur des chorales avec Jonas Yapo. Suivi à 22h25, la Bible pas à pas, Luc chapitre 2, versets 42 à 52. À 23h, vous aurez Parole du dimanche de Marie-Noël Tabu. Et à 01h20, l'enseignement du Père Paul-Marie Imba sur le thème l'honneur à, honneur à la Vierge Marie. À 12h00, l'enseignement du Père Bienvenu Djéa sur le thème « Qui est Marie ?» Et à 5h du matin, l'enseignement du Père Eugène Adingra sur le thème « Contempler le Christ et intercéder avec Marie ». En attendant, sachez que vous êtes bel et bien sur la voie de l'Évangile, la radio nationale catholique de Côte d'Ivoire, et que le chapelet est prévu pour 19h et sera animé par le mouvement d'apostolat de la Légion de Marie. Et il sera question de la méditation des mystères joyeux de la vie de notre Seigneur Jésus-Christ.

Le moment est venu donc de nous séparer, de vous dire tout simplement au revoir. Moi, c'est Hatzin Bernardin Nathanaël. J'ai été heureux de passer un bon moment en votre compagnie et j'ai bénéficié du soutien technique de Jean-Lance Bakayoko. Il est bon de retenir que demain, c'est bien sûr dimanche et nous serons au 20e dimanche du temps ordinaire de l'Église et le Seigneur nous dit d'avoir la foi. Avec la foi, nous pouvons bouleverser des montagnes. Alors, que dire de plus? Sinon, bon week-end à vous et à très très bientôt sur la voie de l'Évangile.

0: Fais-moi connaître tes chemins, Seigneur. Guide-moi dans ta vérité.
1: 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Il est 19h.

0: Dans la joie, fidèles auditeurs de la Radio Nationale Catholique, à l'image des mystères qui nous réunissent ce jour, dans Prions avec Marie, nous méditons les mystères joyeux de la vie de notre Seigneur Jésus-Christ sur les ondes de la voix de l'Évangile. À présent, les intentions. Action de grâce. Les petits-enfants, les enfants, Paoua Kabi remercie tous ceux et celles qui ont contribué de près ou de loin aux obsèques de maman Kabi Joséphine Néouélé pour le soutien moral, spirituel, financier et matériel. Que le Seigneur leur accorde sa bénédiction en abondance. Action de grâce et remerciement demandée par Monsieur et Madame Jean-Philippe Bakissa. Action de grâce et remerciement pour la société Epsilis. Action de grâce et remerciement pour sa famille et sa petite famille, demandé par Thiemele Nadège. Action de grâce et remerciement demandé par Siloué Tchin Albert et Djermouli Tchin Christ Isaac, demandé par Siloué Eli. Madame Kanga Hélène rend grâce à Dieu pour tous les bienfaits pour sa famille. Aide, assistance et protection. Seigneur, nous te confions Maman Yahwa qui subit une opération. Pose ta main guérisseuse sur les médecins, accorde-lui le succès de cette intervention et la grâce d'une prompte guérison. Aide, assistance et protection, guérison pour Maman Dibi Juliette par l'intercession de Notre-Dame de Lourdes, santé des malades. L'entreprise ETS HDA Foncier et Immobilier rend grâce au Seigneur pour ses bienfaits. Elle lui confie l'ensemble de son personnel, ses partenaires, ses collaborateurs, ainsi que leurs différentes familles pour santé, protection et assistance. Elle demande les moyens financiers, l'obtention de tous ses documents administratifs et un bon aboutissement de tous ses projets par l'intercession de Notre-Dame de toute grâce. Les familles Kolibali et Ophia confient au Seigneur le bon déroulement du mariage de Sita et Maouli, qu'il protège et fructifie leur amour par l'intercession de Saint-Michel Archange. Madame Tapoline Tano rend grâce à Dieu pour tous ses bienfaits reçus et lui confie sa vie, son époux, ses enfants, ainsi que tous les membres de la famille Tano et alliés pour aide, assistance, protection et délivrance par l'intercession de Notre-Dame des Victoires et de Saint-Michel Archange. Par l'intercession de la Vierge Marie et de Saint Joseph, son époux, Monsieur Ameson Jean-René confie l'assistance et la protection de sa mère, Gracoc Pauline, au Seigneur Jésus. Par l'intercession de la Vierge Marie et de Saint Joseph, son époux, Monsieur Ameson Jean-René confie l'assistance et la protection de sa femme Marielle, ses enfants Milan, Kezia et lui-même au Seigneur Jésus. La clinique médicale Mont-Carmel demande aide, assistance et protection pour son personnel et tous ses patients par l'intercession de Notre-Dame du Mont-Carmel. L'association des parents des prêtres religieux, religieuses et grands séminaristes du diocèse de Yopougon prie pour tous les consacrés afin que le Seigneur leur accorde sanctification, santé, paix et joie par l'intercession de la Sainte Famille de Nazareth. Le Seigneur a donné, le Seigneur a repris, que son nom soit béni. Les enfants et petits-enfants Paoua Kabi prient pour le repos en Dieu et le pardon des péchés de Paoua Kabi Daniel, Kabi Joséphine Néouélé, Paoua Jean-Marie Vianney, Paoua Valérie par l'intercession de Notre-Dame de Montligion. Repos de l'âme de Saramatou Diagne, que Jésus miséricordieux ait pitié de son âme et la reçoive dans sa félicité céleste. Tout le personnel de la Radio Nationale Catholique prie pour le repos éternel du Saint-Père le Pape François, du haut du ciel qu'il intercède et prie pour l'Église universelle qu'il l'a servi avec zèle et dévouement. La RNC prie pour le repos en Dieu de Yvonne Taou, ex-animatrice en son sein, que Dieu l'accueille dans son royaume céleste. Repos en Dieu de André Akou à l'occasion du 5e anniversaire de son décès, demandé par la Fondation André Akou. Prions pour le repos en Dieu de Ake Soumaengi Wilfried, que son âme repose en paix, par l'intercession de Saint Joseph, demandé par Kwame Laetitia. En ce premier anniversaire de départ, Seigneur, accueille dans ton royaume l'âme de ton serviteur, Apo Kwame Junior, endormi le 17 août 2025, donne-lui la paix éternelle et reconforte sa famille qui s'unit par la prière, demandée par Maman Yahwa. Sangaré Matonin prie pour le repos de l'âme de son amie sœur Kwame Nekonan Lydie, qui devait fêter son anniversaire de naissance en ce mois d'août. 31 juillet 2015, 31 juillet 2026, voilà 11 ans que notre regrettée mère Effie Odile nous a quittés. Les enfants Effie prient pour le repos de son âme. La famille Koulibaly en union avec l'équipe du Chapelet prie le Seigneur pour le repos en Dieu de Koulibaly Nancy, Koulibaly Constant et Koulibaly Marc, que Dieu leur accorde sans la paix sans fin. Les enfants Traoré prient pour le repos de l'âme de leur maman, Sawadogo Félicité, à l'occasion du 16e anniversaire de son décès. Monsieur Kwasi Yao Raphaël et Madame Nekwadjo Amalon Antoinette prient le Seigneur pour le repos de l'âme de leur fils Kwasi Yao Guy Stéphane Harold, qui lui accorde sa miséricorde.
1: Les enfants Beugré et petits-enfants prient pour le repos des âmes de Beugré Albert, Beugré Claudine, Marie-Jeanne, les défunts des familles maternelles, paternelles et les âmes du purgatoire. Repos des âmes de Monsieur Beugré Albert et Madame Dogo Claudine, épouse Beugré, demandée par les enfants et petits-enfants. 12 août 2023, 12 août 2026, 3 ans qu'il a plu au Seigneur de rappeler à lui Papa Yao et Chien Etienne, qu'il pardonne ses fautes et l'accueille dans son royaume céleste demandé par la famille Etienne.
0: Le groupe Foyer d'amour et de miséricorde prie le Seigneur pour le repos en Dieu de Solange à Samoa par l'intercession de Notre-Dame de Montligion. Madame Tapoline Tano prie pour le repos éternel des âmes de Dakon Amasumia Jeannette, Tano Yawa Ngroma Elisabeth, Adou Adie Kwasi Daniel. Veuve Assie Alphonsine et ses enfants en union avec l'équipe du chapelet prie pour la vie en Dieu de Docteur Assie Eloi Akuba Maltilde, Aka Bruma Elisabeth, Assi Germain, Aka Unchopol et les âmes les plus abandonnées du purgatoire. Repos en Dieu de Kwame Yehi Anne-Marie, épouse Mel Adoujan, dont c'est le premier anniversaire de décès, de Mel Adoujan, dont c'est le quatrième anniversaire de décès, de Traoré Aïcha, demandé par leurs enfants. Prions pour le repos en Dieu de Grastano, que Dieu lui accorde sa miséricorde et l'accueille auprès de lui par l'intercession de Notre-Dame de Montligion. La Radio Nationale Catholique prie pour le repos éternel de tous ses auditeurs et bienfaiteurs décédés, que le Seigneur les prenne en pitié et leur accorde le repos éternel. Prions pour le repos en Dieu de Zega Bodilicius Dago, que son âme repose en paix et que Dieu l'accueille auprès de lui, demandé par ses enfants. Par l'intercession de Notre-Dame de Montligion, la Radio Nationale Catholique prie le Seigneur pour le repos éternel de tous ses agents décédés. Voici, Seigneur, les intentions que nous faisons monter jusqu'à toi, daigne les exaucer.

0: Heureuse Vierge Marie, tu enfantais le Seigneur. Bienheureuse Mère de l'Église, tu fais brûler en nous l'esprit de ton Fils Jésus le Christ. Au nom du Père, du Fils et du Saint-Esprit,
1: Amen.
0: Je crois en Dieu le Père Tout-Puissant,
1: Créateur du ciel et de la terre,
0: et en Jésus-Christ, son Fils unique, notre Seigneur,
1: qui a été conçu du Saint-Esprit, est né de la Vierge Marie, a souffert sous Ponce Pilate, a été crucifié, est mort et a été enseveli, est descendu aux enfers. Le troisième jour, est ressuscité des morts, est monté aux cieux, est assis à la droite de Dieu le Père Tout-Puissant, d'où il viendra juger les vivants et les morts. Je crois en l'Esprit Saint, à la Sainte Église catholique, à la communion des saints, à la rémission des péchés, à la résurrection de la chair, à la vie éternelle. Amen.
0: Notre Père qui es aux cieux, que ton nom soit sanctifié, que ton règne vienne, que ta volonté soit faite sur la terre comme au ciel.
1: Donne-nous aujourd'hui notre pain de ce jour. Pardonne-nous nos offenses, comme nous pardonnons aussi à ceux qui nous ont offensés. Et ne nous laisse pas entrer en tentation, mais délivre-nous du mal. Amen.
0: Je vous salue Marie, pleine de grâce. Le Seigneur est avec vous. Vous êtes bénie entre toutes les femmes. Et Jésus, le fruit de vos entrailles, est béni.
1: Sainte Marie, Mère de Dieu, priez pour nous pauvres pécheurs, maintenant et à l'heure de notre mort. Amen.
0: Je vous salue Marie, pleine de grâce. Le Seigneur est avec vous. Vous êtes bénie entre toutes les femmes. Et Jésus, le fruit de vos entrailles, est béni.
1: Sainte Marie, Mère de Dieu, priez pour nous pauvres pécheurs, maintenant et à l'heure de notre mort. Amen.
0: Je vous salue Marie, pleine de grâce. Le Seigneur est avec vous. Vous êtes bénie entre toutes les femmes. Et Jésus, le fruit de vos entrailles, est béni.
1: Sainte Marie, Mère de Dieu, priez pour nous pauvres pécheurs, maintenant et à l'heure de notre mort. Amen.
0: Gloire au Père et au Fils et au Saint-Esprit.
1: Ô Dieu qui es, qui était et qui vient, pour les siècles des siècles. Amen.
0: Premier mystère joyeux, l'Annonciation. L'ange entra chez Marie et dit, « Je te salue, comblée de grâce. Le Seigneur est avec toi. » À cette parole, elle fut toute bouleversée et elle se demandait ce que pouvait signifier cette salutation. L'ange lui dit alors, « Sois sans crainte, Marie, car tu as trouvé grâce auprès de Dieu. Voici que tu vas concevoir et enfanter un fils. » Tu lui donneras le Jésus, tu lui donneras le nom de Jésus. Il sera grand, il sera appelé Fils du Très-Haut. Prions. Vierge Marie, Mère de Dieu, intercède pour les enfants qui meurent dans le sein maternel et pour leur maman, pour les couples qui ne peuvent pas avoir d'enfants, pour ceux qui n'osent pas croire que Dieu a un projet d'amour pour eux, pour les enfants de la rue et ceux avortés. Fruit du mystère, l'adhésion à la volonté de Dieu, l'humilité.
1: Notre Père, qui es aux cieux, que ton nom soit sanctifié, que ton règne vienne, que ta volonté soit faite sur la terre comme au ciel.
0: Donne-nous aujourd'hui notre pain de ce jour. Pardonne-nous nos offenses, comme nous pardonnons aussi à ceux qui nous ont offensés. Et ne nous laisse pas entrer en tentation, mais délivre-nous du mal. Amen.
1: Je vous salue Marie, pleine de grâce. Le Seigneur est avec vous. Vous êtes bénie entre toutes les femmes et Jésus, le fruit de vos entrailles, est béni.
0: Sainte Marie, Mère de Dieu, priez pour nous pauvres pécheurs, maintenant et à l'heure de notre mort. Amen.
1: Je vous salue Marie, pleine de grâce. Le Seigneur est avec vous. Vous êtes bénie entre toutes les femmes et Jésus, le fruit de vos entrailles, est béni.
0: Sainte Marie, Mère de Dieu, priez pour nous pauvres pécheurs, maintenant et à l'heure de notre mort. Amen.
1: Je vous salue Marie, pleine de grâce. Le Seigneur est avec vous. Vous êtes bénie entre toutes les femmes et Jésus, le fruit de vos entrailles, est béni.
0: Sainte Marie, Mère de Dieu, priez pour nous pauvres pécheurs,
1: maintenant et à l'heure de notre mort. Amen.
2: Je vous salue Marie, pleine de grâce, le Seigneur est avec vous. Vous êtes bénie entre toutes les femmes et Jésus, le fruit de vos entrailles, est béni.
1: Sainte Marie, Mère de Dieu, priez pour nous pauvres pécheurs, maintenant et à l'heure de notre mort. Amen.
2: Je vous salue Marie, pleine de grâce, le Seigneur est avec vous. Vous êtes bénie entre toutes les femmes et Jésus, le fruit de vos entrailles, est béni.
1: Sainte Marie, Mère de Dieu, priez pour nous pauvres pécheurs, maintenant et à l'heure de notre mort. Amen.
2: Je vous salue Marie, pleine de grâce, le Seigneur est avec vous. Vous êtes bénie entre toutes les femmes et Jésus, le fruit de vos entrailles, est béni.
1: Sainte Marie, Mère de Dieu, priez pour nous pauvres pécheurs, maintenant et à l'heure de notre mort. Amen.
2: Je vous salue Marie, pleine de grâce, le Seigneur est avec vous. Vous êtes bénie entre toutes les femmes et Jésus, le fruit de vos entrailles, est béni.
1: Sainte Marie, Mère de Dieu, priez pour nous pauvres pécheurs, maintenant et à l'heure de notre mort. Amen.
2: Je vous salue Marie, pleine de grâce, le Seigneur est avec vous. Vous êtes bénie entre toutes les femmes et Jésus, le fruit de vos entrailles, est béni.
1: Sainte Marie, Mère de Dieu, priez pour nous pauvres pécheurs, maintenant et à l'heure de notre mort. Amen.
2: Je vous salue Marie, pleine de grâce, le Seigneur est avec vous. Vous êtes bénie entre toutes les femmes et Jésus, le fruit de vos entrailles, est béni.
1: Sainte Marie, Mère de Dieu, priez pour nous pauvres pécheurs, maintenant et à l'heure de notre mort. Amen.
2: Je vous salue Marie, pleine de grâce, le Seigneur est avec vous. Vous êtes bénie entre toutes les femmes et Jésus, le fruit de vos entrailles, est béni.
1: Sainte Marie, Mère de Dieu, priez pour nous pauvres pécheurs, maintenant et à l'heure de notre mort. Amen.
2: Gloire au Père, au Fils et au Saint-Esprit.
0: Ô Dieu qui est, qui était et qui vient, pour les siècles des siècles.
2: Amen. Ô mon Jésus,
0: pardonne-nous nos péchés, préserve-nous du feu de l'enfer, attire au ciel toutes les âmes, principalement celles qui ont le plus besoin de ta miséricorde.
2: Amen. Ô mal conçu sans péché,
0: priez pour nous qui avons recours à vous.
2: Ô mal conçu sans péché,
0: priez pour nous qui avons recours à vous.
2: Ô mal conçu sans péché,
0: priez pour nous qui avons recours à vous.
3: Deuxième mystère joyeux, la visitation. En ces jours-là, Marie se mit en route et se rendit avec empressement vers la région montagneuse dans la ville de Judée. Elle entra dans la maison de Zacharie et salua Élisabeth. Or, quand Élisabeth entendit la salutation de Marie, l'enfant tressaillit en elle. Alors, Élisabeth fut remplie d'Esprit Saint et s'écria d'une voix forte. Tu es bénie entre toutes les femmes, et le fruit de tes entrailles est béni. Prions. Vierge Marie, Mère de Dieu, intercède pour les futures mamans, pour ceux qui attendent de nous un service ou une aide, pour que nous sachions ouvrir notre cœur et notre maison à ceux qui ont besoin d'aide. Fruit du mystère, la charité, le service du prochain.
4: Notre Père qui es aux cieux, que ton nom soit sanctifié, que ton règne vienne, que ta volonté soit faite sur la terre comme au ciel.
1: Donne-nous aujourd'hui notre pain de ce jour.
5: Pardonne-nous nos offenses, comme nous pardonnons aussi à ceux qui nous ont offensés. Et ne nous laisse pas entrer en tentation, mais délivre-nous du mal. Amen.
4: Je vous salue Marie, pleine de grâce. Le Seigneur est avec vous. Vous êtes bénie entre toutes les femmes, et Jésus, le fruit de vos entrailles, est béni.
1: Sainte Marie, Mère de Dieu, priez pour nous pauvres pécheurs, maintenant et à l'heure de notre mort. Amen.
4: Je vous salue, Marie pleine de grâce. Le Seigneur est avec vous. Vous êtes bénie entre toutes les femmes, et Jésus, le fruit de vos entrailles, est béni.
1: Sainte Marie, Mère de Dieu, priez pour nous pauvres pécheurs, maintenant et à l'heure de notre mort. Amen.
4: Je vous salue Marie, pleine de grâce. Le Seigneur est avec vous. Vous êtes bénie entre toutes les femmes. Et Jésus, le fruit de vos entrailles, est béni.
1: Sainte Marie, Mère de Dieu, priez pour nous pauvres pécheurs, maintenant et à l'heure de notre mort. Amen.
4: Je vous salue Marie, pleine de grâce. Le Seigneur est avec vous. Vous êtes bénie entre toutes les femmes, et Jésus, le fruit de vos entrailles, est béni.
1: Sainte Marie, Mère de Dieu, priez pour nous pauvres pécheurs, maintenant et à l'heure de notre mort. Amen.
4: Je vous salue, Marie pleine de grâce. Le Seigneur est avec vous. Vous êtes bénie entre toutes les femmes, et Jésus, le fruit de vos entrailles, est béni.
1: Sainte Marie, Mère de Dieu, priez pour nous pauvres pécheurs, maintenant et à l'heure de notre mort. Amen.
4: Je vous salue, Marie pleine de grâce. Le Seigneur est avec vous. Vous êtes bénie entre toutes les femmes, et Jésus, le fruit de vos entrailles, est béni.
1: Sainte Marie, Mère de Dieu, priez pour nous pauvres pécheurs, maintenant et à l'heure de notre mort. Amen.
4: Je vous salue, Marie pleine de grâce. Le Seigneur est avec vous. Vous êtes bénie entre toutes les femmes, et Jésus, le fruit de vos entrailles, est béni.
1: Sainte Marie, Mère de Dieu, priez pour nous pauvres pécheurs, maintenant et à l'heure de notre mort. Amen.
4: Je vous salue, Marie pleine de grâce. Le Seigneur est avec vous. Vous êtes bénie entre toutes les femmes, et Jésus, le fruit de vos entrailles, est béni.
1: Sainte Marie, Mère de Dieu, priez pour nous pauvres pécheurs, maintenant et à l'heure de notre mort. Amen.
4: Je vous salue, Marie pleine de grâce. Le Seigneur est avec vous. Vous êtes bénie entre toutes les femmes, et Jésus, le fruit de vos entrailles, est béni.
1: Sainte Marie, Mère de Dieu, priez pour nous pauvres pécheurs, maintenant et à l'heure de notre mort. Amen.
4: Je vous salue, Marie pleine de grâce. Le Seigneur est avec vous. Vous êtes bénie entre toutes les femmes, et Jésus, le fruit de vos entrailles, est béni.
1: Sainte Marie, Mère de Dieu, priez pour nous pauvres pécheurs, maintenant et à l'heure de notre mort. Amen.
4: Gloire au Père, et au Fils, et au Saint-Esprit.
1: Ô Dieu qui es, qui était et qui vient, pour les siècles des siècles. Amen.
4: Ô mon Jésus,
1: pardonne-nous.

0: miséricorde. Amen.
1: Ô Marie conçue sans péché,
0: priez pour nous qui avons le recours à vous.
1: Ô Marie conçue sans péché,
0: priez pour nous qui avons le recours à vous.
1: Ô Marie conçue sans péché,
0: priez pour nous qui avons le recours à vous.
2: Troisième mystère joyeux, la nativité. Marie mit au monde son fils premier-né. Elle l'emmaillota et le coucha dans une mangeoire, car il n'y avait pas de place pour eux dans la salle commune. Dans la même région, il y avait des bergers qui vivaient dehors et passaient la nuit dans les champs pour garder leurs troupeaux. L'ange du Seigneur se présenta devant eux et la gloire du Seigneur les enveloppa de sa lumière. Il fut saisi d'une grande crainte. Alors l'ange leur dit, « Ne craignez pas, car voici que je vous annonce une bonne nouvelle qui sera une grande joie pour tout le peuple. Aujourd'hui, dans la ville de David, vous est né un sauveur qui est le Christ, le Seigneur. Prions, Vierge Marie, Mère de Dieu, intercède pour que cesse en tout pays l'exploitation et la maltraitance des enfants. Pour ceux qui vivent par choix la pauvreté, pour rejoindre leurs frères les plus pauvres, pour que notre cœur devienne la demeure de Dieu et qu'en lui nous trouvions la vraie richesse. Fruit du mystère, la joie, la paix, l'esprit de pauvreté.
0: Notre Père, qui es aux cieux, que ton nom soit sanctifié, que ton règne vienne, que ta volonté soit faite sur la terre comme au ciel.
3: Donne-nous aujourd'hui notre pain de ce jour. Pardonne-nous nos offenses, comme nous pardonnons aussi à ceux qui nous ont offensés. Et ne nous laisse pas entrer en tentation, mais délivre-nous du mal. Amen.
0: Je vous salue Marie, pleine de grâce. Le Seigneur est avec vous. Vous êtes bénie entre toutes les femmes. Et Jésus, le fruit de vos entrailles, est béni.
3: Sainte Marie, Mère de Dieu, priez pour nous pauvres pécheurs, maintenant et à l'heure de notre mort. Amen.
0: Je vous salue Marie, pleine de grâce. Le Seigneur est avec vous. Vous êtes bénie entre toutes les femmes. Et Jésus, le fruit de vos entrailles, est béni.
3: Sainte Marie, Mère de Dieu, priez pour nous pauvres pécheurs, maintenant et à l'heure de notre mort. Amen.
0: Je vous salue Marie, pleine de grâce. Le Seigneur est avec vous. Vous êtes bénie entre toutes les femmes. Et Jésus, le fruit de vos entrailles, est béni.
3: Sainte Marie, Mère de Dieu, priez pour nous pauvres pécheurs, maintenant et à l'heure de notre mort. Amen.
0: Je vous salue Marie, pleine de grâce. Le Seigneur est avec vous. Vous êtes bénie entre toutes les femmes. Et Jésus, le fruit de vos entrailles, est béni.
3: Sainte Marie, Mère de Dieu, priez pour nous pauvres pécheurs, maintenant et à l'heure de notre mort. Amen.
0: Je vous salue Marie, pleine de grâce. Le Seigneur est avec vous. Vous êtes bénie entre toutes les femmes. Et Jésus, le fruit de vos entrailles, est béni.
3: Sainte Marie, Mère de Dieu, priez pour nous pauvres pécheurs, maintenant et à l'heure de notre mort. Amen.
0: Je vous salue Marie, pleine de grâce. Le Seigneur est avec vous. Vous êtes bénie entre toutes les femmes. Et Jésus, le fruit de vos entrailles, est béni.
3: Sainte Marie, Mère de Dieu, priez pour nous pauvres pécheurs, maintenant et à l'heure de notre mort. Amen.
0: Je vous salue Marie, pleine de grâce. Le Seigneur est avec vous. Vous êtes bénie entre toutes les femmes. Et Jésus, le fruit de vos entrailles, est béni.
3: Sainte Marie, Mère de Dieu, priez pour nous pauvres pécheurs, maintenant et à l'heure de notre mort. Amen.
0: Je vous salue Marie, pleine de grâce. Le Seigneur est avec vous. Vous êtes bénie entre toutes les femmes. Et Jésus, le fruit de vos entrailles, est béni.
3: Sainte Marie, Mère de Dieu, priez pour nous pauvres pécheurs, maintenant et à l'heure de notre mort. Amen.
0: Je vous salue Marie, pleine de grâce. Le Seigneur est avec vous. Vous êtes bénie entre toutes les femmes. Et Jésus, le fruit de vos entrailles, est béni.
3: Sainte Marie, Mère de Dieu, priez pour nous pauvres pécheurs,
4: maintenant et à l'heure de notre mort. Amen.
0: Je vous salue Marie, pleine de grâce. Le Seigneur est avec vous. Vous êtes bénie entre toutes les femmes. Et Jésus, le fruit de vos entrailles, est béni.
3: Sainte Marie, Mère de Dieu, priez pour nous pauvres pécheurs, maintenant et à l'heure de notre mort. Amen.
0: Gloire au Père, au Fils et au Saint-Esprit.
3: Ô Dieu qui est, qui était et qui vient, pour les siècles des siècles. Amen.
0: Ô mon Jésus,
3: pardonne-nous nos péchés, préserve-nous du feu de l'enfer, attire au ciel toutes les âmes, principalement celles qui ont le plus besoin de ta miséricorde. Amen.
0: Ô Marie, conçue sans péché,
3: priez pour nous qui avons recours à vous.
0: Ô Marie, conçue sans péché,
3: priez pour nous qui avons recours à vous.
0: Ô Marie, conçue sans péché,
3: priez pour nous qui avons recours à vous.
5: Quatrième mystère joyeux, la présentation au temple. Sous l'action de l'Esprit, Siméon vint au temple. Au moment où les parents présentaient l'enfant Jésus pour se conformer au rite de la loi qui le concernait, Siméon reçut l'enfant dans ses bras et bénit Dieu en disant, « Maintenant, ô Maître souverain, tu peux laisser ton serviteur s'en aller en paix, selon ta parole, car mes yeux ont vu le salut que tu préparais à la face des peuples, lumière qui se révèle aux nations, et donne gloire à ton peuple Israël. Prions, Vierge Marie, Mère de Dieu, intercède pour que nos cœurs reconnaissent Jésus comme la lumière qui dissipe les ténèbres, pour ceux qui attendent de voir le salut de Dieu, pour que les personnes consacrées qui portent le monde, pour les personnes consacrées qui portent le monde dans leur prière, pour que chacun donne sa vie et sa famille à Dieu. Fruit du mystère, l'obéissance, l'offrande de soi, la pureté du cœur.
2: Notre Père qui es aux cieux, que ton nom soit sanctifié, que ton règne vienne, que ta volonté soit faite sur la terre comme au ciel.
3: Donne-nous aujourd'hui notre pain de ce jour. Pardonne nos offenses, comme nous pardonnons aussi à ceux qui nous ont offensés. Et ne nous laisse pas entrer en tentation, mais délivre-nous du mal. Amen.
2: Je vous salue Marie, pleine de grâce. Le Seigneur est avec vous. Vous êtes bénie entre toutes les femmes. Et Jésus, le fruit de vos entrailles, est béni.
3: Sainte Marie, Mère de Dieu, priez pour nous pauvres pécheurs, maintenant et à l'heure de notre mort. Amen.
2: Je vous salue Marie, pleine de grâce. Le Seigneur est avec vous. Vous êtes bénie entre toutes les femmes. Et Jésus, le fruit de vos entrailles, est béni.
3: Sainte Marie, Mère de Dieu, priez pour nous pauvres pécheurs, maintenant et à l'heure de notre mort. Amen.
2: Je vous salue Marie, pleine de grâce. Le Seigneur est avec vous. Vous êtes bénie entre toutes les femmes. Et Jésus, le fruit de vos entrailles, est béni.
3: Sainte Marie, Mère de Dieu, priez pour nous pauvres pécheurs, maintenant et à l'heure de notre mort. Amen.
2: Je vous salue Marie, pleine de grâce. Le Seigneur est avec vous. Vous êtes bénie entre toutes les femmes. Et Jésus, le fruit de vos entrailles, est béni.
3: Sainte Marie, Mère de Dieu, priez pour nous pauvres pécheurs, maintenant et à l'heure de notre mort. Amen.
2: Je vous salue, Marie, pleine de grâce. Le Seigneur est avec vous. Vous êtes bénie entre toutes les femmes. Et Jésus, le fruit de vos entrailles, est béni.
3: Sainte Marie, Mère de Dieu, priez pour nous pauvres pécheurs, maintenant et à l'heure de notre mort. Amen.
2: Je vous salue Marie, pleine de grâce. Le Seigneur est avec vous. Vous êtes bénie entre toutes les femmes. Et Jésus, le fruit de vos entrailles, est béni.
3: Sainte Marie, Mère de Dieu, priez pour nous pauvres pécheurs, maintenant et à l'heure de notre mort. Amen.
2: Je vous salue Marie, pleine de grâce. Le Seigneur est avec vous. Vous êtes bénie entre toutes les femmes. Et Jésus, le fruit de vos entrailles, est béni.
3: Sainte Marie, Mère de Dieu, priez pour nous pauvres pécheurs, maintenant et à l'heure de notre mort. Amen.
2: Je vous salue, Marie, pleine de grâce. Le Seigneur est avec vous. Vous êtes bénie entre toutes les femmes. Et Jésus, le fruit de vos entrailles, est béni.
3: Sainte Marie, Mère de Dieu, priez pour nous pauvres pécheurs, maintenant et à l'heure de notre mort. Amen.
2: Je vous salue, Marie, pleine de grâce. Le Seigneur est avec vous. Vous êtes bénie entre toutes les femmes, et Jésus, le fruit de vos entrailles, est béni.
0: Sainte Marie, Mère de Dieu, priez pour nous pauvres pécheurs, maintenant et à l'heure de notre mort. Amen.
2: Je vous salue, Marie, pleine de grâce. Le Seigneur est avec vous. Vous êtes bénie entre toutes les femmes, et Jésus, le fruit de vos entrailles, est béni.
0: Sainte Marie, Mère de Dieu, priez pour nous pauvres pécheurs, maintenant et à l'heure de notre mort. Amen.
2: Gloire au Père, et au Fils, et au Saint-Esprit.
0: Ô Dieu qui est, qui était et qui vient, pour les siècles des siècles. Amen.
2: Ô mon Jésus.

0: Miséricorde. Amen.
1: Ô Marie conçue sans péché.
0: Priez pour nous qui avons des corps à vous.
1: Ô Marie conçue sans péché.
0: Priez pour nous qui avons des corps à vous.
1: Ô Marie conçue sans péché.
0: Priez pour nous qui avons des corps à vous.
2: Cinquième mystère joyeux, le recouvrement au temple. C'est au bout de 3 jours que Marie et Joseph retrouvèrent Jésus dans le temple, assis au milieu des docteurs de la loi. Il les écoutait et leur posait des questions. Et tous ceux qui l'entendaient s'extasiaient sur son intelligence et sur ses réponses. En le voyant, ses parents furent frappés d'étonnement. Et sa mère lui dit, « Mon enfant, pourquoi nous as-tu fait cela? Vois comme ton père et moi avons souffert en te cherchant. » Il leur dit, « Comment se fait-il que vous m'ayez cherché? Ne saviez-vous pas qu'il me faut être chez mon père? » Prions. Vierge Marie, Mère de Dieu, intercède pour les adolescents en souffrance, pour les parents et les éducateurs, pour que nous soyons les chercheurs de Dieu, attentif à sa présence. Fruit du mystère, la recherche de Dieu.
3: Notre Père qui es aux cieux, que ton nom soit sanctifié, que ton règne vienne, que ta volonté soit faite sur la terre comme au ciel.
4: Donne-nous aujourd'hui notre pain de ce jour. Pardonne-nous.

0: du mal. Amen.
1: Je vous salue Marie, pleine de grâce. Le Seigneur est avec vous. Vous êtes bénie entre toutes les femmes. Et Jésus, le fruit de vos entrailles, est béni.
0: Sainte Marie, Mère de Dieu, priez pour nous pauvres pécheurs, maintenant et à l'heure de notre mort. Amen.
1: Je vous salue Marie, pleine de grâce. Le Seigneur est avec vous. Vous êtes bénie entre toutes les femmes. Et Jésus, le fruit de vos entrailles, est béni.
0: Sainte Marie, Mère de Dieu, priez pour nous pauvres pécheurs, maintenant et à l'heure de notre mort. Amen.
1: Je vous salue Marie, pleine de grâce. Le Seigneur est avec vous. Vous êtes bénie entre toutes les femmes. Et Jésus, le fruit de vos entrailles, est béni.
0: Sainte Marie, Mère de Dieu, priez pour nous pauvres pécheurs, maintenant et à l'heure de notre mort. Amen.
1: Je vous salue Marie, pleine de grâce. Le Seigneur est avec vous. Vous êtes bénie entre toutes les femmes. Et Jésus, le fruit de vos entrailles, est béni.
0: Sainte Marie, Mère de Dieu, priez pour nous pauvres pécheurs, maintenant et à l'heure de notre mort. Amen.
1: Je vous salue Marie, pleine de grâce. Le Seigneur est avec vous. Vous êtes bénie entre toutes les femmes. Et Jésus, le fruit de vos entrailles, est béni.
0: Sainte Marie, Mère de Dieu, priez pour nous pauvres pécheurs, maintenant et à l'heure de notre mort. Amen.
1: Je vous salue Marie, pleine de grâce. Le Seigneur est avec vous. Vous êtes bénie entre toutes les femmes. Et Jésus, le fruit de vos entrailles, est béni.
0: Sainte Marie, Mère de Dieu, priez pour nous pauvres pécheurs, maintenant et à l'heure de notre mort. Amen.
1: Je vous salue Marie, pleine de grâce. Le Seigneur est avec vous. Vous êtes bénie entre toutes les femmes. Et Jésus, le fruit de vos entrailles, est béni.
0: Sainte Marie, Mère de Dieu, priez pour nous pauvres pécheurs, maintenant et à l'heure de notre mort. Amen.
1: Je vous salue Marie, pleine de grâce. Le Seigneur est avec vous. Vous êtes bénie entre toutes les femmes. Et Jésus, le fruit de vos entrailles, est béni.
0: Sainte Marie, Mère de Dieu, priez pour nous pauvres pécheurs, maintenant et à l'heure de notre mort. Amen.
1: Je vous salue Marie, pleine de grâce. Le Seigneur est avec vous. Vous êtes bénie entre toutes les femmes. Et Jésus, le fruit de vos entrailles, est béni.
0: Sainte Marie, Mère de Dieu, priez pour nous pauvres pécheurs, maintenant et à l'heure de notre mort. Amen.
1: Je vous salue Marie, pleine de grâce. Le Seigneur est avec vous. Vous êtes bénie entre toutes les femmes. Et Jésus, le fruit de vos entrailles, est béni.
0: Sainte Marie, Mère de Dieu, priez pour nous pauvres pécheurs, maintenant et à l'heure de notre mort. Amen.
1: Gloire au Père, et au Fils, et au Saint-Esprit.
0: Ô Dieu qui est, qui était et qui vient, pour les siècles des siècles. Amen.
1: Ô mon Jésus,
0: pardon.

0: miséricorde. Amen.
1: Ô Marie conçue sans péché,
0: priez pour nous qui avons recours à vous.
1: Ô Marie conçue sans péché,
0: priez pour nous qui avons recours à vous.
1: Ô Marie conçue sans péché,
0: priez pour nous qui avons recours à vous.
2: Nous arrivons à la fin de cette méditation. Nous vous remercions de prier chaque jour avec nous. Restez à l'écoute de la voix de l'Évangile.
3: Et que la

la croix, nous t'accueillons chez nous. Demeure avec nous, ô très sainte Mère de Dieu, et conduis-nous à ton Fils, le Christ Jésus.

0: Mon fils, n'oublie pas mes enseignements et que ton cœur garde mes préceptes.
1: 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Il est 20h.

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1: Paix et joie, paix et joie. Le bureau diocésain du renouveau charismatique catholique de Yopougo, en lien avec ses aumôniers, Père Éric Aka et Père Joseph Ovi, organise les retraites fermées du 7 au 30 août 2026. Les retraites week-end, tarif 17 000 francs. Les retraites des responsables, tarif 25 000 francs. La retraite délivrance, tarif 25 000 francs. La retraite enfants et jeunes, tarif 18 000 et 20 000. La retraite restauration et conversion, tarif 25 000 francs. Le Pelé retraite, tarif 10 500 francs. Lieu, grand séminaire d'Anyama et les 5 heures d'Adiapoté. Lieu d'inscription. Dans tous les groupes du diocèse de Yopougo et à la permanence ancien évêché à Saint-André. Infoline, permanence 07 08 54 02 36 05 06 34 14 70 07 09 98 21 27.
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0: La famille Adou Ourizalé Joseph remercie sincèrement tous les parents, amis, connaissances, collègues, associations et communautés religieuses qui ont pris part à sa douleur lors du décès et des obsèques de Adou Ourizalé Joseph. Est-ce inspecteur de l'enseignement primaire? Est-ce directeur des écoles primaires et des centres de formation CAFOP de Côte d'Ivoire?
1: Nanon Jean-Baptiste Assalé, chef de famille de Dieka Diokro et ses notables, les grandes familles Anaki, Efi, Bemoua et Aung, la communauté de la cathédrale Saint-André de Yopougon, la CEB du quartier Sainte-Mère de Yopougon, les familles alliées et amies ont la profonde douleur de vous annoncer le rappel à Dieu de leur épouse, fille, mère, grand-mère, nièce, sœur, cousine, tante, marraine, filleule et amie, Efi Ngoran Elisabeth, épouse Anaki, le jeudi 9 juillet 2026 au CHU d'Engrais à Abidjan. Programme des obsèques, dimanche 16 août 2026, de 17h à 21h. Présentation des condoléances au groupement foncier à Yopougon, Villa 541, Pada 355. Lundi 17 août 2026, de 18h à 21h. Présentation des condoléances au groupement foncier à Yopougon, Villa 541, Pada 355. Mardi 18 août 2026, à 19h30, veillée de prière à la cathédrale Saint-André de Yopougon. Vendredi 21 août 2026 de 20h à l'aube, veillée religieuse et traditionnelle au groupement foncier à Yopougon, Villa 541, Pada 355. Samedi 22 août 2026 à 8h, messe de requiem à la cathédrale Saint-André de Yopougon, suivie de l'inhumation au cimetière d'Abobo-Baoulé. Dimanche 23 août 2026 à 10h30, messe de suffrage à la cathédrale Saint-André de Yopougon.

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Bonsoir à tous, bienvenue au Forum des chorales avec une somme spéciale. Assomption au cœur des chorales.

0: 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Auditeur de la voix de l'Évangile, bonsoir à tous. Bienvenue à l'émission spéciale Assomption. Nous parlerons de Marie avec quelques reportages, des comptes rendus. Et puis, nous recevons aussi un artiste que vous connaissez certainement qui revient sur face avec un concert très spécial à Marie, et j'invite déjà à le contempler, à le regarder. Il est sur le plateau. Bonsoir, chers amis.
1: Bonsoir, mon frère.
0: C'est le frère Odilon.
1: Exactement, c'est le frère Odilon Chrysostome.
0: Voilà, de la communauté Regina Patis, c'est ça.
1: Effectivement.
0: Ok, et il est accompagné d'un de ses frères dans le domaine musical, Ronde Moketo. Lui, c'est, quand vous attendez Moketo, c'est Congo-Brazzaville. Bonsoir, chers amis.
2: Bonsoir, bonsoir, mon frère.
0: Ça va?
2: Oui, ça va très bien.
0: Ah,
2: ouais,
0: parce que vous, les Congolais, vous avez un accent, hein. Moketo, ouais. Ça veut dire quoi?
2: Ouais. Au fait, Moketo, ça veut dire une petite aiguille.
0: Petite aiguille?
2: Ouais, petite aiguille, aiguille.
0: Aiguille, hein?
2: Voilà, donc, l'aiguille du Seigneur, quoi. Si tu fais pas attention, quand ça te pique, là, c'est pas bon.
0: Ok, on doit dire, on va pas essayer de piquer les gens. Voilà, on va proposer une bonne musique à nos différents auditeurs. Et puis, ce sera ainsi. Ce soir, notre programme sera basé essentiellement sur la musique de l'Assomption, parce que nous avons célébré dans toutes nos églises la Vierge Marie. Et on va, avec nos auditeurs, on va parler un peu de la Vierge Marie. L'importance dans notre vie, qu'est-ce qu'elle nous apporte, et puis un peu ce qui s'est passé aujourd'hui dans nos églises. Odilon.
1: Il est vraiment important de prendre Marie chez soi. Vous savez, au bois de la croix, au pied de la croix, Jésus nous a confié sa mère. Donc il est vraiment important d'accepter de prendre la Vierge Marie, et surtout pour son intercession. Marie est vraiment modèle. Elle est modèle de foi. Marie est, comme on le dit, elle est l'arche de la nouvelle alliance. Elle est associée à son fils Jésus. Jésus prend sa force dans la Vierge Marie. La Vierge Marie prend sa force en Jésus. On ne peut pas les dissocier. Les deux sont unis ensemble. C'est pourquoi l'Église nous dit dans Lumen Gentium qu'elle est membre surhuminante de l'Église.
0: Elle est surhuminante. Il faut dire que au-delà, à quelle année menait de...
1: Bon, ici, en troisième année de théologie à l'ITC.
0: Il est combien d'années pour être diacre?
1: Bon, normalement, si après la troisième année, normalement après la formation, après avoir vraiment reçu cette nourriture là,
0: mais pas loin de après, ouais, tout,
1: bon, tout est grâce.
0: Faut-il prier pour Odilon, pour qu'il nous apporte des bonnes choses, n'est-ce pas? Alors, merci Odilon, merci pour le passage, le clin d'œil que tu nous fais chaque fois,
1: certainement.
0: C'est un enfant de la radio, hein, c'est ça. Voilà, le cadre est. Le cadre sommet tenu par notre ami Martial, qui nous apporte tout à l'heure quelques fraîcheurs au niveau musical. On peut aller, Martial, on peut aller déjà avec un chant, s'il te plaît, si c'est possible. Voilà, un chant à Marie. Bien avant, on va discuter avec Moketo. Hein, Moketo, vous êtes catholique, hein?
2: Oui, bien sûr.
0: Et puis... Parlez un peu de la religion catholique au Congo.
2: Au Congo, moi je suis dans la paroisse Jésus ressuscité.
0: Oui.
2: Jésus ressuscité au plateau de Kinzo au Congo Brazzaville.
0: C'est situé où exactement?
2: C'est situé dans la commune de Mungali.
0: Mungali.
2: Voilà.
0: Au nord ou au sud?
2: Non, c'est au nord.
0: Au nord, hein.
2: Voilà, donc à Mungali, je suis dans la paroisse Jésus ressuscité. Il y a des bons enseignements.
0: Mais il y a une effervescence au niveau des catholiques, hein. C'est vous. Il y a beaucoup de chrétiens catholiques là-bas.
2: Oui, il y a beaucoup, mais les catholiques, tu sais, les catholiques, c'est la maison mère. Hein. Voilà, c'est la maison mère. Nous, nos parents, nous, on est nés comme ça, donc ils nous ont appris ça. Voilà, c'est l'église catholique.
0: Il faut saluer nos amis, nos auditeurs.
2: Ok, Moketo, voilà, hein. Je les salue. Donc, Bandeko Nanga Nyoso, il y a l'église catholique. Na pesibino bambote, Yesu, Azapo, Nabiso, Azapo, Nabino, Nzambe, Azapo, Nabino. Maman Marie Azawana pour abattre la biso, maman Yesu.
0: Il faut dire à notre technicien de nous apporter un chant.
2: Bon, technicien, tine la biso nzembo moko ya Yesu.
0: Voilà.

0: Jésus.
1: Voilà, merci à notre frère Regina Patier, c'est reine du ciel, la mère,
2: la Vierge Marie.
1: Voilà. Voilà, nous allons revenir au contenu et réel de cette émission Forum de Chorale. C'est aussi la liturgie, c'est tout ce qui concerne la vie liturgique de l'Église. Et puis, nous avons pu la dernière fois pu passer un message avec le père, le curé de la paroisse Saint-Pierre de Blocos, qui nous soutient l'importance, j'allais dire, l'importance de notre mot, voilà, de la chapelle d'adoration dans notre vie, sur nos paroisses, l'importance de la chapelle. Et on écoute en 8 minutes et nous revenons sur les réactions.
3: Auditeurs et auditrices de la RNC, que la bénédiction de Dieu soit à votre quotidien. Aujourd'hui, je voudrais vous parler d'un lieu, un petit lieu souvent discret, un lieu avec une lampe rouge qui ne s'éteint jamais, un lieu de silence, de recueillement, de pause, intimité, de connexion avec le Seigneur, loin du bruit de nos occupations et de nos préoccupations. La chapelle d'adoration. Et la question que beaucoup se posent est celle-ci. À quoi ça sert? Pourquoi ouvrir une chapelle? Tout commence avec un désir très humain. Au début, l'Église gardait l'Eucharistie pour une seule raison. Porter la communion aux malades, rien de plus. Mais très vite, les chrétiens ont compris autre chose. Quelque chose d'important, quelque chose d'essentiel. Ils se sont dit, si Jésus est vraiment là, alors j'ai envie de rester avec lui, j'ai envie de passer du temps avec lui, rester en sa présence. Pas seulement 5 minutes à la messe, mais m'asseoir, le regarder, lui parler, l'aimer. Prendre le temps d'être en sa présence. C'est de ce désir-là que sont nées les chapelles d'adoration. D'abord les 40 heures, puis les veillées. Et aujourd'hui, dans beaucoup de nos paroisses, les chapelles sont ouvertes jour et nuit. Ce n'est pas une invention moderne, c'est juste le cœur qui veut passer du temps avec son ami, qui veut se mettre en la présence du divin. Le jour où on bénit une chapelle, on ne fait pas une inauguration comme pour une salle, comme pour une maison, comme pour un bâtiment quelconque. On fait une grande fête, une fête de famille. On écoute la parole de Dieu, on asperge les murs pour dire « ce lieu est mis à part, ce lieu est consacré, ce lieu devient un lieu exceptionnel. On en sens parce que la prière montre vers Dieu. Et le moment le plus fort, c'est la procession. On va chercher Jésus dans l'église et on l'installe dans son nouveau tabernacle. On allume la lampe rouge. À ce moment-là, tout le monde comprend. Ce n'est plus une salle vide. C'est une maison habitée. Désormais, c'est la maison de Jésus où nous venons le rencontrer, où nous venons le parler à cœur ouvert, où nous venons faire silence pour l'écouter. Mais concrètement, que faire pour ouvrir une chapelle d'adoration? 3 choses très simples. La première, l'autorisation de l'évêque, parce que l'Église veille à ce que tout se fasse dans l'ordre et le respect. La deuxième, la dignité. Un bel endroit propre, sécurisé, un tabernacle solide, une lampe qui brûle. Parce qu'on ne reçoit pas n'importe qui. On reçoit le roi des rois, le roi de l'univers. Et la troisième chose, une chapelle d'adoration qui fonctionne 24 sur 24 a besoin d'adorateurs. Ça ne vit pas tout seul. Il faut des adorateurs, des hommes et des femmes qui disent, moi je prends une heure par semaine pour être en la présence de Dieu, passer du temps avec Jésus. Ça peut être l'étudiant à 2h du matin, la maman à 6h avant d'aller au travail, le retraité peut-être à 15h. Tous différents, mais tous unis par la même chaise devant Jésus. Prendre ce temps de restauration, ce temps d'intimité avec le Seigneur. Sans chacun de nous, la chapelle est fermée. Avec chacun de nous, la chapelle devient un cœur qui bat pour toute la paroisse. Je veux être très clair sur un petit point. Que Jésus soit exposé dans la grande église ou dans la chapelle, c'est le même Jésus, la même présence, la même puissance. Rien, absolument rien ne change. Alors, quelle est la différence? La différence, c'est la manière de le rencontrer. Dans la grande église, quand on fait une exposition, on est ensemble, on chante, on prie, on écoute. On est une grande famille. C'est la salle de réception du roi de façon imagée. Quant à la chapelle, c'est différent. C'est le silence. C'est entre le Seigneur et nous. C'est un moment d'intimité personnelle avec Jésus. Dans ce cas, tu peux parler, tu peux pleurer, tu peux lire, tu peux ne rien dire. C'est le bureau du roi, l'entretien à cœur ouvert, en toute intimité avec le Seigneur. Vous voyez, les deux sont nécessaires. L'un nous rassemble, l'autre nous enracine dans une intimité exceptionnelle avec le Seigneur. Alors, pour vous raconter une petite histoire, il y avait quelqu'un qui prenait chaque fois son temps d'adoration pour demander des choses à Jésus. Du travail, la santé, la paix, la richesse. Et puis un jour, cette personne a compris. Lui, tout ce qu'il demandait, Jésus, c'était « reste avec moi ». Passe un peu de temps avec moi. Et depuis ce jour-là, l'heure d'adoration de cette personne est devenue l'heure la plus paisible de sa semaine. Cher auditeur, chère auditrice, une chapelle d'adoration, c'est ça. C'est une maison du cœur. C'est une parenthèse dans nos journées qui court. C'est un lieu où on n'a rien à faire, rien à prouver. Juste aimer le Seigneur et se laisser aimer. Dans un monde rempli de bruit, dans un monde où nous n'avons pas le temps, la chapelle d'adoration devient un lieu de silence. Dans un monde pressé, la chapelle d'adoration devient un lieu où on marque la pause, où on s'arrête, où nous prenons notre pause avec Jésus. Et peut-être que aujourd'hui, en journée ou le soir, Jésus nous dit la même chose qu'à ses apôtres au jardin des Oliviers. Vous n'avez pas pu veiller une heure avec moi. La chapelle, c'est la réponse. Oui, Seigneur, je peux, je veux, je viens, je veux passer du temps avec toi. Que le Seigneur qui habite au milieu de nous bénisse chacun de nous. Amen.

Alors, c'était à l'instant le père a concuré de la paroisse Saint-Pierre de Blocos qui donne l'importance de la chapelle d'adoration. Et cette chapelle a été inaugurée dimanche dernier. Et nous vous apportons quelques éléments de réaction concernant cette paroisse. On écoute respectivement le chef chrétien, Monsieur Diagou Kakou, voilà, qui va. Après Monsieur Kakou Diagou, on aura un des responsables de la fondation et puis le vicaire général y était. Voilà un compte rendu complet que notre frère Atta Martial nous propose en 15 minutes.

0: Aujourd'hui, d'abord, c'est la fête de Saint-Pierre, la fête patronale. C'est donc un grand événement déjà. Nous avons profité de cette fête pour bénir cette chapelle, une chapelle d'adoration qui est mise à la disposition des fidèles pour que chaque des chrétiens qui veut parler à cœur avec le Christ, avec Dieu, puisse se recueillir à cet endroit dans le silence, ainsi pouvoir exprimer ses besoins, exprimer ses difficultés, exprimer ses joies, remercier Dieu, faire des demandes pour améliorer sa vie spirituelle, sa vie chrétienne, sa vie de tous les jours, sa vie au travail. Et donc c'est un lieu qui est important. Pour nous qui allons de temps en temps en Europe, il y a toujours dans les paroisses une chapelle d'adoration où on peut se recueillir, être dans le silence, discuter avec Dieu comme à un père, comme à un ami. Et ainsi, dans le silence, on peut mieux s'exprimer vis-à-vis de son Seigneur et recevoir des grâces qu'on souhaite avoir. C'est ce que nous avons voulu faire ici et que la Fondation Akou André, des enfants d'anciens chefs chrétiens, ont mis à la disposition de la communauté.
1: L'action de la nouvelle chapelle d'adoration qu'une fondation a offert à cette paroisse, c'est pour nous l'occasion d'abord de rendre hommage à celui qui a inspiré cette construction de la chapelle et de dire merci à ceux qui ont porté le projet, qui l'ont conçu, qui l'ont accompli, qui l'ont réalisé pour la communauté chrétienne qui est ici à Blocage. La présence d'une chapelle d'adoration signifie, pour ainsi dire, un renforcement de la présence du Seigneur qui est déjà parmi nous. Mais désormais, il y a un lieu de rencontre avec le Seigneur. Quand on se réfère, par exemple, à l'Ancien Testament, au début de la formation du peuple juif, il y avait ce qu'on appelle la tente de la rencontre, où Moïse allait rencontrer le Seigneur. Il lui parlait, il portait au Seigneur les difficultés, les projets du peuple, et le Seigneur lui indiquait le chemin à suivre. Eh bien, la chapelle d'adoration sera pour le peuple d'ici, un peu cette tente de la rencontre, où chacun pourra épancher son cœur, chacun pourra présenter au Seigneur ses projets, ses difficultés, et recevoir en retour les grâces nécessaires pour mener sa vie de témoin du Seigneur, sa vie de citoyen, sa vie d'homme ou de femme. À vrai dire, à proprement parler, il n'y a pas de vide, puisque Dieu remplit tout l'univers. Mais le même Seigneur qui a dit qu'il remplit tout l'univers a voulu que on lui bâtisse un temple à Jérusalem, par exemple. C'est-à-dire que, comme s'il y avait un lieu où se concentrait sa présence. Et donc, cette chapelle est un peu ce lieu où la présence de Dieu est concentrée et où on pourra le rencontrer.
2: Est-ce qu'on peut établir un parallèle avec les textes?
1: Alors, les textes du jour nous parlaient de Dieu qui se révèle dans le silence. La chapelle est le lieu du silence. Là-bas, il n'y a pas de tapage. Notre vie est tellement assaillie par le bruit. Et même quand on est seul dans sa chambre, il y a le bruit des réseaux sociaux qui nous tiennent éveillés jusqu'à 1h du matin ou à 1h plus tard. Bien, la chapelle est le lieu où on se débarrasse de tous ces bruits pour écouter la paix qui est dans son cœur, la paix que Dieu met au fond de nous.

0: Gérard Akou, vice-président de la Fondation Akou André. Agir pour Christ, comme on le dit, quoi de plus beau que d'agir pour Christ. C'est le slogan de la fondation que nous avons créée à la mémoire du patriarche Akou André, qui est notre père. Ce que ce patriarche nous a transmis, ce sont des valeurs. C'est surtout la volonté de servir Jésus, de servir l'Église. Pour pouvoir perpétuer donc sa mémoire, ces enfants que nous sommes avons mis en place cette fondation. Et depuis 3 ans, nous œuvrons donc au sein de l'Église, tant à Blocos que dans d'autres communautés religieuses. Nous soutenons les jeunes séminaristes, justement ceux-là même qui sont appelés donc à servir le Christ. Nous avons plusieurs actions que nous menons. Et aujourd'hui, la bénédiction de cette chapelle, ça fait partie de notre projet phare de l'exercice 2026. C'est une œuvre que nous avons voulu faire à la mémoire de notre père, mais surtout pour toute la communauté villageoise de Blocos. Parce que notre slogan, c'est « Agir pour Christ ». Et par cette œuvre-là, nous agissons pour Christ. Merci. La seule raison, c'est « Agir pour Christ ». Il n'y a rien de plus beau et de plus puissant que de donner au Christ ce qu'on reçoit. Voici la raison principale, et ça fait partie des valeurs que notre Père nous a inculpées, et nous témoignons donc de ces valeurs-là par cette chapelle d'adoration. Le seul message qu'on veut laisser, c'est que dans l'union, dans la fraternité, on peut faire de grandes œuvres. Pas seulement ou pas forcément avoir de grands moyens, mais par le Christ, mais surtout dans l'union. Et ça fait partie des points positifs des membres de la Fondation, composés uniquement des frères et sœurs. Nous sommes unis, nous travaillons ensemble, et c'est grâce à cette union-là que nous avons pu bâtir cette œuvre pour toute la communauté. C'est une invitation également à adorer le Seigneur.
1: Alors, je dis simplement que pour ceux qui aiment le Seigneur, il fait des choses extraordinaires que l'œil ne peut voir. Aujourd'hui, c'est avec grande que j'ai participé à cette messe à laquelle nous avons vu la bénédiction de la chapelle d'adoration curée de cette paroisse. Au départ, où est-ce qu'il fallait trouver l'endroit pour bâtir cette chapelle? Il y a eu des concertations, des consultations. Mais pour finir, je leur ai dit que je prends sur moi en tant que curé de la paroisse de mettre la chapelle en face de la grotte Marie qui nous conduit à son fils. Et avec la Fondation Akou André, nous nous sommes convenus sur la maquette, comment les choses doivent se passer. Et aujourd'hui, je dirai encore grâce au Seigneur parce que c'est fait. Et c'est avec vous. C'est avec vous parce que vous étiez là, je pense pour certains, bien sûr, à la pose de la première pierre. Et aujourd'hui, c'est l'inauguration. Je ne peux que rendre grâce au Seigneur. Venez à moi, vous tous qui peinez sous le poids du fardeau, et moi, je vais vous décharger. C'est ce que le Christ nous a dit. Ici viendront des enfants de Dieu pour présenter leurs prières en action de grâce, demande d'aide, mais aussi pour prier aussi pour les défunts. Non seulement pour le village, mais pour notre pays, la Côte d'Ivoire. C'est une chapelle d'adoration permanente. Que nos cœurs aussi soient aussi des chapelles ardentes, des chapelles qui découvrent le Seigneur et qui aussi envoient les autres à découvrir le Seigneur. Je cherche le Seigneur dans le fond de ton cœur, que je puisse le trouver. Alors, Blocos, Saint-Pierre de Blocos, c'est une grande joie. Avec vous, en rendant grâce au Seigneur, je demande à ce que cette chapelle d'adoration soit vraiment une chapelle qui puisse nous mettre dans l'intimité sacrée avec le Seigneur. Et dans cette intimité-là, que chacun de nous puisse être un relais de la bonté du Seigneur. Que Dieu bénisse notre pays, la Côte d'Ivoire, à 3 jours après l'indépendance. Que Dieu bénisse aussi tous les habitants et vous aussi, les amis et les frères, les médias. Que Dieu vous garde. Je suis le révérend Père Joseph Adomo Mobio.

0: de ce reportage, hein, avec l'importance de, j'allais dire, du chapelet d'adoration et puis d'une réaction de cette belle fête avec les différents paroissiens. Voilà, nous étions avec, toujours dans le temps de l'Assomption, ce beau chant à Marie chanté par la chorale Notre-Dame du Rosaire. Nous revenons sur le plateau et nous partons encore avec un compte-rendu de la chorale Sainte-Thérèse de l'Enfant Jésus qui est vers la fin de ces festivités pour les 25 ans qui se préparent. Pour les 25 ans d'existence, ça sera certainement dans le mois d'octobre. Mais nous avons, dans cet extrait de reportage, nous proposons quelques éléments qui ont constitué la fin de ces festivités. On écoute avec notre frère Atta Martial.
1: Merci Jonas. Moi, c'est Christian Comenant, maître de chœur. Je suis organiste à la chorale Sainte-Thérèse. Bon. On remercie le Seigneur d'abord dans un premier temps pour cette messe à thème qu'on vient d'animer, qui concernait le centre, le sud et le sud-ouest, le sud-est. C'est la troisième étape. Ce qu'on retient, c'est que c'est de pouvoir communier avec tout le monde, toutes les régions de la Côte d'Ivoire. C'est un message aussi, hein, pour dire que l'Évangile, c'est toutes les parties, toutes les régions, tous les domaines. Donc c'est dans cette démarche-là que la chorale a voulu se projeter. Donc ce n'est pas terminé. C'est vrai que nous avons fait notre dernier messe à thème, mais les activités par rapport à nos 25 ans ne sont pas encore terminées.
0: C'est vrai, c'est une liturgie incarnée que certainement vous avez. Mais qu'est-ce qu'on peut dire à chaque étape pour dans la richesse de notre foi?
1: Ok, en fait c'est une bonne question. Ce qu'il faut retenir à chaque étape, il y a une particularité au niveau. On a décidé de faire des messes à thème, donc des messes par rapport aux régions. Chaque région a une particularité, c'est une diversité. Et ce que nous on retient, c'est que dans cette diversité-là, il y a quelque chose qu'on a pu toucher. Déjà, nous sommes une chorale, donc par le genre musical, on a pu retenir que c'est vrai que nous sommes une chorale, on doit pouvoir chanter certains types de chants, mais aussi il faut aller rencontrer d'autres peuples, d'autres cultures et voir ce qu'elles proposent. Parce que ce qu'elles proposent aussi, tout ça c'est pour la louange, c'est pour le service de Dieu. Donc ce que nous on retient, c'est qu'il faut pouvoir s'ouvrir aux autres, il faut pouvoir accueillir ce que les autres aussi ont à offrir. Et c'est ce que nous on peut retenir ici.
0: Est-ce que les choristes ont participé d'une manière active à ces différentes étapes? Et qu'est-ce que vous envisagez déjà pour la culture?
1: Oui, déjà, on remercie tout un chacun. On remercie tous les choristes. Parce que c'est pas une seule personne qui pourra tout faire. C'est le corps du Christ. Le corps du Christ, chaque choriste participe d'une certaine manière. C'est pas que le maître de chœur, c'est pas que l'organiste, c'est pas que le président de la chorale. C'est tout le monde. Et là, je tiens à dire merci à toute la chorale Sainte-Thérèse pour cette mobilisation. Voilà. Toutes les messes à thème, on a senti la présence, on a senti le service. Voilà. Parce que à chaque messe à thème, il y a eu un service pour partager quelque chose, pour communier avec la paroisse, avec les paroissiens, avec même les invités qui ne sont pas de la paroisse. Et on a senti que tout le monde s'est prêté, s'est disposé. En tout cas, merci à tout un chacun. Pour la suite, voilà, on a encore des engagements. On a encore se déroulé pour nos 25 ans. Déjà, on a ce qu'on appelle la journée du choriste. C'est une activité pendant laquelle on va se retrouver en choriste. On va échanger, on va communier. Mais c'est pas seulement en choriste. Aussi, on va communier avec nos frères et sœurs qui sont pas de la chorale, des anciens choristes qui pour des activités professionnelles ont dû se déplacer avec le clergé, avec nos invités. Donc ça, c'est la journée du choriste. À part cette journée du choriste aussi, il y aura des activités caritatives, une activité principalement caritative. Bien entendu, on aura notre messe 4 octobre, la messe à l'honneur de Sainte-Thérèse. Et puis tout ça aussi, on va essayer d'organiser un concert pour permettre à nos chorales sœurs de venir aussi partager un temps de louange avec la chorale Sainte-Thérèse.
0: Pour conclure, le grand date, c'est exactement le 4.
1: La date à ne pas oublier, la date à retenir, c'est le 4 octobre. Le 4 octobre, c'est une date qui est à l'honneur de notre sainte patronne, Sainte Thérèse. Donc, c'est, je ne dirais pas que c'est la clôture, parce qu'on est toujours dans l'année jubilaire, mais c'est une date à laquelle on aura notre messe solennelle pour nos 25 ans. Voilà.
0: Est-ce qu'il y a une particularité pour cette célébration des 25 ans? Qu'est-ce qui va constituer... c'est le clou, hein? Qu'est-ce qui va marquer les 25 ans réellement en quelques secondes?
1: Ok. Déjà, c'est un ensemble d'activités qu'on a déroulées sur l'année. La messe, comme on le dit, c'est le summum de toute activité. Voilà. Mais cette messe, elle sera plus ou moins encore particulière parce qu'elle est à l'honneur de notre sainte patronne. Donc, je dirais que de manière très spéciale, on va faire une préparation spirituelle à l'aide de la commission spirituelle. On va faire une préparation technique. On va faire une préparation chorégraphique. Et tout ça, on va le dérouler le jour de la messe du 4 octobre. Je pourrais pas peut-être encore détailler tous les éléments parce que il y a des choses qu'on veut proposer comme surprise à nos personnes qui seront là, à nos invités, à nos paroissiens, au clergé. Voilà, donc j'en profite pour inviter tous nos parents, tous nos frères et sœurs, tous nos amis, toutes ces personnes-là qui nous soutiennent de près comme de loin. Et même ces personnes-là qui aiment le chant sacré. Et j'invite toutes ces personnes-là, je vais dire le 4 octobre, mais elles seront aussi invitées pour la journée du chorisme, mais principalement pour le 4 octobre, à venir communier avec nous pour rendre gloire à Dieu pour les 25 années d'existence de la chorale Sainte-Thérèse. C'est vraiment une action de grâce et on veut la partager avec tout le monde.

0: Voilà, vous êtes forum des chorales Mot Vacances. Nous sommes avec notre, j'allais dire, notre attitude de maison. Voilà, nous repartons avec, s'il te plaît, notre frère Atta Martial avec le jingle Diaconie Musicale.
1: La diaconie musicale.

0: Alors, Diaconie Musicale, nous recevons notre frère Odilon Chrysostome. Rebonsoir.
1: Rebonsoir, mon frère.
0: Rebonsoir. Je pense que Odilon, c'est un pur produit. J'allais dire de comment ce nom est acquis.
1: Odilon Chrysostome, moi, mon nom, c'est mon prénom est Odilon.
0: Odilon.
1: Et Chrysostome, c'est lorsque j'ai fait ma consécration, c'est

0: C'est quelqu'un que j'ai pris parce qu'à cause de son art oratoire, Saint Jean Chrysostome était un grand prédicateur et c'est un docteur de l'Église. Docteur de l'Église. Et c'est un grand prédicateur. Je veux être un grand prédicateur. Et dans le temps, au lycée, les amis m'appelaient bouche d'or, bouche d'or. On disait que non, toi là, attention, ta bouche là, Jean, excusez-moi du thème, tu as glacé ta bouche, ta bouche est sucrée. Donc, lorsque j'ai connu l'histoire de Saint Jean Chrysostome, il dit pourquoi ne pas prendre son nom, peut m'apporter quelque chose. Et c'est comme ça que j'ai ajouté le nom
1: Ok, on va revenir un
0: Chrysostome.
1: peu en arrière. Hein. Au départ, vous étiez par musique chrétienne, c'était. Vous étiez dans le monde.
0: Oui,
1: Et comment s'est passé rapidement cette rencontre? Quand
0: je
1: il a
0: je
1: débuté,
0: ne
1: le
0: sais pas
1: déclic est venu comment?
0: comment, au fait, je ne sais pas parce que le Seigneur déjà il avait un plan pour moi depuis ma naissance. Il avait un plan pour moi parce qu'il m'a pris. Moi, je savais pas qu'aujourd'hui j'allais me mettre devant des milliers de personnes pour chanter pour la gloire de Jésus. Je faisais comme on l'appelle la talakou dans les boîtes de nuit et c'est là-bas qu'il allait me chercher et on peut dire qu'il a mélangé ma vie. C'est pas ce, mes attentes n'étaient pas ceux-là. Aujourd'hui, quand je vois, bon, il m'a fait passer de beaucoup de
1: Un
0: choses.
1: bouleversement.
0: Beaucoup de bouleversements, chaque étape, chaque fois,
1: Mais
0: il est
1: quel
0: comme.
1: est le plus grand bouleversement que vous
0: Le
1: avez
0: plus grand
1: connu?
0: bouleversement, c'est lorsque je devais quitter les maquis pour accepter Jésus. C'était comme un chemin, un nouveau chemin que je ne connais pas. Mais il m'a dit, j'ai besoin de toi pour marcher à ma sécula Christi, à la sécula Christi, c'est-à-dire à ma suite. Et j'ai répondu. C'était vraiment difficile au début parce que j'avais laissé l'école, tout. J'avais quitté la
1: Mais c'est
0: famille,
1: quel genre
0: j'étais
1: de
0: dans les.
1: musique que tu faisais auparavant?
0: Un DJ fait la talakou, il
1: Ah
0: chante
1: si.
0: le nom des gens dans les maquis, puis on lui donne de l'argent, il chante le nom, il fait la talakou, je fais les zolos des gens, on me donne l'argent dans les maquis. J'étais content, j'avais l'argent et j'avais les belles nanas dans le temps et autres, mais c'est pas.
1: La vie en pop,
0: La
1: quoi.
0: vie, je voyais la vie autrement, mais c'était pas la vie loin de Christ, c'est pas une très bonne vie. La vie en Christ, c'est la meilleure des vies aujourd'hui.
1: Et vous l'avez
0: Je
1: fait
0: veux dire
1: pendant combien de temps
0: merci.
1: comme ça?
0: DJ au moins près de au moins 7 à 8
1: 8
0: années.
1: ans, hein? Mais les personnes que tu côtoyais, elles sont toujours là.
0: Ils sont toujours là, ils sont là. Je salue mon frère. Bon, excusez.
1: Allez, tu veux
0: Ah,
1: dire.
0: DJ Arsenal là-bas, Moulukuku et autres, beaucoup, ils étaient beaucoup. Alès Le Gaucher, qui est le frère du père, Stanislas Atobra, c'est lui qui m'a appris à mixer. Il était son Atalakouma, lui, il joue la musique derrière moi. On va, je chante, j'ai
1: Mais est-ce que
0: l'argent.
1: ça t'appelle du temps? Mais comment c'est venu? Est-ce que c'est quelque
0: Bon,
1: chose
0: je
1: d'inné
0: partais à
1: en
0: l'école,
1: toi?
0: c'est pas parce que c'est inné, je partais à l'école et mon ami, on était là, mon ami DJ Arsenal était du DJ, il avait l'argent, il avait les belles nanas, je voyais ça, il dit, mais aïe, lui là, il est ensemble, lui là, il a l'argent, il a les belles nanas, mais moi si je vais rentrer, c'est à cause des nanas, je suis rentré dans le coupé décalé, et c'est là-bas
1: J'ai
0: que
1: mis
0: le
1: avec
0: Seigneur
1: ton confrère qui est
0: m'a
1: avec moi.
0: cherché.
1: Hein. C'est vrai, ce milieu, comment les choses se présentent. Hein. C'est vrai, vous êtes producteur. Et comment cela. On peut réussir à sortir de là.
2: Bon, c'est pas facile. Seulement, il faut y croire. Voilà, c'est pas facile. Tous ceux qui ont décidé de quitter, tous ceux qui ont décidé de changer de chemin, c'est parce qu'ils ont cru. Voilà. Le Seigneur leur a parlé. Ils se sont dit, ah, ça c'est une nouvelle voie. Je vais quand même essayer. Il faut toujours essayer. Tant que tu n'as pas encore perdu, il faut pas désespérer. Donc, c'est toujours comme
1: Mais
2: ça.
1: quel est le danger qu'on peut courir dans ce sens-là? Quel est le danger à quoi on est vraiment exposé?
2: Exposé à beaucoup de choses, à la drogue, aux femmes, à faire des choses que tu te rends pas compte parce que c'est des fréquentations. Voilà, dis-moi avec qui tu marches, je te dirai qui tu es. Donc les gens avec lesquels tu marches, les gens que tu fréquentes, tu te rends pas compte qu'ils ont de l'influence sur toi. Donc ça fait que à un moment donné, tu découches dans des endroits qui sont pas chez toi, tu dors n'importe où et tous ces esprits-là, parce que la nuit, quand tu sors, on rencontre des gens, mais on ne sait pas
1: On sait pas
2: qui
1: qui
2: est
1: est
2: qui. Voilà, donc ces esprits de distraction, des maladies, tout ça là, c'est vraiment un entourage pas vraiment bien. On ne peut pas conseiller ça vraiment à quelqu'un qui n'est pas encore rentré dedans.
1: Vous avez combien de temps vous êtes producteur dans ce domaine-là?
2: Dans ce domaine-là, il y a très très longtemps, et vous savez, on a toujours gardé aussi des relations avec des artistes qui ne sont pas chrétiens. Et voilà, donc c'est ce qui fait qu'on arrive à parler la même langue. Voilà, où tu peux pas te lever un matin pour dire à un artiste qui n'est pas encore chrétien, écoute, faut arrêter, il faut suivre Jésus, il va te croire. Voilà, mais tu lui dis quand même, c'est important de dire à tout le monde, leur dire, écoutez, la voix du Seigneur, c'est quand même important. On fait la musique. Ok, quand tu chantes pour Dieu, ça t'empêche de faire beaucoup des erreurs, d'aller dans les mauvais endroits. Toi-même, le fait de chanter pour le Seigneur, pour Jésus, tu te dis que, ah, je chante pour Jésus et puis je vais me mettre dans cette situation. Donc, toi-même, ta conscience te parle. C'est ce qui est important, c'est ce qui est bien dans ce milieu-là.
1: Nous allons voir le déclic, hein, et comment on peut sortir de là sans avoir d'aller dire.
2: Regarder en arrière.
1: Ah oui, comment cela peut se faire?
2: Il faut croire.
1: Il faut croire.
2: Non, il faut croire. Parce que croire déjà, croire, vouloir, c'est pouvoir. Donc quand tu crois déjà, quand tu crois, c'est par exemple, le frère Odilon Chrysostome, quand il voulait, un jour il s'est réveillé un matin, il m'a dit, mon frère, le Seigneur m'a parlé, il faut que je fasse un concert. Moi, il faut que tu fasses un concert, oui. Mais actuellement, tu as des chansons qui sont disponibles, mais tu n'as pas encore un morceau qui fait carton. Mais moi, j'ai cru. Parce que quelqu'un qui se réveille comme ça, qui dit, je dois faire un concert. Moi, je lui ai dit, ah, tu es sûr? Il a dit que oui, je suis sûr, je dois faire un concert. On a dit, ok, on va le faire. Mais il y a des gens qui ne sont pas convaincus, qui se disaient que non, ça ne peut pas, mais à la dernière, c'est maintenant que les gens sont en train de se rendre compte que ce n'est pas Odilon qui fait le concert, mais c'est le Seigneur qui est en train de faire ce concert.
1: Ok, en tout cas, merci pour la transition. On va revenir, c'est vrai, déclic, c'est vrai que ce n'était pas facile. Est-ce que ça a été... Quelles sont les étapes quand même de cette conversion-là?
0: Au fait, c'est parce que le Seigneur m'avait déjà prédestiné, m'avait choisi. Nul ne va au Père si le Père ne l'a voulu.
1: Mais quels sont les signes qui étaient...
0: Des signes. Déjà, faut dire oui. Le oui est vraiment important. Vous savez, aujourd'hui, on parle de la Vierge Marie, mais le oui, le fiac de Marie a été vraiment très important dans l'histoire de l'humanité. Et c'est par son oui que le Sauveur est venu dans le monde entier. Si elle n'avait pas dit oui, bon, qu'est-ce que serait...
1: Et ton oui a été un oui... d'abandon total, pas regret.
0: Ça est dit, dans la marche à la Sécoula, à la marche à la suite du Christ, il y a beaucoup d'étapes, on tombe, mais il faut pouvoir se relever, faut croire en Christ, faut regarder, comme on dit, celui qui met la main à la chair, qui regarde en arrière, n'est pas fait pour le royaume des cieux. Il y a beaucoup d'obstacles. Mais au travers de ces obstacles,
1: on attendait de revenir parce que vos amis sont toujours avec vous.
0: Mes amis, au fait, c'est moi qui dois les aider, les ramener vers Christ. Au début, c'était difficile. Lorsque je suis allé, j'ai dit à mes amis que moi j'arrête le couper décalé, mais ils se sont moqués de moi parce que c'est la chorale qui m'a beaucoup aidé. Aujourd'hui, nous parlons des chorales, mais la chorale m'a beaucoup aidé. Si aujourd'hui je suis au Dulon Chrysostome, c'est parce que la chorale m'a aidé.
1: C'est la chorale qui vous accueille déjà.
0: C'est la chorale que loin divine. Lorsque je venais à Saint-Pierre de Niangon, il y avait des druides sur la tête parce que, au fait, ça a été boost. Va à Mombasa, qui était un artiste congolais que mes parents connaissent, a dit que vous les dites, vous faites de l'empoisonnement musical, va rentrer dans une chorale et ça va t'aider à venir former ton thème musical. Et c'est comme ça, mais un DJ va faire quoi à la chorale? Je me rends à Saint-Pierre-la-Joie de Niangon, je suis assis là, moi-même j'avais honte même de dire que je vais rentrer dans une chorale, mais le Seigneur avait déjà tout programmé. Je rencontre un ami qui me connaissait, il me dit, mais dans le temps mon nom c'était DJ Montana. Il me dit, mais Montana,
1: DJ Montana,
0: mais tu fais quoi à l'église? Moi, mais j'avais envie de dire, ah, je suis venu rentrer une chorale. Et fait, il dit, mais moi j'ai une chorale, et c'est comme ça, la chorale porte le nom que louange divine.
1: Ouais, il connaît très bien une famille que je connais très bien.
0: Voilà, ils m'ont beaucoup aidé. Moi, qu'il y avait des doutes sur la tête, mais lorsque je suis arrivé, ils m'ont pas dit, ici là, nous on n'a pas besoin de doutes. C'est juste moi-même au fur et à mesure du Seigneur. L'accueil, parce que quand je venais, vous voyez, ceux qui me connaissent, mais je portais des boucles d'oreilles, mes deux oreilles sont percées. Ils venaient à la répétition, mes deux boucles avaient un style bizarre. Mais ils m'ont jamais dit, ici là, on fait pas cela, on fait pas. Donc moi-même, au fur et à mesure, j'ai commencé à m'interpeller. J'ai dit, mais ah, je vais à la messe, on chante. Il y a les doigts sur la tête, mais les enfants, quand ils vont me voir, comment ça s'est passé? Sans que quelqu'un ne me dise, le Saint-Esprit avait déjà commencé à faire son affaire. Moi, je me suis allé, je me suis coiffé. Les gens ne m'ont pas reconnu après, mais c'était par étape,
1: Ok, étape par étape, on va aller en musique, et puis on va revenir sur la suite de cette belle histoire avec... Attends, tu nous proposes une chanson musicale, Marielle. Voilà, ce soir, c'est spécial, Assomption Marie.

0: chanson musicale avec Béni sois-tu Marie, Vierge Marie, cantique. Voilà, pour nous soutenir. Hein. Et puis nous sommes avec notre frère Christophe, Odion Christophe, qui nous parle un peu de son début, sa conversion profane au sacré à travers la musique. Et puis il nous parle un peu de ses difficultés avec. Ben, avec lui, on va faire le lien tout à l'heure avec certainement la Vierge Marie. C'est donc qu'il a apporté énormément
1: de choses.
0: On peut savoir déjà ta vie avec la Vierge Marie. Comment ça a été dans ce bouleversement en suivant Dieu?
1: J'étais tout comme tout, quand j'ai rencontré le Seigneur, j'étais comme tous les autres, les chrétiens, les catholiques, les histoires de Marie, des chapelets. Bon, c'est vrai que mes parents étaient catholiques, mais
0: dans la pratique,
1: comme on est dans le monde, on écoute ce que ça nous fatigue l'esprit. Non, Marie est ceci, Marie est cela, et je n'avais pas d'espérance particulière avec la Vierge Marie. Mais lorsque il y a une maman Animelle qui m'a aidé, c'est elle qui m'a aidé vraiment à commencer à faire le chapelet, ce qu'on faisait, ce qu'on est rentré dans les histoires des mille ave. Je voyais qu'il y avait beaucoup de miracles que la Vierge Marie opérait. Son intercession déjà est déjà vraiment quelque chose de bien. Et vraiment, lors de mon premier concert, le 7 août 2016, la Vierge Marie s'est révélée encore. Je vous assure que le concert 16 août 2016, je l'ai organisé avec 70 000 francs seulement. Mon papa, que je salue, papa Marcel Blé, m'avait dit, j'avais deux chansons. Il m'a dit, organise un concert. Bon, je voulais faire un petit truc. Il m'a dit, quand tu veux faire quelque chose, tu le fais toujours grand. Et il m'a donné toutes les tactiques que j'ai fait, c'est ça. À la veille du concert, il m'appelle pour envoyer 30 000 francs pour le transport de la Sono. Je n'ai pas ma tenue que je vais porter le jour du concert. Je n'ai pas encore retiré. C'est parce que le concert aura lieu. Une fois, il m'a dit, vends-toi au sanctuaire marial. Je n'avais que 2 000 francs. Je me rends au sanctuaire marial, j'achète une rose. Je m'en vais, je dis, oh maman Marie, je ne veux pas être humilié. J'offre la rose, je reviens le matin, je dors, je me réveille matin à 4h du matin pour faire le rosaire. Je finis mon rosaire, une maman si qui n'avait pas compté, qui m'appelle. Elle me dit, mon fils, c'est comment est ton conseil, ça se passe bien? Elle dit, ah maman, vraiment, tout le monde m'a abandonné. Elle dit, ah, c'est quoi, j'étais vite triste, mais j'ai 70 000 francs pour toi, ce que tu avais fait ton affaire. Le jour du conseil, je me lève, c'est pas si le conseil va avoir lieu. En temps, le conseil était vraiment médiatique. À la RNC, on tapait ici tout le monde. C'était vraiment un conseil. Mais il y a ces difficultés. Elle m'appelle, je prends les 70 000 avec les 70 000, le chiffre 7, la perfection. 30 000 francs, j'envoie pour le transport de la Sono. 10 000 francs, je m'avais retiré ma tenue. 10 000 francs, j'ai retiré ma chaussure. Dans le temps, il y a un seul chant qui m'avait demandé de lui envoyer le transport. Le chant, mon grand frère Marc Roland, que je salue. Et les autres 10 000 francs, on a pu faire la collation pour les artistes qui sont venus. Ça a été vraiment phénoménal à la paroisse Saint-Jean-Baptiste de Mamie Adjoa. Le 7 août 2016, ceux qui étaient là ont su. Et ce qui a fait encore, qui a rendu la soirée encore plus belle, comme j'ai dit, j'étais 10 jockeys. Mes amis sont venus me soutenir. Arsenal et Molokoukou étaient là. Ils sont venus, ils ont loué le Seigneur avec moi. Ils ont dit que c'est notre frère, on est ensemble. Mais même s'il n'est plus là en Christ, ils sont venus pour le soutenir. Et Dieu m'a fait grâce et a fait avec 70 000 francs. Ça, c'était ce que la Vierge Marie a fait. Il y a tellement de témoignages qu'elle a fait. Je ne sais pas comment le raconter.
0: Voilà, et puis j'allais dire maintenant à vous rééditer cet espoir.
1: Oui, dix ans plus tard, dans les circonstances, le Seigneur me fait de la grâce d'appartenir à une paroisse qui porte le nom Saint-Jean-Baptiste. Et je venais de faire sortir un morceau single. Je dis, la grâce de Dieu m'a localisé. Et j'arrive dans cette paroisse. Le slogan de cette paroisse est Saint-Jean-Baptiste, la grâce. J'avais pas prévu faire ce concert-là. Donc, une fois, le Seigneur me met à cœur, me fait le concert-là. Il dit, bon, ah, j'ai organisé le concert. Déjà, je prends un pull. Les gens me découragent, me tiennent en formation. Voilà, vraiment, tu ne veux pas te cacher si tu tout. Mais ça persistait. Et comme l'a dit Rudney, l'a dit, il dit que je sens qu'il doit faire un concert. Mais il dit, mais ah, voilà, tu es en formation. Les gens ne vont pas te promettre. Au début, c'était difficile. Mais après, le Seigneur, quand j'ai reçu le go, j'ai dit que si le Seigneur me dit le fait, personne ne peut dire non. Et c'est comme ça. Je préfère obéir à la voix du Seigneur. Il est mon capitaine. Il est dans ma bac, il me dit passe à gauche, je passe à gauche, passe à droite. 10 ans, premier concert, paroisse Saint-Jean-Baptiste de Mamie Adjoa. Et le deuxième, 10 ans après, je me retrouve à une paroisse qui porte le nom Saint-Jean-Baptiste encore de Biabou, qui est sur la route d'Alépé, qui n'est pas une paroisse aussi grande que celle de Saint-Jean-Baptiste de Mamie Adjoa. Mais le Seigneur me donne rendez-vous là-bas parce qu'il veut que sa grâce se localise, la grâce se manifeste.
0: La grâce te localise, on écoute cette belle reprise.

0: grande localisateur. Et ce concert, concert de maturité. Hein.
1: La maturité.
0: Maturité, oui. Pourquoi thème maturité? C'est un déploiement de 2016 à 2026.
1: 2016 à 2026.
0: Vous avez mûri l'idée, vous avez...
1: Non, c'est venu tout comme ça et il m'a dit maturité, j'emploie maturité. Mon premier single que j'ai fait sortir, il y avait deux chansons. Le thème, c'était Nouveau Départ. Mmh. Parce que dans le temps, à Nouveau Départ, je travaillais et j'ai rendu ma démission parce que je voulais marcher à la suite du quiz, suivre la formation pour devenir prêtre, Dieu et santé, c'est là. Donc, j'ai rendu la démission.
0: C'est toujours le projet, toujours des
1: ouais,
0: toujours,
1: le Seigneur qui me dit, ce qu'il me dit, fais, je fais. Donc, j'ai rendu la démission, j'ai chanté Nouveau Départ. Les gens ne comprenaient pas. J'ai dit que lui, il était dit que ma parent dit que tu as eu travail, tu démissionnes à cause des chansons encore. Mais je savais. Et dans ça, je cherchais où j'allais rentrer. C'est comme ça. Je me rappelle qu'en 2014, je chantais avec le cœur Shadak. Le père Raoul était venu et j'ai dit, je veux être comme lui là. Je veux être comme ce monsieur, sa manière de prêcher. Il avait porté la bulle, notre tenue là. Et je me rappelle que ce jour-là, le père, j'ai reçu une dose d'onction. Quelqu'un qui n'a pas bu, mais l'est saoulé. J'étais saoulé, mes frères les Shadak savent ce qui s'est passé. Et après ça, je suis rentré. C'est en 2014 que j'ai dit, je vais être comme lui. 2017, c'est là que je suis rentré à l'Institut des Clercs Missionnaires Regina Paki, où j'ai cheminé avec le père Raoul.
0: Okay. On va parler avec votre frère. Le 23, certainement, quelque chose se prépare.
1: Oui, oui.
0: Disposition spécifique au niveau de ce concert.
2: Ouais, ça va vraiment bien se passer. Hein. Mm-hmm. Voilà, parce que. C'est le Seigneur qui organise tout. Mm-hmm. Voilà, c'est le Seigneur qui organise tout.
0: Mm-hmm. Donc, c'est prêt, fin prêt, les choses s'annoncent très bien.
2: Oui, les choses s'annoncent très très bien. Les gens quittent vraiment, vraiment de loin. Les gens quittent vraiment de loin pour venir. Voilà, donc on reçoit beaucoup de chantres pour accompagner cet événement.
0: Ok, merci. Mm-hmm. Nous allons terminer rapidement, quelques 3 secondes rapidement, dernier mot.
1: J'appelle tout le peuple de Dieu, tous ceux qui m'entendent, de venir massivement à la paroisse Saint-Jean-Baptiste, la grâce de Biabous, pour un concert inoubliable, le concert dénommé Maturité. Le thème s'est tiré de Ésaïe 60, verset 1. Debout, resplendir Jérusalem, car la lumière du Seigneur s'est levée sur toi. La lumière du Seigneur va se lever sur tous ceux qui seront présents à la paroisse Saint-Jean-Baptiste de Biabou. La grâce de Dieu va nous localiser. L'onction de Dieu va nous localiser. L'amour de Dieu va nous localiser. Et je vous promets vraiment du balèze. Ce ne sera pas moi qui serai glorifié, mais c'est Jésus qui sera glorifié. Venons, nous allons glorifier le nom de Jésus. Il n'y a qu'un seul Dieu. C'est Jésus-Christ qui est le nom au-dessus de tout nom.
0: Merci Odulo pour sa participation. Merci à notre frère
2: Rodney
0: Loketo. Voilà. Merci, nous sommes pratiquement à la fin de cette émission Forum Chorale Vacances, Mode Vacances. Ça serait ainsi avec des thématiques, la musique, des comptes rendus et puis des spécialistes, ainsi des thèmes bien précis. On se retrouvera samedi prochain avec une chorale sur le plateau. Merci à ta pour la mise en œuvre de cette émission. Nous vous disons au revoir et puis demain sur nos paroisses pour les messes, pour toujours demander la grâce du Seigneur. Merci et puis que la Vierge Marie nous aide à cheminer vers son Fils, lui qui vit et règne pour des siècles et des siècles. Amen.
2: Amen.

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1: Mesdames et messieurs, bonjour et bienvenue dans la Bible pas à pas, votre émission biblique sur la Radio Nationale Catholique de Côte d'Ivoire, où nous prenons ensemble un peu de temps pour nous poser et nous connecter à la parole de Dieu. Merci d'être là pour faire ce chemin spirituel en notre compagnie. Aujourd'hui, nous nous arrêtons sur un passage de l'Évangile de Jésus-Christ selon Saint-Luc, un récit tout simple en apparence, mais qui cache des pépites pour notre quotidien. On y voit Jésus encore enfant au temple de Jérusalem, déjà habité par une sagesse qui vient de Dieu et complètement tournée vers la mission de son Père. En méditant là-dessus, le Seigneur veut nous parler de choses qui nous concernent de près: la place de Dieu dans nos familles, l'importance de la prière, l'obéissance, la croissance spirituelle et ce besoin constant de chercher Dieu même quand on a l'impression de s'être éloigné de lui. Parce qu'il faut bien l'avouer, dans le tourbillon du quotidien, nous aussi, on peut perdre Jésus dans nos soucis, nos blessures, notre taux de liste, nos moments de doute ou simplement dans le bruit ambiant. Et pourtant, comme Marie et Joseph, Dieu nous invite aujourd'hui à nous remettre en route, à le chercher à nouveau avec confiance et sans nous décourager. À présent, chers auditeurs et auditrices, accueillons maintenant avec foi et attention la parole de Dieu tirée de l'Évangile de Jésus-Christ selon Saint-Luc au chapitre 2 du verset 41 au verset 52. Lecture du passage biblique de l'Évangile de Jésus-Christ selon Saint-Luc, chapitre 2, verset 41 à 52. Chaque année, les parents de Jésus se rendaient à Jérusalem pour la fête de la Pâque. Quand il eut 12 ans, ils montèrent en pèlerinage suivant la coutume. À la fin de la fête, comme ils s'en retournaient, le jeune Jésus resta à Jérusalem à l'insu de ses parents. Pensant qu'il était dans le convoi des pèlerins, ils firent une journée de chemin avant de le chercher parmi leurs parents et connaissances. Ne le trouvant pas, ils retournèrent à Jérusalem en continuant à le chercher. C'est au bout de 3 jours qu'ils le trouvèrent dans le temple, assis au milieu des docteurs de la loi. Ils les écoutaient et leur posaient des questions. Et tous ceux qui l'entendaient s'extasiaient sur son intelligence et sur ses réponses. En le voyant, ses parents furent frappés d'étonnement et sa mère lui dit: « Mon enfant, pourquoi nous as-tu fait cela? Vois comme ton père et moi, nous avons souffert en te cherchant. » Il leur dit: « Comment se fait-il que vous m'avez cherché? Ne saviez-vous pas qu'il me faut être chez mon père? » Mais il ne comprit pas ce qu'il leur disait. Il descendit avec eux pour se rendre à Nazareth, et il leur était soumis. Sa mère gardait dans son cœur tous ces événements. Quant à Jésus, il grandissait en sagesse, en taille et en grâce devant Dieu et devant les hommes. Pour bien comprendre ce passage de l'Évangile de Saint-Luc au chapitre 2, versets 41 à 52, il est important de nous replonger dans le contexte de l'époque de Jésus, car derrière ce récit biblique apparemment simple se cachent de profondes réalités spirituelles, culturelles et familiales. À cette époque, la fête de la Pâque était l'une des célébrations les plus importantes du peuple juif. Ce n'était pas seulement une fête ordinaire ou une simple tradition religieuse. La Pâque rappelait un événement fondamental de l'histoire d'Israël, la libération du peuple hébreu de l'esclavage en Égypte sous la conduite de Moïse. Chaque année, des milliers de pèlerins venant de différentes villes et villages montaient à Jérusalem pour célébrer cette grande fête dans la joie, la prière et l'action de grâce. Les routes étaient remplies de familles, d'enfants, de voyageurs et de groupes de pèlerins qui marchaient ensemble en chantant les psaumes et les louanges des dieux. C'était donc un moment très fort de communion, de foi et d'unité du peuple de Dieu. Saint Luc nous précise que Joseph et Marie montèrent chaque année à Jérusalem pour cette fête. Ce détail est très important car il nous montre que les parents de Jésus étaient des personnes profondément croyantes et fidèles à Dieu. Ils ne pratiquaient pas leur foi seulement quand ils en avaient envie. Ils étaient constants, engagés et attachés à la loi de Dieu. Cela nous révèle aussi que Jésus a grandi dans une famille où la prière avait une place importante, les traditions religieuses étaient respectées et où l'on apprenait à aimer Dieu dès le plus jeune âge. Aujourd'hui encore, ce passage rappelle aux parents leur mission spirituelle, transmettre la foi à leurs enfants, non seulement par les paroles, mais surtout par l'exemple. Lorsque Saint Luc nous dit que Jésus avait 12 ans, ce détail aussi a une grande importance. Dans la tradition juive, 12 ans marquait une étape de transition vers la maturité religieuse. Le jeune garçon commençait progressivement à prendre conscience de ses responsabilités spirituelles. Il apprenait davantage les Écritures, les commandements et les pratiques religieuses du peuple juif. C'était une période où l'enfant grandissait non seulement physiquement, mais aussi spirituellement et intérieurement. Le temple de Jérusalem occupait une place centrale dans la vie du peuple juif. Il représentait le lieu de la présence des dieux. Pour les juifs, le temple était sacré. C'était le cœur de la prière, des enseignements et de la rencontre avec le Seigneur. C'est dans ce temple que les docteurs de la loi enseignaient les saintes écritures et expliquaient les commandements du peuple. Lorsque Jésus reste au temple pendant que ses parents repartent, il ne s'agit pas simplement d'un enfant distrait ou désobéissant. Saint Luc veut déjà nous faire comprendre quelque chose de très profond sur l'identité de Jésus. Même à 12 ans, Jésus sait déjà qu'il a une mission particulière. Il sait que sa vie est entièrement liée à son Père céleste. Quand il dit « Il me faut être chez mon Père », Jésus révèle déjà qu'il est venu accomplir une mission divine. Ce passage annonce directement toute la mission future du Christ. Enseigner la vérité, révéler le visage de Dieu, appeler les hommes à la conversion, apporter la lumière au monde et sauver l'humanité de son amour. Ce contexte historique nous aide donc à comprendre que ce passage n'est pas seulement l'histoire d'un enfant perdu et retrouvé, c'est déjà une révélation progressive de l'identité et de la mission de Jésus-Christ, le Fils de Dieu envoyé pour le salut du monde. Maintenant que nous comprenons mieux le contexte de ce récit, entrons plus profondément dans le texte afin de découvrir les enseignements cachés dans chaque étape de ce passage biblique tiré de l'Évangile de Jésus-Christ selon Saint Luc, chapitre 2, versets 41 à 52. Versets 41 à 42. Saint Luc commence ce récit en nous montrant Joseph et Marie qui montent chaque année à Jérusalem pour célébrer la fête de la Pâque. Ce détail peut sembler simple, mais il est très profond. Joseph et Marie étaient des parents fidèles à Dieu. Ils avaient compris que la foi ne devait pas être vécue seulement par des paroles ou des apparences, mais à travers des actes concrets et des habitudes spirituelles régulières. Chaque année, malgré la fatigue du voyage, les responsabilités familiales et les difficultés du quotidien, ils faisaient l'effort de se rendre à Jérusalem. Cela montre leur amour pour Dieu et leur attachement à la vie spirituelle. Jésus a donc grandi dans une famille où l'on priait, où l'on respectait les commandements de Dieu et où la foi occupait une place importante. Ce passage interpelle profondément les familles d'aujourd'hui, car les parents ne sont pas seulement appelés à nourrir leurs enfants matériellement. Ils ont aussi la mission de les conduire vers Dieu. Conduire un enfant vers Dieu, ce n'est pas seulement lui parler de Dieu une fois de temps en temps. C'est lui apprendre à prier, l'amener à la messe, l'encourager au catéchisme, lui transmettre les bonnes valeurs et surtout lui montrer l'exemple par sa propre vie. Les enfants apprennent davantage par ce qu'ils voient que par ce qu'ils entendent. Lorsqu'un enfant voit ses parents prier, pardonner, aimer et faire confiance à Dieu, cela marque profondément son cœur. Aujourd'hui, beaucoup de familles souffrent parce que Dieu a peu à peu perdu sa place dans la maison. Le travail, les écrans, les préoccupations et les occupations ont parfois remplacé les moments de prière et de partage familial. À travers Joseph et Marie, le Seigneur nous rappelle que la stabilité spirituelle d'une famille commence lorsque Dieu est placé au centre. Versets 43 à 45. Après la fête, les pèlerins reprennent le chemin du retour. Marie et Joseph pensent naturellement que Jésus se trouve dans le groupe de voyageurs. Mais après une journée entière de marche, ils réalisent avec inquiétude qu'il n'est pas là. Imaginez un instant l'angoisse de ses parents. Leur cœur se remplit d'inquiétude, de peur et de nombreuses questions. Où est-il? Que lui est-il arrivé? Est-il en sécurité? Alors, ils retournent immédiatement à Jérusalem pour le chercher. Spirituellement, cette situation ressemble beaucoup à ce que nous vivons parfois dans notre relation avec Dieu. Il arrive que nous avancions dans la vie en pensant que Dieu est toujours avec nous, alors qu'en réalité, nous nous sommes progressivement éloignés de lui. Cet éloignement ne se fait pas toujours brusquement. Souvent, cela commence petit à petit, une prière abandonnée, une messe négligée, un cœur rempli de rancune, des fréquentations qui nous éloignent des valeurs chrétiennes, des distractions qui prennent toute la place ou des blessures qui ferment notre cœur à Dieu. Certaines personnes perdent Jésus dans la recherche excessive de l'argent ou du succès. D'autres le perdent dans les plaisirs du monde, les mauvaises habitudes ou les découragements de la vie. Et parfois, sans même nous en rendre compte, nous continuons notre route avec un grand vide intérieur. Mais ce passage nous donne aussi une très belle leçon d'espérance. Marie et Joseph ne restent pas passifs. Ils décident de retourner chercher Jésus. Voilà l'attitude du croyant. Quand nous réalisons que nous sommes éloignés de Dieu, il faut avoir le courage de revenir vers lui. Dieu ne rejette jamais celui qui revient avec un cœur sincère. Versets 46 à 47. Après 3 jours de recherche, Marie et Joseph retrouvent enfin Jésus dans le temple, assis au milieu des docteurs de la

intellectuel et spirituel. Une personne sage est d'abord une personne capable d'écouter. La sagesse véritable ne vient pas seulement des études, des diplômes ou des connaissances humaines. On peut être très instruit et manquer totalement de sagesse dans la manière de vivre. La vraie sagesse vient de Dieu. C'est cette sagesse qui nous aide à parler avec amour, à prendre de bonnes décisions, à garder la paix dans les épreuves et à vivre selon la volonté de Dieu. Voilà pourquoi nous devons demander chaque jour au Seigneur la sagesse du cœur. Versets 48 à 50. Lorsque Marie retrouve Jésus, elle exprime toute la douleur d'une mère. « Mon enfant, pourquoi nous as-tu fait cela? Vois comme ton père et moi, nous avons souffert en te cherchant. » Cette parole est profondément humaine. Elle nous montre l'amour immense de Marie et de Joseph pour Jésus. Elle révèle aussi la souffrance des parents lorsqu'ils voient leurs enfants s'éloigner, prendre de mauvais chemins ou traverser des difficultés. Mais la réponse de Jésus surprend « Ne saviez-vous pas qu'il me faut être chez mon Père ?» À travers cette phrase, Jésus révèle déjà quelque chose d'essentiel. Dieu est au centre de sa vie. Même jeune, Jésus sait qu'il appartient entièrement à son Père céleste et qu'il a une mission à accomplir. Parfois, les projets de Dieu dépassent notre compréhension humaine. Même Marie et Joseph ne comprennent pas immédiatement les phrases de Jésus. Et cela nous rassure aussi dans notre propre foi. Car il y a des moments dans la vie où nous ne comprenons pas ce que Dieu permet. Certaines épreuves, certains retards, certaines souffrances, certaines portes qui se ferment. Mais la foi consiste aussi à continuer de faire confiance à Dieu, même lorsque tout n'est pas clair. Croire, ce n'est pas tout comprendre. Croire, c'est continuer d'avancer avec confiance, parce que Dieu sait où il nous conduit. Après cet événement, Jésus retourne avec Marie et Joseph à Nazareth. Et Saint-Luc nous dit qu'il leur était soumis. Ce détail est très important. Malgré sa sagesse divine et sa grandeur spirituelle, Jésus reste humble et obéissant envers ses parents. Quel exemple extraordinaire pour notre époque où beaucoup rejettent l'autorité, les conseils et l'éducation. Jésus nous montre que l'humilité n'est pas une faiblesse, mais une force intérieure. Ce passage est un appel pour les enfants à respecter leurs parents, les jeunes à accueillir les conseils et même les adultes à rester humbles devant Dieu. Enfin, Saint-Luc termine en disant que Jésus grandissait en sagesse, en taille et en grâce devant Dieu et devant les hommes. Cette phrase résume parfaitement la croissance équilibrée que Dieu désire pour chacun de nous. Dieu ne veut pas seulement que nous grandissions matériellement ou intellectuellement, il veut aussi que nous grandissions spirituellement, humainement, moralement, émotionnellement et dans nos relations avec les autres. Grandir dans la foi, c'est devenir chaque jour une meilleure personne, plus patiente, plus aimante, plus honnête, plus proche de Dieu. Car la vraie maturité chrétienne ne se mesure pas seulement à l'âge, mais à la transformation du cœur. Chers auditeurs et auditrices, ce passage biblique tiré de l'évangile de Jésus-Christ selon Saint-Luc, chapitre 2, versets 41 à 52, n'est pas un simple récit. Elle nous rejoint directement dans notre vie quotidienne, dans nos familles, dans nos combats et dans notre relation avec Dieu. Voyons maintenant comment appliquer concrètement ce message dans notre vie. À travers l'attitude de Marie et Joseph, le Seigneur nous enseigne l'importance de rechercher Dieu avec persévérance. Lorsque Jésus disparaît, ses parents ne se découragent pas. Ils ne disent pas « tant pis », ils ne restent pas assis dans la peur ou dans la tristesse. Ils se lèvent, retournent à Jérusalem et cherche Jésus jusqu'à le retrouver. Voilà l'attitude que nous devons avoir dans notre vie spirituelle. Chercher Dieu chaque jour.

c'est faire de lui une priorité et non une simple option lorsque tout va mal. Car beaucoup de personnes pensent à Dieu seulement dans les moments difficiles. Quand il y a une maladie, un problème familial, un examen, un manque d'argent ou une souffrance. Mais une vraie relation avec Dieu se construit chaque jour dans la fidélité et la simplicité. Nous cherchons Dieu dans la prière quotidienne, dans la lecture de la Bible, dans la participation à la messe, dans les moments d'adoration, mais aussi dans le silence intérieur. Car Dieu parle souvent dans le calme du cœur. Dans notre monde rempli de bruit, de réseaux sociaux, de distractions et de préoccupations, beaucoup de personnes n'arrivent plus à écouter Dieu. Nous courons tellement après les choses de ce monde que nous oublions parfois de nourrir notre âme. Pourtant, le cœur humain ne peut trouver la vraie paix loin de Dieu. Ne pas perdre Jésus, ce passage nous invite aussi à réfléchir sérieusement à notre relation personnelle avec Dieu. Marie et Joseph ont perdu Jésus sans s'en rendre compte immédiatement. Et cela peut aussi nous arriver spirituellement. On ne s'éloigne pas toujours de Dieu brusquement. Très souvent, cela commence par de petites négligences. Une prière qu'on reporte, une messe qu'on commence à éviter, une mauvaise habitude qu'on laisse grandir, une rancune qu'on garde dans le cœur, une vie où Dieu prend progressivement moins de place. Certaines personnes perdent Jésus à cause de la colère et du manque de pardon. D'autres, à cause des mauvaises fréquentations ou des influences négatives. Parfois, c'est la recherche excessive de l'argent, du plaisir ou des distractions qui finit par éloigner le cœur de Dieu. Et il y a aussi les blessures de la vie, les déceptions, les trahisons, les souffrances ou les épreuves qui peuvent pousser certaines personnes à s'éloigner de la foi. Mais ce passage nous apporte une grande espérance. Même lorsqu'on s'en éloigne de Dieu, il est toujours possible de revenir vers lui. Dieu ne ferme jamais la porte à celui qui revient sincèrement. Le Seigneur nous attend avec patience, amour et miséricorde. C'est pourquoi il ne faut jamais laisser notre cœur s'éloigner trop longtemps de Dieu. Plus nous revenons vite vers lui, plus nous retrouvons rapidement la paix intérieure. Donner une place à Dieu dans la famille. Joseph et Marie nous offrent également l'image d'une famille profondément unie autour de Dieu. Leur foyer n'était pas parfait parce qu'il n'y avait pas de difficultés, mais leur force venait du fait que Dieu occupait une place centrale dans leur vie familiale. Aujourd'hui, beaucoup de familles traversent de grandes souffrances. Les tensions, le manque de dialogue, les divisions, l'absence de pardon, l'indifférence ou encore l'éloignement entre parents et enfants. Et souvent, sans même s'en rendre compte, Dieu a disparu du centre de la maison. Dans certaines familles, on partage tout sauf la prière. On passe des heures devant les écrans, mais très peu de temps ensemble à dialoguer véritablement. Le passage de l'Évangile nous rappelle pourtant qu'une famille devient plus forte lorsque Dieu y habite. Quand une famille prie ensemble, quelque chose change progressivement. Les cœurs s'adoucissent, le pardon devient possible, la paix revient peu à peu et l'amour retrouve sa place. Les parents ont aussi la responsabilité d'aider leurs enfants à connaître Dieu. Car un enfant qu'on aide à découvrir Dieu reçoit une richesse qui l'accompagnera toute sa vie. Enfin, Saint-Luc nous dit que Jésus grandissait en sagesse, en taille et en grâce devant Dieu et devant les hommes.
Le chrétien doit aussi grandir intérieurement, grandir spirituellement. C'est apprendre chaque jour à devenir une meilleure personne. Cela se voit dans votre comportement, dans votre manière de parler, dans votre façon de traiter les autres, dans notre capacité à pardonner, dans notre patience, dans notre honnêteté et dans notre relation avec Dieu. Certaines personnes vieillissent physiquement, mais restent immatures spirituellement. Elles gardent la jalousie, la méchanceté, les querelles, l'orgueil ou les mauvaises habitudes. Mais lorsque nous marchons avec Dieu, notre cœur se transforme progressivement. La croissance chrétienne est un chemin quotidien. Dieu travaille en nous petit à petit et nous apprend à aimer davantage, à parler avec sagesse, à grandir avec bonté et à devenir des témoins de sa lumière autour de nous. Le chrétien ne doit donc jamais rester stagnant spirituellement. Chaque jour doit être une occasion de grandir un peu plus dans la foi, dans l'amour et dans la proximité avec Dieu. À travers le témoignage de Maman Solange, nous allons découvrir comment le Seigneur peut toucher un cœur fatigué, relever une personne découragée et ramener quelqu'un vers sa présence, même après une longue période d'éloignement spirituel. Maman Solange racontait qu'il y a quelques années, elle traversait une période très difficile. Les charges familiales devenaient de plus en plus lourdes et les problèmes financiers occupaient constamment son esprit. Chaque journée commençait dans la précipitation et se terminait dans la fatigue. Le matin, il fallait vite se lever pour préparer les enfants, penser au travail, gérer les dépenses de la maison, courir après les factures, résoudre des problèmes du quotidien et essayer, malgré tout, de garder le sourire devant la famille. Peu à peu, sans vraiment s'en rendre compte, elle avait abandonné sa vie de prière. Au début, elle se disait « je vais prier plus tard, quand j'aurai un peu de temps ». Mais les jours passaient, puis les semaines, et Dieu prenait de moins en moins de place dans sa vie. Elle continuait à avancer extérieurement, mais intérieurement, quelque chose n'allait plus. Elle racontait qu'elle ressentait un grand vide dans son cœur. Elle devenait facilement irritable, impatiente et souvent découragée. Même lorsqu'elle était entourée de sa famille, elle se sentait épuisée intérieurement, comme si son âme manquait de lumière et de repos. Elle disait « j'avais l'impression de porter toute ma vie seule sur mes épaules ». Puis, un dimanche, presque sans motivation, elle décida quand même d'aller à la messe. Ce jour-là, l'évangile proclamé était justement celui de Jésus, perdu et retrouvé au temple. Pendant l'homélie, une phrase a profondément touché son cœur. Il retournait à Jérusalem en continuant à le chercher. Cette parole est entrée en elle comme une lumière. À cet instant, elle comprit quelque chose d'essentiel. Ce n'était pas Dieu qui s'était éloigné d'elle. C'était elle qui, peu à peu, s'était éloignée de Dieu dans le bruit et les préoccupations de la vie quotidienne. Elle réalisa qu'elle avait perdu Jésus sans même s'en apercevoir. Ce jour-là, elle prit une décision simple mais sincère, revenir doucement vers Dieu. Elle ne commença pas par de grandes choses compliquées. Non, elle commença simplement par une petite prière chaque matin avant de commencer sa journée. Par quelques minutes de silence, par la lecture d'un verset biblique et par une participation plus attentive à la messe. Petit à petit, quelque chose changea dans son cœur. Ses difficultés financières n'avaient pas disparu immédiatement. Les combats de la vie continuaient, mais intérieurement, elle retrouvait progressivement la paix. Elle disait souvent avec émotion, « Mes problèmes n'ont pas disparu d'un seul coup, mais je ne les portais plus seule. J'ai retrouvé la présence de Dieu dans ma vie. » Et c'est cela le plus beau miracle. Quand une personne retrouve Jésus, même si les difficultés existent encore, le cœur commence à changer. La paix revient peu à peu, l'espérance renaît. La force intérieure grandit, car lorsque Dieu reprend sa place dans une vie, tout ne devient pas forcément parfait immédiatement, mais on n'avance plus seul.
Chers auditeurs et auditrices, au terme de cette émission, la Bible pas à pas, retenons simplement que le récit de Jésus retrouvé au temple nous rappelle que Dieu doit toujours rester au centre de notre vie. Comme Marie et Joseph, nous sommes invités à chercher Jésus avec persévérance, même dans les moments de fatigue ou d'éloignement, et à vivre notre foi en famille, dans la prière et les bonnes valeurs. Et si certains ont perdu la paix ou la proximité avec le Seigneur, qu'ils sachent qu'il est toujours possible de revenir vers lui avec confiance. Pour cette méditation, nous nous sommes appuyés sur la Bible des peuples et le catéchisme de l'Église catholique afin de rester fidèles à l'enseignement de l'Église. Merci pour votre attention et votre fidélité. Que le Seigneur vous bénisse et vous accompagne dans la paix. À très bientôt dans la Bible pas à pas pour une autre émission. Au revoir.

0: son ordre, Seigneur. Amen.
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0: Lecture du livre du prophète Isaïe. Ainsi parle le Seigneur. Observez le droit, pratiquez la justice, car mon salut approche, il vient, et ma justice va se révéler. Les étrangers qui se sont attachés au Seigneur pour l'honorer, pour aimer son nom, pour devenir ses serviteurs, tous ceux qui observent le sabbat sans le profaner et tiennent ferme à mon alliance, je les conduirai à ma montagne sainte, je les comblerai de joie dans ma maison de prière. Leurs holocaustes et leurs sacrifices seront agréés sur mon autel, car ma maison s'appellera maison de prière pour tous les peuples. Le prophète qui parle ici est celui que l'on appelle habituellement le troisième Isaïe. Il écrit, dans les premières décennies qui ont suivi l'exil, donc à la fin du VIe siècle avant notre ère, vraisemblablement, ou au début du Ve peut-être même. Nous avons eu souvent l'occasion de voir que la réadaptation n'a pas été simple. Au bout de 50 ans d'absence, on ne retrouve pas tout comme on l'a laissé. Et comment faire pour cohabiter avec les étrangers qui ont occupé la place entre-temps ? Problème plus épineux encore, parmi ces étrangers qui s'étaient installés à Jérusalem à la faveur de l'exil, il y avait des nouveaux pratiquants, si l'on peut dire. Pendant l'exil, ils étaient venus dans les synagogues. Fallait-il continuer à les accueillir ? La question était justifiée, car jusqu'ici, la doctrine de l'élection marquait une nette séparation entre le peuple élu, Israël, et les autres. Or, par leur naissance, les étrangers ne font pas partie du peuple élu, et donc de la religion juive. Les plus scrupuleux parmi ceux qui rentraient pouvaient bien avoir une tendance à l'élitisme ou à l'exclusive dans un souci de fidélité. D'autres juifs étaient partisans d'une ouverture à certaines conditions. Réciproquement, les étrangers qui frappaient à la porte des synagogues s'inquiétaient du retour des exilés et ils ne craignaient qu'une chose maintenant, c'est d'être mis dehors par ceux qui revenaient d'exil. Il y avait donc deux camps dans le peuple juif en quelque sorte, les tenants de l'ouverture aux étrangers et les tenants de la ligne dure, on dirait aujourd'hui identitaire. Des deux côtés, probablement, on est venu trouver le prophète. Et celui-ci édicte donc ici, de la part de Dieu, une règle pratique. Elle n'est probablement pas du goût de tout le monde, puisqu'il prend bien soin de faire précéder son texte de la mention « Ainsi parle le Seigneur ». Et il ira jusqu'à répéter trois fois la même expression dans la formulation de la décision. Ici, nous n'en lisons qu'un extrait. Effectivement, la décision qu'il prône est celle de l'ouverture. Ceux qui veulent, de bonne foi, entrer dans la communauté juive, acceptez-les. Dans les lignes précédentes, on peut lire « Qu'il n'aille pas dire le fils de l'étranger qui s'est attaché au Seigneur, qu'il n'aille pas dire « Le Seigneur va certainement me séparer de son peuple ». Et dans notre texte d'aujourd'hui, Isaïe développe « Les étrangers qui se sont attachés au service du Seigneur pour l'amour de son nom et sont devenus ses serviteurs. Tous ceux qui observent le sabbat sans le profaner et s'attachent fermement à mon alliance, je les conduirai à ma montagne sainte, je les rendrai heureux dans ma maison de prière. Je ferai bon accueil sur mon autel à leurs holocaustes et à leurs sacrifices. » Au passage, le prophète a quand même clairement indiqué les conditions de l'ouverture. Garder le sabbat, pratiquer l'alliance, faire ce qui plaît au Seigneur. Mais l'ouverture est bel et bien là, et elle marque une étape très importante dans la découverte de l'universalisme du projet de Dieu. L'insistance sur la pratique du sabbat, sans le profaner, comme il est dit, est très révélatrice. Pendant l'exil, la pratique du sabbat a été un élément très important de la sauvegarde de la vie communautaire et de l'identité juive. Et il ne faudrait pas qu'une trop grande ouverture entraîne une perte d'identité. Toutes les religions se heurtent à cette difficulté de conjuguer ouverture et maintien des traditions, tolérance et fidélité. Le prophète n'en reste pas là. Au-delà de la règle pratique, il ouvre sur une annonce prophétique du projet de Dieu. Ou plutôt, il replace la règle pratique dans la perspective du projet de Dieu. Je cite « Ainsi parle le Seigneur, observez le droit, pratiquez la justice ». Car mon salut approche, il vient, et ma justice va se révéler. L'annonce de la venue prochaine du salut de Dieu remplissait déjà les chapitres précédents, dans le deuxième Isaïe, ainsi que la condition de l'accueil du salut de Dieu. Observer le droit, pratiquer la justice. Déjà aussi, on mentionnait les peuples étrangers, les nations. Mais il semble bien que jusqu'ici, ils n'étaient encore que témoins de l'œuvre de Dieu en faveur du peuple élu. Je vous lis quelques phrases du deuxième Isaïe. « Alors la gloire du Seigneur sera dévoilée, et tous les êtres de chair ensemble verront que la bouche du Seigneur a parlé. » Ou encore, « Ma justice, je la rends proche, elle n'est plus éloignée. Mon salut ne sera plus retardé. Je donnerai en Sion le salut. À Israël, je donnerai ma splendeur. » Ou encore, « Elle est proche, ma justice. Il sort mon salut, et mes bras vont juger les peuples. » Les îles mettront leur espérance en moi et seront dans l'attente de mon bras, c'est-à-dire de l'expression de ma puissance. Avec le texte d'aujourd'hui, semble-t-il, un pas nouveau est franchi. Quiconque observe le droit et pratique la justice est désormais admis dans la maison de Dieu. Et voici le texte du verset 2 que la liturgie ne nous a pas fait lire ce dimanche. « Heureux l'homme, c'est-à-dire tout homme, qui fait cela, gardant le sabbat sans le déshonorer, gardant sa main de faire aucun mal. » Et le prophète conclut, « Car ma maison s'appellera maison de prière pour tous les peuples. » Psaume 66. Que les peuples, Dieu, te rendent grâce, qu'ils te rendent grâce tous ensemble. Que Dieu nous prenne en grâce et nous bénisse, que ton visage s'illumine pour nous, et ton chemin sera connu sur la terre, ton salut parmi toutes les nations. Que les nations chantent leur joie, car tu gouvernes le monde avec justice, tu gouvernes les peuples avec droiture, sur la terre tu conduis les nations. La terre a donné son fruit, Dieu notre Dieu nous bénit, que Dieu nous bénisse, et que la terre tout entière l'adore. Dans la liturgie juive, ce psaume se présente comme une alternance. Les phrases des prêtres sont les strophes que nous avons lues. Et l'assemblée reprend en refrain le verset du début. Que les peuples, Dieu, te rendent grâce, qu'ils te rendent grâce tous ensemble. Quant aux phrases des prêtres elles-mêmes, elles s'adressent tantôt à l'assemblée, tantôt à Dieu. La première phrase, « Bénédiction des prêtres », reprend exactement un texte très célèbre du livre des Nombres, je vous le donne. « Que le Seigneur te bénisse et te garde, que le Seigneur fasse briller sur toi son visage, qu'il se penche vers toi, que le Seigneur tourne vers toi son visage, qu'il t'apporte la paix. » Vous avez reconnu ce texte du livre des Nombres, c'est la première lecture du 1er janvier de chaque année. Pour un 1er janvier, jour des vœux, c'est le texte idéal évidemment. On ne peut pas formuler plus beaux vœux de bonheur. Mais au fond, une bénédiction, c'est ça, des vœux de bonheur. Comme des vœux de bonheur, effectivement, les bénédictions sont toujours des formules au subjonctif. Que Dieu vous bénisse, que Dieu vous garde. Cela me rappelle toujours une petite histoire. Une jeune femme que je connais m'a raconté ce récit. Elle était malade à l'hôpital et le dimanche, quand un prêtre ami est venu lui apporter la communion, il a accompli le rite comme il est prévu. Et donc, à la fin, il lui a dit « Que Dieu vous bénisse ». Et elle, sans réfléchir, sans se contenir, mais à l'hôpital, on a des excuses, elle a répondu en riant bah, « Qu'est-ce que vous voulez qu'il fasse d'autre ?» Bienheureuse spontanéité. Notre petite dame a fait ce jour-là une grande découverte. C'est vrai, Dieu ne sait que nous bénir, que nous aimer, que nous combler à chaque instant. Et quand le prêtre, que ce soit au temple de Jérusalem ou à l'hôpital ou dans nos églises, quand le prêtre dit que Dieu vous bénisse, cela ne veut évidemment pas dire que Dieu pourrait ne pas nous bénir. Le souhait est de notre côté, si j'ose dire. Ce qui est souhaité, c'est que nous entrions dans cette bénédiction de Dieu qui est sans cesse offerte. Ou bien quand le prêtre dit que le Seigneur soit avec vous, mais c'est la même chose, le Seigneur est toujours avec nous. Mais ce subjonctif « soit » dit notre liberté. C'est nous qui ne sommes pas toujours avec lui. On peut en dire autant de la phrase que Dieu vous pardonne. Dieu pardonne sans cesse. À nous d'accueillir le pardon, d'entrer dans la réconciliation qu'il nous propose. Nous savons bien que du côté de Dieu, les vœux de bonheur à notre égard sont permanents. Vous connaissez la phrase de Jérémie. « Moi, je sais les projets que j'ai formés à votre sujet, dit le Seigneur. Projets de prospérité et non de malheur. Je vais vous donner un avenir et une espérance. » Nous savons bien que Dieu est amour. Toutes les pensées qu'il a sur nous, si j'ose dire, ne sont que des vœux de bonheur. Autre piste pour comprendre ce qu'est une bénédiction au sens biblique, je reviens au texte du livre des Nombres que je lisais tout à l'heure et qui ressemble si fort à notre psaume d'aujourd'hui. « Que le Seigneur te bénisse et te garde. » La première phrase du même texte disait « Le Seigneur dit à Moïse, voici comment Aaron et ses descendants béniront les fils d'Israël. » Et la dernière phrase, « C'est ainsi que mon nom sera prononcé sur les fils d'Israël et moi je les bénirai. » Quand les prêtres bénissent Israël de la part de Dieu, la Bible dit « Ils prononcent le nom de Dieu sur les fils d'Israël. » Et même pour être plus fidèle encore au texte hébreu, il faudrait dire « Ils mettent le nom de Dieu sur les fils d'Israël. » Et cette expression « mettre le nom de Dieu sur les fils d'Israël » est aussi pour nous une bonne définition du mot « bénédiction ». On sait bien que dans la Bible, le nom, c'est la personne. Donc être mis sous le nom de Dieu, c'est être placé sous sa présence, sous sa protection, entrer dans sa présence, sa lumière, son amour. Encore une fois, tout cela nous est offert à chaque instant. Mais encore faut-il que nous y consentions. Et c'est pour cela que toute formule de bénédiction prévoit toujours la réponse des fidèles. Quand le prêtre nous bénit à la fin de la messe, par exemple, nous répondons « Amen », qui est l'expression de notre accord, de notre consentement. Dans ce psaume d'aujourd'hui, la réponse des fidèles, c'est ce refrain « Que les peuples, Dieu, te rendent grâce, qu'ils te rendent grâce tous ensemble. » Il y a là une superbe leçon d'universalisme au passage. Aussitôt qu'il entre dans la bénédiction de Dieu, le peuple élu répercute en quelque sorte sur les autres la bénédiction qu'il accueille pour lui-même. Et le dernier verset est une synthèse de ces deux aspects. « Que Dieu nous bénisse, sous-entendu nous, son peuple choisi, et que la terre tout entière l'adore. » C'est dire que le peuple d'Israël n'oublie pas un instant sa vocation, sa mission au service de l'humanité tout entière. Il sait que de sa fidélité à la bénédiction reçue gratuitement par choix de Dieu dépend la découverte de l'amour et de la bénédiction de Dieu par l'humanité tout entière. Lecture de la lettre de saint Paul apôtre aux Romains. Frères, je vous le dis à vous qui venez des nations païennes. Dans la mesure où je suis moi-même apôtre des nations, j'honore mon ministère, mais dans l'espoir de rendre jaloux mes frères selon la chair et d'en sauver quelques-uns. Si en effet le monde a été réconcilié avec Dieu quand ils ont été mis à l'écart, qu'arrivera-t-il quand ils seront réintégrés? Ce sera la vie pour ceux qui étaient morts. Les dons gratuits de Dieu et son appel sont sans repentance. Jadis, en effet, vous avez refusé de croire en Dieu. Et maintenant, par suite de leur refus de croire, vous avez obtenu miséricorde. De même, maintenant, ce sont eux qui ont refusé de croire par suite de la miséricorde que vous avez obtenue. Mais c'est pour qu'ils obtiennent miséricorde, eux aussi. Dieu, en effet, a enfermé tous les hommes dans le refus de croire pour faire à tous miséricorde. Aux yeux de Paul, avant sa vision sur le chemin de Damas, l'humanité comprenait deux groupes bien distincts, les juifs et les non-juifs, qu'on appelait les nations ou les païens. Les juifs avaient une mission et une responsabilité auprès des païens, leur faire connaître le Dieu unique. Lorsque Jésus ressuscité apparut à Paul et se fit reconnaître par lui comme le Messie que le peuple d'Israël attendait, Paul comprit que la mission du peuple juif consistait désormais, à faire connaître le Christ aux nations païennes. La première tâche de Paul était donc de faire connaître Jésus-Christ à ses frères juifs. Et dans un deuxième temps, les juifs tous ensemble pourraient en témoigner auprès des non-juifs. Cela, c'était le rêve. Mais la réalité fut tout autre. On sait que les juifs, dans leur grande majorité, ont refusé l'évangile. D'après les Actes des apôtres, c'est à Antioche de Pisidie que le problème éclata violemment pour la première fois. Très logiquement, dans un premier temps, Paul et Barnabé avaient commencé à prêcher au nom de Jésus de Nazareth au cours d'une réunion du Shabbat un samedi matin à la synagogue. Ce jour-là, on les écouta avec intérêt, lui et Barnabé, et on leur demanda de revenir le samedi suivant. Mais pendant la semaine, on a eu le temps de réfléchir et des clans se sont formés. Le samedi suivant, il y avait une foule nombreuse, paraît-il, mais bigarrée. Des juifs de source, dont certains étaient prêts à croire Paul, et d'autres tout à fait hostiles. Et aussi des non-juifs, sympathisants de la religion juive, mais non circoncis. C'était donc des païens. On les appelait généralement les craignants Dieu. L'opposition est venue des juifs de souche. Paul pouvait parfaitement les comprendre, puisqu'il avait connu lui aussi une période de violente opposition à la communauté chrétienne. Mais il avait à cœur désormais d'annoncer l'évangile de toute urgence. Il a donc décidé de passer outre l'opposition de ses frères juifs et de s'adresser désormais à toutes les bonnes volontés, qu'il s'agisse de juifs ou de païens. Et on retrouve le récit d'autres événements semblables à Corinthe et à Éphèse, par exemple. On peut donc dire que si Paul a évangélisé les païens, c'est en fait parce que les juifs, dans leur grande majorité, ont refusé l'évangile. Et c'est pour cela qu'il écrit aux Romains qui sont d'anciens païens. « Maintenant, à cause du refus de croire des fils d'Israël, vous avez obtenu miséricorde. » C'est grâce au refus des Juifs de reconnaître en Jésus le Messie que les apôtres ont commencé à évangéliser des non-Juifs. Au passage, cela veut dire que les anciens païens n'ont aucun mérite à faire valoir, puisqu'ils sont en partie redevables de leur propre conversion à Israël lui-même et à son refus. Mais dans le plan de Dieu, que devient le peuple juif désormais? Est-il perdu et en quelque sorte remplacé par les païens? Pour Paul, il est évident que l'alliance offerte par Dieu au Sinaï ne peut pas être reniée. Les dons gratuits de Dieu et son appel sont sans repentance, dit-il. Et c'est pour cela que Paul ne désespère pas de l'avenir d'Israël, bien au contraire. Autrefois, loin de Dieu, les païens ont maintenant obtenu miséricorde. Et les Juifs, par la même occasion, se sont enfermés dans le refus. Mais tôt ou tard, Israël, à son tour, découvrira avec émerveillement la miséricorde de Dieu. Et Paul a cette affirmation incroyablement audacieuse. Dieu a enfermé tous les hommes dans le refus de croire pour faire à tous miséricorde. Le mot « pour », ici une fois de plus, ne veut pas dire un but, une finalité, mais une conséquence. Ne nous trompons donc pas sur le sens de cet enfermement. Il n'y a évidemment pas de calcul de la part de Dieu, comme s'il avait voulu conduire tous les hommes au péché pour pouvoir leur pardonner à tous. Mais de même que Dieu donne toute sa grâce par amour, de même dans son amour, il respecte notre liberté. Et lorsque notre liberté va jusqu'à refuser la grâce, il n'insiste pas, mais comme toujours, de tout mal. Si nous le laissons faire, Dieu fait surgir du bien. La préposition « pour » ne veut pas dire que Dieu a dirigé tous les événements dans un but bien précis. Mais de nos erreurs même, Dieu fait surgir des conséquences bénéfiques. En définitive, Dieu a laissé les hommes s'enfermer dans leur refus et il a attiré le salut de tous. J'essaye de résumer le raisonnement de Paul. Grâce au refus des Juifs, les païens ont été évangélisés. Cet accueil des païens a exaspéré les Juifs et donc ils se sont enfermés dans leur refus d'un Messie qui ouvrait les portes à n'importe qui, si j'ose dire. Mais Dieu n'oublie pas son alliance. Il leur suffira d'ouvrir leur cœur pour être eux aussi accueillis dans l'Église du Christ. Évangile de Jésus-Christ selon saint Matthieu. En ce temps-là, partant de Génézareth, Jésus se retira dans la région de Tyr et de Sidon. Voici qu'une Cananéenne venue de ces territoires disait en criant, « Prends pitié de moi, Seigneur, fils de David, ma fille est tourmentée par un démon. » Mais il ne lui répondit pas un mot. Les disciples s'approchèrent pour lui demander, « Renvoie-la, car elle nous poursuit de ses cris. » Jésus répondit, « Je n'ai été envoyé qu'aux brebis perdues de la maison d'Israël. » Mais elle vint se prosterner devant lui en disant, « Seigneur, viens à mon secours. » Il répondit, « Il n'est pas bien de prendre le pain des enfants et de le jeter aux petits chiens. » Elle reprit, « Oui, Seigneur, mais justement, les petits chiens mangent les miettes qui tombent de la table de leur maître. » Jésus répondit, « Femme, grande est ta foi, que tout se passe pour toi comme tu le veux. » Et à l'heure même, sa fille fut guérie. Il est intéressant de voir que cette scène intervient tout de suite après un enseignement de Jésus à propos de la pureté. On sait que dans le monde juif, la pureté n'est pas l'absence de péché, mais l'aptitude à s'approcher de Dieu. Et les pharisiens attachaient beaucoup d'importance aux règles de pureté pour être dignes de prier et de se rendre au temple. Or, Jésus, lui, vient de dire que la pureté est d'abord affaire de cœur et d'intention. Or, c'est juste après cette controverse que Jésus décide de se rendre en territoire païen, là où justement tout le monde est impur aux yeux des Juifs, puisque personne ne respecte les règles de pureté de la loi juive. Cette Cananéenne en particulier, qui vient à la rencontre de Jésus, est une païenne. Pourtant, elle n'hésite pas à s'adresser à lui pour lui demander de guérir sa fille. Sans doute a-t-elle eu vent de la réputation de guérisseur de Jésus. Curieusement, celui-ci ne répond pas. Ce qui incite ses disciples à intervenir, « Renvoie-la, elle nous poursuit de ses cris !» Cela fait penser à la parabole de l'ami importun que rapporte saint Luc. Je rappelle, si l'un de vous a un ami et qu'il aille le trouver au milieu de la nuit pour lui dire, « Mon ami, prête-moi 3 pains parce qu'un de mes amis m'est arrivé de voyage et je n'ai rien à lui offrir. » Et si l'autre de l'intérieur lui répond, « Ne m'ennuie pas, maintenant la porte est fermée, mes enfants et moi nous sommes couchés, je ne puis me lever pour te donner du pain. » Je vous le déclare, même s'il ne se lève pas pour lui en donner parce qu'il est son ami, eh bien parce que l'autre est sans vergogne, il se lèvera pour lui donner tout ce qu'il lui faut. Il semble bien que par cette parabole, Jésus recommande la persévérance dans la prière. La parabole de la veuve opiniâtre et du juge inique va dans le même sens. Et saint Luc précise que Jésus a raconté cette parabole pour dire à ses disciples la nécessité de prier constamment et de ne pas se décourager. Ben, c'est exactement ce que fait la Cananéenne. Et elle importune les disciples qui supplient Jésus d'intervenir. Ce à quoi il leur répond que cette femme est une étrangère, une Cananéenne. Je n'ai été envoyée qu'aux brebis perdues d'Israël. Et en disant cela, Jésus se situe résolument dans la perspective du projet de Dieu, dont la première étape concerne le peuple d'Israël. On sait qu'au début de son activité missionnaire, saint Paul s'était d'abord adressé prioritairement aux Juifs. C'est ce que l'on pourrait appeler la logique de l'élection. Dieu a choisi le peuple d'Israël pour se révéler à lui, à charge pour lui, ce peuple, de relayer cette révélation auprès des autres peuples. Saint Paul résolument respectait ce choix. Et seulement dans un deuxième temps, après son échec auprès de la majorité des Juifs, Paul s'est tourné vers les païens. Il semble bien que Jésus ici se situe également dans cette logique de l'élection. C'est au peuple d'Israël et à lui seul qu'il est envoyé pour annoncer la venue du royaume de Dieu et en donner des signes par sa parole et par ses actes. Mais une autre question se pose ici. Comment répondre aux étrangers, aux païens qui souhaitent rejoindre le peuple élu? Peuvent-ils se frayer un chemin vers le salut? Et si oui, à quelles conditions? Cette même question habitait déjà nos 2 premières lectures de ce dimanche. Vers 500 avant Jésus-Christ, Isaïe répondait « Oui, les étrangers peuvent être admis dans la maison de Dieu, et donc dans la communauté juive, à condition de s'attacher au Dieu d'Israël et de respecter la loi juive. » Jésus lui va encore plus loin. Il commence par justifier son refus d'intervenir. Il n'est pas bien de prendre le pain des enfants et de le jeter aux petits chiens. Mais il finit par agir en faveur de la Cananéenne. Et pourquoi change-t-il d'avis? Parce qu'elle a la foi, tout simplement. « Femme, ta foi est grande, que tout se passe pour toi comme tu le veux. Je ferai trois remarques. Premièrement, Jésus dit que la Cananéenne a la foi, simplement parce qu'elle s'obstine à lui faire confiance. Elle ne se laisse pas rebuter, au contraire, elle insiste. Les petits chiens mangent les miettes qui tombent de la table de leur maître. La foi, n'est-ce pas cela ? S'obstiner à faire confiance. Deuxième remarque, Jésus n'exige de la Cananéenne aucune des pratiques de la religion juive, seulement la foi. C'est très exactement la position que Paul prendra plus tard lorsqu'il évangélisera les païens. Enfin, il est évident que l'opiniâtreté de la maman était guidée par son amour pour sa fille. Peut-être aurons-nous l'opiniâtreté suffisante pour demander et obtenir le salut du monde quand nous l'aimons assez.
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0: rien ne pourra nous séparer de l'amour de Dieu manifesté en Jésus-Christ.
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